0: vous le dis en vérité, quand le Fils de l'homme, au renouvellement de toutes choses, sera assis sur le trône de sa gloire, vous qui m'avez suivi, vous serez de même assis sur 12 trônes et vous jugerez les 12 tribus d'Israël. Et quiconque aura quitté à cause de mon nom ses frères ou ses sœurs ou son père ou sa mère ou sa femme ou ses enfants ou ses terres ou ses maisons recevra le centuple et héritera la vie éternelle. Plusieurs des premiers seront les derniers et plusieurs des derniers seront les premiers. Alléluia. Voilà notre passage de ce jour parle de l'héritage que recevra l'enfant de Dieu, celui qui aura persévéré jusqu'à la mort, jusqu'à la fin des temps. Il faut dire que il n'y a rien qu'on ne fasse sur la terre dont on ne moissonne pas le fruit. Tout ce que l'on sème, on moissonne toujours. Si tu as semé les grains de la paresse, tu vas moissonner aussi les fruits de la paresse. Si tu as semé tout le temps le péché, tu vas récolter les conséquences du péché. Et si tu as travaillé, assurément, il y aura un fruit de la terre que tu as moissonné, du travail que tu auras fait. C'est pourquoi, quoi que tu fasses, fais le bien pour en récolter de bons fruits. Voilà. Et ici, Pierre s'inquiétait de ce qu'il adviendrait de leur vie, parce qu'il faut reconnaître que de tous ceux qui ont suivi Jésus, ce que Jésus a appelé au ministère, les 12 disciples, les 12 apôtres, certains pour leur part étaient des fonctionnaires d'État, d'autres des hommes d'affaires, et ainsi de suite. Et de façon spontanée, quand ils ont reçu l'appel, ils ont tout quitté pour suivre Jésus, pour servir à la cause de Dieu. Alors, au terme du ministère terrestre de Jésus-Christ, après un long discours, les apôtres vont s'interroger, quand Jésus ne sera plus là, quel sera vraiment leur sort? Et par rapport au royaume des cieux, quelles récompenses ils gagneront? À cela, le Seigneur Jésus va répondre pour dire que non seulement quand il va revenir au renouvellement de toutes choses, c'est-à-dire quand le monde va passer, Jésus va revenir établir un nouveau royaume dans une nouvelle Jérusalem, les données vont changer. En ce moment-là, on ne le verra plus comme le vulgaire type, celui sans défense, que les hommes ont maltraité et qu'ils ont envoyé à la croix. À ce jour-là, il sera assis sur son trône de gloire, comme cela a été dit dans Apocalypse 21, au verset 11, où on dit, Jean dit, il voyait un grand trône blanc, et celui qui était assis sur ce trône, il avait un aspect glorieux et les pans de sa robe remplissaient tout le ciel. Et la terre et le ciel n'ont pas été capables de se trouver dignes d'être présents devant lui. C'est ainsi qu'il sera assis au renouvellement de toutes choses. Alors, il dit, tous ceux qui ont abandonné tout leur bien, tout ce qui faisait leur privilège, tout ce qu'ils faisaient pour gagner leur vie et qu'ils l'ont suivi, les 12 là seront établis sur 12 trônes et ils jugeront les 12 tribus d'Israël. Et nous autres qui avons suivi Jésus, qui avons marché avec lui, qui l'avons servi, nous qui avons tout abandonné, nous qui nous sommes résiliés, nous qui avons donné nos cœurs et qui avons marché fidèlement avec Jésus, nous qui sommes chrétiens, enfants de Dieu, devenus enfants de Dieu par adoption, cohérités avec Christ et qui sommes restés fidèles. nous, on ne perdra rien. Tout ce qu'on aura perdu, on va le gagner 100 fois plus. 100 fois plus. C'est tout dit que tu ne perds rien quand tu donnes ta vie à Jésus. Alléluia. Certains ont du mal à se convertir à Jésus parce qu'ils sont attachés à une richesse qu'ils ont acquise de la plus mauvaise des manières, à base du sang, à base des sacrifices. Et délaisser tout ça pour suivre Jésus, c'est commencer une nouvelle vie, ce qui serait de leur part une corvée difficile à supporter. Alors, je suis tenté de vous dire ce jour que celui qui aura tout quitté à cause du nom de Jésus, celui qui aura tout abandonné pour suivre Jésus, il ne perdra rien. Bien au contraire, il gagne plus que ce qu'il a perdu. Alléluia. Oh frère, les gens n'ont qu'à se moquer de toi maintenant parce que tu n'es plus le même rayonnant, le même, le puissant, celui, le babatché, celui quand il a parlé hier, personne ne peut dire mot. Aujourd'hui, à cause de l'amour du Seigneur, tu fais profil bas et les gens pensent que tu es devenu gaou, tu n'es plus hiérarque. Frère, réjouis-toi dans le Seigneur. Réjouis-toi parce que tu n'as rien perdu. Bien au contraire, tu as gagné plus que ce que les gens pensent que tu as perdu. Frère, toi qui doutes encore à donner ton cœur à Jésus parce que tu es assis sur une fortune colossale et que quitter cette fortune ou bien prendre du temps pour Jésus serait une perte de temps, tu vas perdre des gains. Je te rassure, c'est Jésus qui sécurise notre fortune. C'est Jésus qui protège tous nos revenus. Si tu viens à lui, bien au contraire, ta fortune sera sécurisée. Ton héritage sera sécurisé. Donne ta vie à Jésus. Donne ta vie à Jésus. Il y a un prix à payer. Celui qui donne sa vie à Jésus, il y a un prix à payer. Les gens vont te persécuter. Tu seras maltraité. Il y a beaucoup de choses que tu ne supporteras pas. Mais au bout du compte, le royaume des cieux est réservé pour toi. D'abord, la première chose que tu gagnes, c'est la vie éternelle. Quand tu donnes ta vie à Jésus. Et la seconde chose, tu ne perdras rien. Tout te sera sécurisé. Alléluia. Et aujourd'hui, vraiment, je veux t'encourager par la compassion du Seigneur à donner ta vie à Jésus. Quand tu viens à Jésus, il te guérit de tous les maux. Tu viens à Jésus, il restaure ton foyer. Tu viens à Jésus, il te donne un travail assaini. Tu viens à Jésus, tu as la paix du cœur. Tu viens à Jésus, vraiment tu as la sécurité dont tu as le plus besoin. Bien-aimé, l'occasion t'est donnée d'expérimenter Jésus. Il y a des personnes qui ont été malades, qui ont souffert et qui ont cherché des solutions de guérison. Mais quand ils ont retrouvé Jésus, leurs maux ont disparu de façon instantanée et leur vie a été renouvelée. Et la Bible dit, celui qui est en Jésus, il est une nouvelle créature. Les choses anciennes sont passées et voici toutes choses deviennent nouvelles. C'est pourquoi je veux que tu viennes renouveler ta vie en Jésus. Viens renouveler ta vie en Jésus. La vie que tu mènes sans Jésus, tu penses que tu es la meilleure demoiselle. Les gens t'adulent, les gens te sont fans de toi. Ce n'est pas une vie, frère. Ce n'est pas une vie, sœur. Tu gagnes facilement l'argent. Tu ne fais pas d'efforts. Tu as plusieurs sources de revenus. Les garçons, les femmes. Il y a des hommes qui sont des gigolos, qui vivent aux dépens des vieilles femmes, des femmes, des mamans qui ont l'âge de leur mère pour de l'argent. Frère, faut quitter dans ça. Faut quitter dans ça. D'autres ont vendu leur âme au diable pour devenir riches, pour une vie d'opulence. Ce n'est pas une vie, c'est de l'esclavage. Il faut quitter tout ça. Quand tu viens à Jésus, il renouvelle ta vie, il fait ta tolérie et il te donne d'être une bonne créature pour le Seigneur. C'est pourquoi ce jour, je veux t'inviter à expérimenter Jésus. Je veux t'inviter à le connaître et à vivre pleinement la vie Zoé avec Jésus-Christ. Que Dieu bénisse cette parole dans ton cœur et qu'il t'amène au changement. Au nom puissant de Jésus. Amen.
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2: Bataille invisible, et j'aborde la partie sur les attaques implicites, subtiles et indirectes. Et j'ai des retours parce que même de l'extérieur, des gens sont bénis par ce que j'ai commencé à enseigner. Quand on pense bataille, on pense forcément de manière directe aux attaques démoniaques, sataniques, à la sorcellerie. Oui, elles existent, je n'y pas. On va commencer par ce qui paraît subtil, des choses dont on s'accommode facilement et on croit que c'est rien du tout. Mais parfois, elles sont les plus dangereuses. On sait très bien que l'ennemi le plus dangereux, c'est celui qui ne se déclare pas du tout. Tu ne te sens pas du tout dangereux. Une personne qui s'est déclarée comme étant ton ennemi, tu sais que c'est ton ennemi, tu te prépares en conséquence. Donc, on a ces genres d'activités subtiles qui malmènent nos vies. Et j'ai mis beaucoup l'accent sur ce qu'on appelle le mauvais alignement de l'âme. Et je vais continuer sur ça ce matin. Alors, pour mieux comprendre mon message sur ce qu'on appelle le mauvais alignement de l'âme, l'âme est le siège de nos émotions, de nos sentiments, de notre volonté, de notre personnalité. Donc, lorsque nos émotions, nos sentiments, notre façon de penser est mal ajustée, ça peut ouvrir la porte à l'ennemi. Et vous voyez que des fois, tout ce qu'on vit procède généralement du mauvais alignement de l'âme. Vous voyez, lorsque tes sentiments ne sont pas juste à l'égard de quelqu'un, on l'a vu du même pas, je fais le résumé. Quoi t'attends que Coré et Abiram ont trahi Moïse? Parce que leur âme était très mal alignée. Je dis à Moïse, est-ce que c'est pas toi celui que Dieu parle maintenant? C'est le seul pas qui peut parler. Ils n'auraient jamais dit ça s'ils avaient eu à l'égard de Moïse des bons sentiments. Ils ont dit que Moïse est la personne que Dieu a choisie pour affronter Pharaon. Pharaon était une principauté, ce n'était pas un démon. Une principauté, une différence des démons et des principautés. Hein. Les démons sont sur la terre, les principautés sont dans les airs, sont dans le deuxième ciel. Et c'est pas l'amusement. Puis il demandait bizarre. Il commence à s'élever contre Moïse. Et j'ai dit, c'est parce que leurs sentiments, leur raisonnement, leur pensée étaient mal ajustés. On a suivi assez rapidement le refus de pardon comme étant une manifestation du mauvais alignement de ton âme. Parce que quand ton âme est bien alignée ou mal alignée, tu ne vas jamais accorder le pardon à quelqu'un. Jamais. Par contre, quand ton âme est bien alignée, que ce soit ce qu'il fera, tu vas toujours trouver des bonnes raisons pour comprendre. Parce que l'homme a droit à des erreurs. Des fois, on commet des erreurs. Et puis, tu comprends pourquoi cette erreur a été commise. Et tu pardonnes. Et j'ai donné quelques chiffres pour montrer en quoi cela est capital, notamment accorder le pardon. Pardonner à quelqu'un, bien sûr, ça ne signifie pas qu'après vous devenez ami. On m'a fait du tort, je te pardonne. Mais après, je suis prudent dans ma relation avec toi. Parce que ne comprenez pas mal mon message. N'allez pas le tort, n'allez pas le donner, n'allez pas lui donner le contenu que je ne veux pas. C'est parce que tu as fait grâce à quelqu'un que après tu vas commencer à lui redonner ta confiance. Je t'ai pardonné, mais tu n'as pas ma confiance. C'est les choses que tu ne confierais plus, par exemple. On se comprend très bien. Je dis une troisième fois. C'est à l'église, notre niveau de compréhension est différent. Vous voyez? C'est pas parce que tu m'as fait du tort, je te pardonne. Mais la prochaine fois, il serait prudent. Pas parce que je t'aime plus, pas parce que je te déteste, pas parce que je ne t'ai pas pardonné, je t'ai pardonné. Mais quand même, il faut mériter ma confiance. Donc, si c'était en affaire que tu étais maladroit, confie-le plus des affaires. Parce qu'il faut prouver que tu as changé vraiment. Donc, il faut bien comprendre le message. Alors, je vais vous donner quelques chiffres. L'histoire de cette parabole dont je vous ai parlé, qui est écrite, on ne le dira pas, mais c'est dans Matthieu chapitre 5, verset 24. Matthieu chapitre 5, verset 23 à 24. C'est l'histoire de cet homme à qui le roi avait remis la dette 10 000 talents. Et il a supplié le roi lui a fait grâce de 10 000 talents. Il va trouver son compagnon. Ce n'est pas une connaissance, c'est son compagnon même. Qui devait 10 deniers, 100 deniers, et l'a étranglé. Alors, pour que vous compreniez un peu les proportions, en fait, les talents sont en argent ou en or. On va d'abord voir la valeur des talents en argent. Voilà. Un talent d'argent qui vaut à peu près à 20 000 euros, c'est à peu près 13 millions de francs CFA. talents. Donc, s'il y avait 10 000 talents, on se retrouve à peu près à 200 millions d'euros qui équivalent à environ 130 milliards. C'est beaucoup d'argent. Ça, c'est un talent d'argent, 10 000 talents d'argent. Ça fait 130 milliards. Vous savez combien coûte, comme équivalent 100 deniers? C'est 20 millions. Alors, faites les parallèles entre 130 milliards de francs CFA et 20 millions. Par exemple, je vais plus loin. Allons maintenant sur un talent d'or. Le talent pouvait être en argent ou en or. On va prendre les valeurs de talent en or maintenant. Un talent d'or équivaut ou équivalait à 6 000 drachmes. 6 000 drachmes équivalent à 300 000 euros. 300 000 euros, c'est 200 millions de francs CFA. C'est un seul talent d'or. Maintenant, multiplié par 10 000 talents, ça vous donne 2 000 milliards. Ça, c'est à peu près plus de 19% jusqu'à la Côte d'Ivoire. 2 000 milliards. Bon, sans vous mépriser financièrement, si on vous calcule ici, je ne suis pas sûr si on peut atteindre, 2 000 milliards. Quoi. Je ne sais pas. Mais regardez ce qui se passe. Le roi remet la dette de 2 000 milliards. Tu m'en fais du tort, tu me dois l'argent, je te fais grâce de 2 000 milliards. Ça suffit. Je te relâche de la prison, tu es libre. Il sort de la prison. Il attrape Gaspard, son compagnon. Gaspard, tu me dois 20 millions. Et il se met à l'étrangler. Enfin, il était en train de tuer Gaspard. Donne-moi mes 20 millions de francs. C'est vraiment chose que tu tues. Gaspard le supplie. Gaspard le supplie. Il refuse. Et puis, on apprend que ce monsieur est en train de tuer Gaspard pour 20 millions de francs. C'est vrai que lui-même, il devait 2 000 milliards. Le roi reçoit l'information. Mais toi, on peut donner quel nom? Toi, c'est Tibet. Tu aimes alors, te fais grâce de 2 000 milliards et toi, tu veux tuer quelqu'un, on te met en prison. Ouais, si on le présente à l'époque actuelle, on va dire, mais Sibet était méchant, était mauvais. Mais regardez, c'est ce que nous sommes. Dieu nous a pardonné tous nos péchés depuis notre naissance jusqu'à maintenant. Nous a pardonné. Parce que si pèse les péchés, personne parmi nous peut être sauvé. Il ne peut mériter de sa grâce. Pour le petit manque de respect, parce que la personne

Tes mots ne partent jamais en dépit de l'onction qu'on manifeste. Si la personne a dans son cœur de la rancune, de la haine, n'a pas pu pardonner, j'insiste dessus, c'est tellement important. Vous voyez, le pardon l'accorde facilement quand ton âme est bien alignée. Vous savez, quand tu n'es pas encore marié, que tu es fiancé, que tu t'intéresses à une jeune fille qu'on appelle Gasparine, même quand elle te reçoit mal, tu ne prends pas ça en compte. Même si tu te reçois, tu l'appelles, ah, il dit bon, écoutez, Gaspard, je suis fatigué, rappelle-moi demain. Tu ne te fâches même pas. Parce que tu l'aimes, tu as des intérêts avec elle. Ton aime, ton. Le jour où tu vas la voir avec toi, après 20 ans, elle fait quelque chose, tu es prêt à la chasser. Parce que ton âme en temps est mal positionnée. Que ce matin, Dieu te fasse la grâce d'avoir un bon positionnement de ton âme. Réponds-moi, amen. Tout part de là. Qu'est-ce qui anime tes sentiments? Comment tu regardes quelqu'un? Comment tu vois la personne? Même la jalousie vient du mauvais alignement de l'âme. Oh, c'est toi qui prie, il est jeune, il réussit. Tu es jaloux de lui. Mais parce que ton âme, moi quand je le vois, je suis content. Hein? Hey, je suis trop content même. Parce que mon âme est bien positionnée par rapport à lui. Ou bien, regardez la jalousie. Elle vient de quoi? Du mauvais alignement de l'âme. C'est tout. Chers frères, chers sœurs, quand on parle de délivrance, c'est pas toujours le démon qui sera forcément le sorcier, le grand-père qui veut te manger. Des fois, le démon est déjà en toi. Déjà en toi. Par un mauvais positionnement. J'en ai parlé dimanche de manière abondante. Ce matin, je parlerai de notre mauvais alignement de l'âme. Je mettais l'accent sur le mépris des dons et des talents qu'on a reçus. Le mépris des dons et des talents qu'on a reçus. Je vais insister sur ça. Je pensais qu'on allait voir aussi les accusations, on ne pourra pas le voir. Ça n'est de rien, mais quand tu méprises les dons et les talents, tu donnes accès à l'ennemi et tu perds des grâces. Parfois, on n'est pas exaucé. Ou apparemment, on n'a pas été exaucé. Ou on n'a pas reçu parce qu'on n'a pas apprécié ce qu'on a reçu de la part du Seigneur. Écoute-moi très, très, très bien. Je vais prendre deux exemples à travers la parole de Dieu. On va prendre l'exemple de Ésaü dans Genèse chapitre 25, verset 29, verset 34. Genèse chapitre 25, verset 29, verset 34. Comme Jacob faisait cuire un potage, Ésaü revint des champs accablé de fatigue. Ésaü dit à Jacob, laisse-moi, je te prie, manger de ce roux-là, car je suis fatigué. C'est pour ça qu'on a donné à Ésaü le nom de Dôme. Verset 31, Jacob dit, vends-moi aujourd'hui ton droit d'aînesse. Verset 32, Ésaü répondit, voici je m'en vais mourir, à quoi me sert ce droit d'aînesse? Verset 33, et Jacob dit, jure-le-moi d'abord. Il le lui jura et il vendit son droit d'aînesse à Jacob. Verset 34, alors Jacob donna à Ésaü du pain et du potage de lentilles. Il mangea et but, puis se leva et s'en alla. C'est ainsi qu'Ésaü méprisa droit d'aînesse. Ce matin, je vais examiner avec vous de manière attentive pourquoi cette histoire est une histoire incroyable. Quand on lit l'histoire, on pense que ce n'est rien du tout. Mais c'est un cas typique d'un mauvais alignement de l'âme. Comment Ésaü a tout perdu? Et pourquoi beaucoup de personnes perdent tout, leur positionnement spirituel, leur position spirituelle? Parce que leur âme est mal alignée. En Israël, à l'époque, même aujourd'hui, chez nous, le fils aîné a toujours le droit d'aînesse. Et le droit d'aînesse, à l'époque, te donnait la double portion. Le droit d'aînesse te donne d'être le chef des familles. Le père peut être vivant, mais c'est le fils aîné qui parle. Quand le père est un âge autour de 80, même moins que ça, son fils fait tout parce qu'il n'a plus les forces et c'est lui qui règle les choses. Donc, c'est un vrai pouvoir, le droit d'aînesse. Chez qui ça existe? Moi, ça existe chez moi. Moi, ça existe. Donc, le grand frère devient comme le père. Même du vent du père, c'est le grand frère qui jette. C'est un vrai droit, c'est un vrai pouvoir. C'est un privilège qu'on a. Et c'est un vrai privilège. Et ce privilège existait à l'époque et il existe encore aujourd'hui. Donc, le droit de vous donner beaucoup d'avantages. Beaucoup d'avantages. Donc, c'est une position, je dirais, à la fois familiale, mais aussi sociale et également spirituelle. Le droit d'aînesse. Quand on le ramène dans la foi chrétienne, le fait d'être en Christ te donne un droit comme enfant de Dieu. Tu deviens enfant de Dieu. À celui qui a cru, la parole a donné le pouvoir. En certaines versions, on dit a donné l'autorité de devenir enfant de Dieu. Lesquels sont nés ni de la chair du sang, mais qui sont nés de Dieu. Donc, quand tu as cette position spirituelle, tu es privilégié. Donc, le droit d'aînesse signifie l'ensemble des privilèges, des avantages qu'on a. Et quand l'Église, tu as un rôle, peu importe le rôle que tu as, c'est un droit que Dieu t'accorde. Il faut en profiter. Vous voyez, les droits, on les protège, on les revendique, on les sécurise, on les réclame, les droits. Et même, on les exige, ce qu'on appelle un droit, ce qu'on appelle l'exigibilité des droits ou leur justiciabilité. Quand ils sont violés, il faut absolument saisir le juge pour qu'ils soient réparés. Donc, ces genres de droits-là, tu as ça. On ne doit pas les arracher.

0: Et Joseph, malheureusement, n'a pas... Non, pas Joseph. Ésaü n'a pas compris cela. Qu'est-ce qui s'est passé?
1: Il avait reçu ce privilège. Il a négligé ce privilège.
0: Quand tu es en Christ, tu as reçu le meilleur privilège qui existe. Combien de personnes sont conscientes des privilèges qu'elles ont en Christ? Même quand tu as une position quelconque, une activité. Parce que des fois, on demande beaucoup de choses à Dieu. On ne sait même pas apprécier la tâche difficile qu'on a. On ne sait pas apprécier le rôle qu'on t'a confié à l'église. Tu ne peux pas espérer avoir plus quand tu ne sais pas reconnaître ce que tu as aujourd'hui. Ouais, Dieu est un Dieu pédagogue. Il ne peut pas te donner plus lorsque tu ne sais pas apprécier ce que tu as. C'est pourquoi beaucoup de personnes perdent des avantages, des privilèges, parce qu'elles ne savent pas reconnaître ce qu'elles ont reçu. On va voir ça exact. On va voir de manière attentive. L'histoire d'Ésaü, ça m'a beaucoup frappé. Et je crois que l'un des problèmes qu'on a dans nos églises est que les gens demandent beaucoup à Dieu. Quoi à Dieu? Mais pourtant, il a déjà fait. Il a fait des choses pour nous. Il a ouvert des portes pour nous. On ne sait plus. Même quand tu confies une tâche dans un groupe quelconque et que tu méprises la tâche, en fait, tu méprises qui? Méprises qui? Celui. Lorsque tu boudes une activité quelconque, parce que tu es fâché avec quelqu'un, puis tu boudes en réalité. Parce que des fois, on pense au démon, mais le démon est déjà en toi. Hein. Démon, ton oncle, Zakbayou, là, qui est sorcier, il faut le laisser. Le démon est déjà en toi. Et c'est pourquoi je vais aller doucement pour que la délivrance se fasse de manière claire. On va voir ce qu'a perdu ici Ésaü. Pour lui, c'était rien du tout. Quand on lit son histoire, apparemment, il n'était pas très conscient. Il reçoit un tel privilège. Il revient des champs épuisé et fatigué. Puis il dit à son frère, donne-moi un pot de lentilles. Lentilles, c'est un haricot. Il dit, me voici épuisé, je vais mourir. Que me sert un droit d'aînesse? C'est l'inconscient. Qui est mort après une journée sans nourriture? Même un bœuf ne mourrait pas s'il n'a pas mangé un jour. On ne peut pas mourir parce qu'on n'a pas mangé. Au contraire, même, c'est une bonne chose parce que ton corps sera débarrassé des microbes et de tous les virus. Donc, il n'a pas apprécié, il n'a pas su concevoir ou saisir dans son esprit l'importance capitale de ce qu'il avait. Le don que tu as, la grâce que tu as, les talents que... Même ta position est un privilège de Dieu. Si tu sais le reconnaître, tu vas te promouvoir à un niveau supérieur. Ton amen est faible. Et on va voir assez rapidement donc, que quand il a désiré avoir plus, il a tout perdu. Plus tard, des années plus tard, suis-moi très bien, des années plus tard, son père avait senti qu'il allait mourir, Isaac. Cette histoire, beaucoup de pasteurs, des fois, quand ils se sur ça, bon, ils ne se trompent pas, mais moi, je ne le tue. Je crois que Jacob était un escroc ou un trompeur. Peut-être, comme savait qu'il était. Quand, des années plus tard, son père décide de bénir Ésaü. Vous le trouvez dans Genèse chapitre 27, à côté, on ne le lira pas. Il appelle Ésaü. Il appelle Ésaü. Il dit à Ésaü, fais-moi un mets comme je l'aime, que je le mange afin que mon âme te bénisse avant ma mort. Tout va très bien. Je vous rappelle que Ésaü avait déjà vendu son droit d'aînesse. Il avait déjà méprisé son droit d'aînesse. Il avait négligé la grâce que Dieu lui avait accordée. Des années plus tard, son père sent la mort. Et son père, et Ésaü était déjà marié. Et son père voulait le bénir. Son père l'appelle. Son père l'appelle seul. Son père n'appelle pas sa mère qui est Rebecca. Son père n'appelle pas Jacob. Son père appelle Ésaü seul dans sa chambre. Il dit, Ésaü vient parce que selon la tradition, c'est toi le fils aîné qui doit avoir ma dernière bénédiction. Faites attention aux paroles des pères avant leur mort. Moi, je rends grâce à Dieu pour mon père. Pas dans la foi. Il était méthodiste, mais après, bon, et quand il s'est converti, chaque fois qu'il m'appelait, quand il m'appelait, il me menaçait. Il dit, Abraham, donne-moi l'argent. Si tu ne donnes pas l'argent, que je meurs, pour m'enterrer, hein. Parce que les vieux disent là. Envoie-moi l'argent. Quand il me parle, c'est un ordre. Dis-moi bonjour Abraham. Envoie-moi l'argent, moi j'ai faim. Si tu ne m'envoies pas l'argent que je meurs, je vais m'enterrer. Ça, ça ressemble à des menaces, à des malédictions. Non. Bon, chaque fois, j'obéissais. Un jour, non, en fait. Il dit Abraham, Dieu qui a séparé la mer rouge en deux te bénisse. Moi, j'étais surpris. Quoi? Dieu qui a séparé la mer rouge en deux te bénisse. Quiconque t'attaque soit attaqué. 2008, il est mort. Toi, mon père m'a béni avant de mourir. Faites attention aux bénédictions des pères. Elles sont puissantes. Cherche la maison de ton père biologique. C'est pourquoi il faut honorer les pères et les mères. C'est très important. Donc ici, Isaac veut bénir son fils. Il veut bénir qui? Pas Jacob, il veut bénir Ésaü. C'est bien l'histoire. Il appelle Ésaü en secret. Il dit Ésaü, fais-moi aimer comme j'aime. De manière constante, un garçon ne fait pas à manger à son père. Il devait le faire. Ça devait être sa mère. Mais pourquoi il veut que ce soit son fils? Parce que dans le spirituel, un fils honore son père et un père bénit son fils. Donc la mère est plus forte que ça. Dans le spirituel, un fils honore le père et un père bénit le fils. Il ne s'arrête pas là. Il dit, je veux le bénir, qu'il fasse quelque chose. Et il reçoit le secret. C'est un secret entre Isaac et Ésaü. Ésaü va dans les champs, mais une femme était juste derrière. Elle Rebecca, mère de Jacob et mère d'Ésaü. Suis-moi très bien. Elle reçoit l'information que le père Isaac bénit
1: Esaü.
0: Qu'est-ce qu'il décide? Il dit, moi je prends sur moi, va prendre deux chevaux. Je vais faire à manger, père. Et toi, apporte la nourriture à ton père. La femme connaît son mari, mais pour le coup, ce n'est pas elle qui va faire à manger. Ça devait être qui? Esaü. Et elle fait à manger son fils, dit, c'est suspect, parce que mon père connaît ma voix. Bon, moi j'ai une façon de parler saccadé, j'avale les mots, je parle très vite. Tout le monde connaît ma voix. Tu aimes ou tu n'aimes pas? C'est comme ça, je parle. Je suis comme un français. Moi, je suis pas un français. Je parle comme ça, c'est mon français. Et là, tu connais ou tu connais pas? Il y a qui aime ça aussi. Voilà. Il dit, mais connais ma voix. Ça me dit, c'est pas un problème. Mais et puis, mon frère est poilu. Pas un problème. On va faire la mise en scène. Prendre la peau des chevreaux, puis voilà, la mise en scène. Et ici, découvre cette mise en scène, il va me maudire. Il dit, non, que cette malédiction tombe sur moi. Je ne me perds pas du tout, hein. Vous n'avez pas compris quelque chose. Tout ce qui était fait était mauvais. C'était une mise en scène. C'était une vraie tromperie. Et Rebecca a organisé une vraie tromperie. Son fils prend la nourriture à son père. Le père reconnaît que, se remarque plutôt, c'est la voix de Jacob. Il dit, mais tu as vu les des champs. Il dit, oui, Dieu a envoyé devant moi un gibier, mensonge. Puis il touche. Isaac était un peu, ses yeux étaient affaiblis parce qu'il était déjà vieux. La voix de Jacob, mais la peau, la peau de Esaü. Puis il se met à le bénir. Je veux qu'on lise la bénédiction ensemble. Regardez avec moi Genèse chapitre 27, verset 32 ou verset 33. Non, Genèse chapitre 27, verset 27 ou verset 29. Je vais arriver à un point clé de mon message. Ça peut apparaître un peu superflu, mais quand je vais arriver à ce point clé, je suis sûr qu'il va changer. Jacob s'approcha et le baisa, lui donna un baiser. Isaac sentit l'odeur de ses vêtements, puis il le bénit et dit, voici, l'odeur de mon fils est comme l'odeur d'un champ que l'Éternel a béni. Verset 28, que Dieu te donne la rosée du ciel, et la graisse de la terre, du blé et du vin en abondance. Verset 29, que des peuples te soient soumis, que des nations se prosternent devant toi, sois le maître de tes frères, et que les filles de ta mère se prosternent devant toi, maudit soit. Quand tu maudiras, béni soit, bénira. Ça, c'est une des bénédictions les plus puissantes qui soient. Que Dieu te donne la rosée du ciel, les graisses de la terre. Je déclare ces paroles sur ta vie. Que Dieu te donne la rosée du ciel, qui te donne la rosée du ciel et qui te donne les graisses de la terre. Il ne s'arrête pas là. Dis, maudit soit quiconque te maudira. Béni soit quiconque te bénira. Que tu sois le maître de tes frères et que les enfants de ta mère te soient soumis. Il se met qui à qui? Il se met Esaü à Jacob. Que tant plus tard, Esaü revient et fait son. Et pas porte à son père. Il dit, mon père, voilà ce que j'ai apporté. Père, regardez, c'est pas possible. J'ai déjà mangé le repas et j'ai déjà béni Jacob. Isaïe se met à crier. Il dit, il poussa des cris de détresse. Il dit, c'est pas possible. Il dit, si, c'est déjà fait. Bon, si c'était à l'époque actuelle, peut-être que quelqu'un de normal aurait révoqué la bénédiction. Et dit que Jacob était un trompeur. Regardez, Isaac n'a pas fait. Isaac n'a pas révoqué sa bénédiction. Il n'a pas annulé sa bénédiction. Il n'a pas dit que Jacob est maudit, il est mauvais. Il n'a rien dit. En dépit des supplications d'Esaü, on peut voir, il a supplié. On peut voir ça assez rapidement, non? Verset 32, parce que je veux qu'on suive. Il dit, Isaac, son père, lui dit, qui es-tu? Il répondit, je suis ton fils aîné, Esaü. Isaac fut saisi d'une grande et d'une très violente émotion et dit, qui est donc celui qui a chassé du gibier et me l'a apporté? J'ai mangé de tout avant que tu vinsses et je l'ai béni aussi, sera-t-il béni? Verset 34, lorsque Esaü entendit les paroles de son père, il poussa des cris plein d'amertume, et il dit, mon père, il dit à son père, bénis-moi aussi, mon père. Verset 34, Isaac lui dit, ton frère est venu avec ruse, et il a enlevé ta bénédiction. Il aurait dû, à partir de là, comme il reconnaît c'est un ruse, il aurait dû le maudire, il n'a pas fait. Suivez la station, il dit, Isaac lui dit, est-ce parce qu'on l'a appelé du nom de Jacob qui m'a supplanté deux fois? Il a enlevé mon droit de naissance, mensonge, c'est lui qui l'a vendu. Il a enlevé mon droit de naissance et voici maintenant, il vient m'enlever ma bénédiction. Et il dit, n'as-tu point réservé de bénédiction pour moi? Est-ce que c'est la seule bénédiction que tu as? Verset 30, ça, Isaac lui répondit, il dit à Esaü, voici, je l'ai établi ton maître. Je l'ai établi ton maître et je lui ai donné tous ses frères pour serviteurs, ton toi, serviteur.
1: Je l'ai pourvu de blé et de vin. Que puis-t-on faire pour toi, mon fils? Je n'ai rien à faire pour toi. Est-ce que ce n'est pas choquant? Quelqu'un fait une mise en scène avec sa mère et il prend le droit des nièces, il en devient le propriétaire et son frère, en dépit de ses efforts, est dépouillé. Le père dit, je n'ai rien à faire avec toi. Je ne peux rien faire pour toi. Ton frère a été béni. Je ne peux plus le déposséder.
0: Amen.

0: je ne crains, car l'Éternel est ma lumière et mon salut. Il est le soutien de mon âme. De qui aurais-je peur? De qui aurais-je peur? L'Éternel est ma lumière et mon salut. Yeshua est mon salut. Il prend soin de moi. Oh Seigneur, manifeste ta gloire, manifeste ta puissance.
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1: 2 Samuel, chapitre 21. Du temps de David, il y eut une famine qui dura 3 ans. David chercha la face de l'Éternel, et l'Éternel dit : C'est à cause de Saül et de sa maison sanguinaire, c'est parce qu'il a fait périr les Gabaonites. Le roi appela les Gabaonites pour leur parler. Les Gabaonites n'étaient point d'entre les enfants d'Israël, mais c'était un reste des Amoréens. Les enfants d'Israël s'étaient liés envers eux par un serment, et néanmoins Saül avait voulu les frapper, dans son zèle pour les enfants d'Israël et de Juda. David dit aux Gabaonites : Que puis-je faire pour vous, et avec quoi ferai-je expiation, afin que vous bénissiez l'héritage de l'Éternel ? Les Gabaonites lui répondirent : Ce n'est pas pour nous une question d'argent et d'or avec Saül et avec sa maison, et ce n'est pas à nous qu'il appartient de faire mourir personne en Israël. Et le roi dit : Que voulez-vous donc que je fasse pour vous ? Ils répondirent au roi : Puisque cet homme nous a consumés et qu'il avait le projet de nous détruire pour nous faire disparaître de tout le territoire d'Israël, qu'on nous livre à 7 hommes d'entre ses fils et nous les pendrons devant l'Éternel à Gibéa de Saül, l'élu de l'Éternel. Et le roi dit : Je les livrerai. Le roi épargna Méphibosheth, fils de Jonathan, fils de Saül, à cause du serment qu'avaient fait entre eux, devant l'Éternel, David et Jonathan, fils de Saül. Mais le roi prit les 2 fils que Ritzpa, fille d'Ajja, avait enfantés à Saül, Harmoni et Méphibosheth, et les 5 fils que Merab, fille de Saül, avait enfantés à Adriel de Méola, fils de Barzilaï. Et il les livra entre les mains des Gabaonites, qui les pendirent sur la montagne devant l'Éternel. Tous les 7 périrent ensemble. Ils furent mis à mort dans les premiers jours de la moisson, au commencement de la moisson des orges. Ritzpa, fille d'Ajja, prit un sac et l'étendit sous elle contre le rocher, depuis le commencement de la moisson jusqu'à ce que la pluie du ciel tombât sur eux. Et elle empêcha les oiseaux du ciel de s'approcher d'eux pendant le jour et les bêtes des champs pendant la nuit. On informa David de ce qu'avait fait Ritzpa, fille d'Ajja, concubine de Saül. Et David alla prendre les os de Saül et les os de Jonathan, son fils, chez les habitants de Jabès en Galaad, qui les avait enlevés de la place de Beth-Shan, où les Philistins les avaient suspendus lorsqu'ils battirent Saül à Gilboa. Il emporta de là les os de Saül et les os de Jonathan, son fils, et l'on recueillit aussi les os de ceux qui avaient été pendus. On enterra les os de Saül et de Jonathan, son fils, au pays de Benjamin, à Tsela, dans le sépulcre de Kis, père de Saül. Et l'on fit tout ce que le roi avait ordonné. Après cela, Dieu fut apaisé envers le pays. Les Philistins firent encore la guerre à Israël. David descendit avec ses serviteurs, et ils combattirent les Philistins. David était fatigué. Et Jishbi Benob, l'un des enfants de Rapha, eut la pensée de tuer David. Il avait une lance du poids de 300 sicles d'airain, et il était ceint d'une épée neuve. Abishai, fils de Tseruja, vint au secours de David, frappa le Philistin et le tua. Alors les gens de David jurèrent en lui disant : Tu ne sortiras plus avec nous pour combattre, et tu n'éteindras pas la lampe d'Israël. Il y eut encore, après cela, une bataille à Gob avec les Philistins. Alors Sibécaï, le Hushatite, tua Saph, qui était un des enfants de Rapha. Il y eut encore une bataille à Gob avec les Philistins. Et Elkanan, fils de Jaharé Oregim, de Bethléem, tua Goliath de Gath, qui avait une lance dont le bois était comme une ensouple de tisserand. Il y eut encore une bataille à Gath. Il s'y trouva un homme de haute taille, qui avait 6 doigts à chaque main et à chaque pied, 24 en tout, et qui était aussi issu de Rapha. Il jeta un défi à Israël, et Jonathan, fils de Shimea, frère de David, le tua. Ces 4 hommes étaient des enfants de Rapha à Gath. Ils périrent par la main de David et par la main de ses serviteurs.

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Dans l'armée romaine, les chefs de 100 soldats étaient appelés les centeniers. Et l'un d'eux, en Matthieu 27, a suivi la crucifixion de Jésus.

Lorsqu'il expira, le voile du temple se déchira de haut en bas. La terre se mit à trembler et des morts revinrent à la vie. J'ai observé toutes ces choses. Je me suis dit qu'assurément, cet homme est fils de Dieu.

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aima le seul à qui il a fait du bien. Il a fait aussi pour des frères, pour des sœurs. Et il peut aussi le faire pour toi, toi qui l'écoutes en ce moment. Il peut affranchir ton cœur si malheureux, briser les chaînes qui te retiennent captif. Il y a aussi une sœur à qui il a fait du bien. Vas-y,

Nicodème l'a cherché, il a trouvé. Sa vie a été bouleversée. Zachée l'a cherché sur ce sycomore et il a trouvé.

sont sortis d'elle. Et la prostitution est tombée. Oh, la femme qui perdait du sang l'a trouvée. Et le sang s'est arrêté. Le brigand à la croix l'a trouvée. Et sa destination a changé. John Bigan l'a trouvée. Et la drogue et sa mauvaise vie sont tombées. Et la femme samaritaine l'a trouvée. Et sa vie a été renouvelée. Jairus l'a trouvée. Et sa fille est passée de la mort à la vie. Il est allé même chercher Lazare jusque dans la tombe. 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Quel est cet homme de Galilée? Le nom

toi, Jésus. Tu ne regardes pas notre condition. Tu nous acceptes tels que nous sommes. Tu regardes la prostituée, tu dis, voici, elle sera ma sœur. Tu regardes le bandit, tu dis, voici mon fils. Tu regardes le brigand et tu dis, celui-ci sera un évangéliste. Alléluia.

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Oh mon Dieu, que tu es bon. Oh Seigneur, que tu es bon. Tu es tellement bon que lorsque un seul de tes enfants s'égare, tu déploies les cieux pour le ramener à la bergerie. Ramène-moi sur ta parole.

0: Amène-moi sur ta parole.
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2: Shalom et shalom à vous tous, paix sur vos maisons, sur vos enfants, vos activités, vos ministères, et que la grâce. Alors nous allons aborder pour ce énième numéro du temps d'oracle un thème très particulier, très évocateur, c'est celui-ci, le ciel et l'éternité, le vrai combat du chrétien. Rappelle, le ciel et l'éternité, le vrai combat du chrétien. La thématique que j'aborde en ces jours est une thématique qui, pour la plupart du temps, n'est évoquée que dans le cadre des obsèques, des funérailles. C'est de plus en plus très rarement en dehors de ce contexte qu'on en parle. Mais permettez-moi, en ce samedi même, d'en parler selon que l'Esprit de Dieu me le demande. Il faut que nous en parlions. Il faut que nous parlions de l'éternité, de la félicité éternelle, de comment on y rentre, de comment se fera cette transition et sur quelle base cela se fera. Il ne faut pas éviter la question de la réalité du passage de ce monde à un tout autre, à une autre vie après la mort. Qui n'est pas mauvaise en soi, je parle de la mort, outre mesure bien sûr. Ce n'est pas tant la mort qu'il faut redouter, indépendamment de ce qu'elle génère ou peut générer comme vide, comme douleur dans les cœurs, comme dépense, tout et tout. Mais ce qu'il faut redouter, c'est l'après-mort, là où l'on pourrait se retrouver et ce qui s'y passera. Pourquoi? Mais parce que le pèlerinage terrestre, c'est 70-80 ans max, selon les saintes écritures bibliques, bien que d'autres fassent exception. Mais l'après-vie terrestre, c'est une affaire d'éternité selon l'eschatologie et la sotérologie biblique ou chrétienne. L'eschatologie, c'est l'étude de l'enchaînement des événements de la fin des temps, alors que la sotérologie, c'est la doctrine du salut. Voilà. Alors, je pars vous garantir que le rendez-vous le plus inévitable pour tous les humains depuis l'aube des temps, excepté Enoch, Élie et le Christ, qui tous les trois ont été enlevés par Dieu sans passer par la mort, et ce, pour les raisons que nous connaissons, une affaire de Kedusha, de sainteté, à part donc ces trois personnes-là, dont un croyant, un prophète et le fils de Dieu, c'est-à-dire le croyant c'est Enoch, le fils de Dieu, le prophète c'est Élie et le fils de Dieu, il est unique, c'est le Christ, à part ces trois-là, tous les hommes ont connu la mort et connaîtront la mort, en dehors de ceux qui feront objet de l'enlèvement à venir, dont la Bible a parlé et parle. Oui, tous passent par la mort et passeront par la mort. Moïse est passé par là, Abraham, le père de la foi lui-même y est passé, David Amélie également, Paul le grand apôtre, aucun n'y a échappé, même le Christ, seulement lui, il est revenu à la vie et s'en est allé auprès en étant enlevé. Voilà. Et il est monté au ciel, en fait. Voilà. Il n'a pas été enlevé, il est monté au ciel. Voilà. C'est bien là la puissance et le verdict de la mort. La grande faucheuse, celle-là qui n'a besoin de solliciter aucun rendez-vous auprès de personne, peu importe son rang social, peu importe c'est son patrimoine, peu importe, celle-là qui n'épargne personne, peu importe son niveau intellectuel, son patrimoine financier, sa renommée, son agenda relationnel, son background socio-familial, etc., etc. Mais c'est quoi au juste la mort? D'où lui vient ce pouvoir? Comment stopper son irrévérence, son impolitesse, son insolence à l'égard et à l'endroit de tous? Et surtout, qu'advient-il de l'homme après le passage de cette vie-là à l'autre? Je vais essayer de répondre très brièvement à toutes ces questions selon les Saintes Écritures bibliques. Mais avant, sachez que toutes les grandes croyances, plus ou moins officielles dans le monde, croient qu'il existe une vie après la mort. Et elles enseignent d'une manière ou d'une autre, chacune selon sa perspective eschatologique ou post-existentielle ou sotériologique. À côté du monde de la croyance, il y a le monde des nihilistes et des athéistes. Donc, parmi eux, certains disent que la mort est comparable à une batterie qui se décharge et qu'une fois cela est fait, plus rien d'autre après. Tout s'arrête là, plus quoi que ce soit après, plus de vie après. Voilà, les nihilistes qui ne croient en rien, les athéistes qui ne croient pas en Dieu, voilà. Les esprits, et puis nous avons aussi bon, les antithéistes, ceux qui s'opposent à la croyance en Dieu, voilà. Donc, pour ceux-là, la mort, c'est l'arrêt de l'activité du nœud sinusal ou nœud de Kate, de Flack, ou encore nœud sino-auriculaire. Bon, ce sont des terminologies scientifiques, je vous les épargne. Donc, dans tous les cas, c'est au niveau du cœur, au niveau du muscle cardiaque. Hein. C'est là-bas, que, au niveau de l'oreille droite, c'est là-bas que se passent les choses. Donc, une fois que le nœud, ce nœud-là, s'arrête ou arrête ses activités, c'est comme la batterie qui se décharge. Tout est fini. Rien d'autre après. Plus de vie après, rien et rien du tout. Bon, c'est une belle illustration de leur part. Alors, j'aimerais dire à ces personnes-là qu'elles ont certainement raison sous un certain angle. Effectivement, la vie est comparable à une batterie. Et cette batterie peut effectivement se décharger. Ce qu'elles appellent la mort, voilà. Seulement, qu'il me soit permis de leur dire que la batterie est transportrice d'énergie. Et que pour nous, cette énergie-là, elle est surnaturelle, sans possibilité d'être créée ni recréée par l'homme. Et cette énergie extraordinaire, indestructible pour nous, c'est l'âme. C'est l'âme. Et si ça n'était pas le cas, si cette batterie ne transportait aucune énergie surnaturelle, comment donc expliquer qu'une personne avec qui on vient de manger, à peine hier, remplie aujourd'hui même, remplie de vigueur, remplie de vie, comment cette personne vient à être couchée sans plus jamais pouvoir s'émouvoir, rien entendre, rien comprendre, inerte, que s'est-il passé en deux, où est passé ce qui le fait, la faisait être, ce qu'elle est, bouger, parler, agir, sauter, rire, etc., etc. Comment expliquer cela? Oui, il est évident que la batterie, c'est cette déchargée. Mais quelle énergie à l'intérieur de cette batterie, elle, s'en est allée quelque part. Mais alors, où va-t-elle? Où est-elle partie? Pas devant qui? Que devient-elle? Qui a programmé les choses ainsi? Serait-ce le hasard? Ou un être transcendant? Là, je me souviens des propos de Welbeck, le français, le savant français, qui disait que il y a certainement une intelligence organisatrice qui gère tout le cosmos et qui tient les lois de la cosmogonie. Alors, la question reste posée. Et c'est là le nœud de l'imbroglio, le mystère depuis l'aube des temps. Et c'est bien là aussi que nous, chrétiens, dans notre perspective biblique, eschatologique et doctrinale, nous essayons de partager et faire valoir notre explication, une explication cohérente qui tient la route. Pourquoi? Mais parce qu'il est évident que cette énergie n'est plus, elle est partie. Mais qu'elle continue d'exister bien quelque part, sous une autre forme, pour preuve, n'est-il pas dit, pour citer Antoine Laurent de Lavoisier, que rien ne se perd, rien ne se crée, tout se transforme. Oui, cette énergie qui pour nous est l'âme continue d'être, d'exister, mais dans un autre monde, elle va quelque part. C'est ce que nous appelons, nous chrétiens, la doctrine de l'immortalité de l'âme. C'est-à-dire que l'âme quitte le corps pour quelque part d'autre, sans mourir, sans disparaître. Mais où? Réponse. L'évidence est que si cette énergie ne vient point du hasard, qu'elle est un créateur, qu'elle ne s'est point auto-créée, c'est qu'elle répare son créateur qui en décidera du sort final. C'est aussi évident que ça, ce que nous appelons, nous chrétiens, le jugement, soit de damnation, les peines éternelles, soit de récompense positive, la félicité éternelle à venir. Il est évident que cette énergie part, laisse le corps inerte, mais il est aussi évident que seul celui qui l'a créé connaît son issue finale, sinon ultime. C'est là ce qui nous est dit dans la parole écrite et révélée du Créateur, Jésus-Christ même parlant. Je suis le chemin, la vérité, la vie. Nul ne vient au Père que par moi. Jean 14, 6. Que votre cœur ne se trouble point. Croyez en Dieu, croyez en moi. Il y a plusieurs demeures dans la maison de mon Père. Si cela n'était pas, je vous l'aurais dit. Je vais vous préparer une place, il le dit. Et lorsque je m'en serai allé, il est allé. Et que je vous aurai préparé une place, est fait. Je reviendrai, il reviendra. Et je vous prendrai avec moi afin que là où je suis, vous y soyez aussi. C'est dit, c'est écrit. En Jean 14, 1 à 3, il est question de plusieurs demeures dans la maison de mon Père, dont il y a assez de place pour tout le monde. Dieu est grand et bon. Il ne veut voir personne vivre des supplices dans le grand abîme. Il dit qu'il s'en va préparer une place. Il est venu sur la terre. Il est effectivement parti. Et il dit qu'il reviendra. Eh bien, il reviendra. Et nous l'attendons. Voyez, la question de l'éternité n'est peut-être pas universellement admise, vu qu'il y a des personnes et des peuples qui ne croient point en une quelconque vie, enfer ou paradis après la mort. La question de l'éternité est peut-être discutable, mais la réalité de la mort, elle est incontestable et indiscutable. La mort fait partie de notre quotidien. Jour après jour, week-end après week-end, mois après mois, année après année, décennie après décennie, siècle après siècle, millénaire après millénaire. Il n'y a aucun peuple sur la terre qui n'est pas concerné par la mort. Il n'y a aucune personne sur la terre qui n'est pas concernée par la mort. Moïse est passé par là. Bouddha est passé par là. Confucius est passé par là. Mao est passé par là. Kennedy est passé par là. Dwight Eisenhower est passé par là. Mitterrand, Diego, Pelé, Michael Jackson, Mandela est passé par là. Même le Christ y est passé. Mais un bémol à son endroit. Un bémol dont l'écho retentira jamais dans l'histoire. Christ, lui, a ridiculisé la mort, malgré tout le dispositif sécurité en place. La tombe zinguée par une grosse pierre tombale, le corps recouvert de linceuls, les casques noirs postés et ne devant fermer la paupière. Oui, malgré tout ce dispositif, il est revenu à la vie sans le concours de personne. J'entends l'ange dire, « Pourquoi cherchez-vous parmi les morts celui qui est vivant ?» Il n'est point ici, mais il est ressuscité. Souvenez-vous de quelle manière il vous a parlé lorsqu'il était encore en Galilée et qu'il disait, il faut que le Fils de l'homme soit livré entre les mains des pécheurs, qu'il soit crucifié et qu'il ressuscite le troisième jour. Donc, rendez-vous avec la mort et rendez-vous honoré avec triomphe sacre. Luc 24, 5 à 7. Il a annoncé, il a dit et il a fait. Et lui, c'est Jésus-Christ de Nazareth, le Fils unique du Dieu vivant. Et c'est lui qui a promis venir nous chercher, venir chercher son Église. Et il le fera, nous l'attendons. Je suis venu rappeler à la mémoire de l'Église que le Fils de l'homme reviendra, que donc chacun et chacune s'arrange pour être dans ce cortège et en partance pour la félicité éternelle à venir. Je voudrais relativement cela ce matin parler eschatologie, l'étude de l'ensemble des événements relatifs à la fin des temps, qui part de la première venue du Christ à son très prochain et certain retour avènement. Je voudrais ce matin parler eschatologie, non pas dans la dimension géopolitique, géostratégique, politique ni sociologique, mais eschatologie dans la dynamique de l'Église, savoir le positionnement de l'Église, du chrétien, des chrétiens par rapport à tout ce qui se passe dans notre présent monde, comment le chrétien doit comprendre les choses, ce qu'il doit comprendre et comment il doit s'y prendre conséquemment, ce qu'il doit faire entre deux en attendant ce rendez-vous couplant deux événements phénoménaux, le retour du King et l'enlèvement dont trois personnes dans l'histoire biblique sont les précurseurs, Enoch, Élie et le Christ lui-même. Je voudrais ce matin parler eschatologie pour que tous nous comprenions que les chrétiens d'hier n'étaient ni embrouillés ni perdus dans le décor des mouvements et événements de ce monde, leur monde, de leur temps. Ils avaient des réperçus que nous avons de nos jours perdus. Tout cela fait bien évidemment que les chrétiens de notre époque aient de main d'homme à main d'homme. de celles des démons à celles du diable, vacillant ça et là, sans réellement savoir d'où ils viennent, là où ils vont, ce qu'ils sont en train de faire, pourquoi ils font, ni là où ils sont en train d'être menés. Et ça, c'est vraiment triste et désolant. Mais avant même d'aller plus loin, je voudrais partager avec vous l'un des tristes constats de notre ère. Pendant que les païens sans Dieu attendent des événements montés de toutes pièces que Satan orchestre pour les distraire, pour faire diversion par rapport à la réalité de l'éternité, les chrétiens de notre ère, eux aussi, s'en mêlent, oubliant royalement notre destination finale, l'enjeu ultime. Quand les païens courent sans savoir où ils vont, mais les chrétiens aussi, qui sont supposés être la lumière du monde et le sel de la terre, eux aussi ils courent dans le même sens. Voyez les chrétiens d'hier, vendaient la terre pour obtenir le ciel. Mais ceux de notre ère, et ils bradent le ciel pour obtenir la terre. Qu'est-ce qui n'a pas marché? On me dira que les temps sont devenus très durs, que cela s'impose, et que les réalités de la terre sont en train de se constituer en plus grand défi que la réalité du ciel. Au passage, face à cette équation ou ratio, ou rapport terre-ciel, ma position est et sera toujours la même. En termes de préférence en terre et ciel, ma position c'est l'équilibre en temporalité et éternité. L'équilibre entre terre et ciel, l'équilibre entre bonheur terrestre et félicité éternelle. Non l'un sans l'autre, mais avec un bémol très actualité. Nous sommes certes confrontés à beaucoup de réalités, à beaucoup de défis dans notre présent monde. Mais dans tout ça, n'oublions pas celui que nous attendons, Christ. N'oublions point le ciel. Ne vous laissez donc pas arnaquer votre ciel. Ne vous laissez point distraire par les grands événements qu'organise l'establishment pour détourner votre attention du plus important qui est l'éternité, qui passe par votre communion avec Christ, par votre nouvelle naissance en Christ. C'est cela le plus important. Jésus est on ne peut plus clair en la matière avec nous. Hein. Que servirait-il à un homme de gagner tout le monde s'il se détruisait ou s'il perdait son âme, Luc 9, 25. Et un autre texte en Matthieu 16, 26. Et que servirait-il un homme de gagner tout le monde s'il perdait son âme? Ou que donnerait un homme en échange de son âme? Je sais que relativement à cette interpellation du Christ, quelqu'un de très objectif et honnête me demandera deux choses très sensées. La première, faut-il, à cause du ciel, abandonner tout le bonheur et les ressources terrestres aux païens uniquement? Ce sera une préoccupation. Alors, sachez que les païens sont acquis pour Satan. Vous ne pouvez imaginez ce qui leur fait endurer dans le fin fond, dans l'obscurité. Et qu'ils cachent par tous ces artifices et échafaudages de succès pour simuler le bonheur. Pour la plupart d'entre eux, la paix, la liberté sont une denrée rare. Le diable et son establishment torturent leur âme à un niveau que vous ne pouvez imaginer. Mais chacun feint d'être heureux. Je me souviens de ce film, La Millionnaire, dans lequel tous étaient millionnaires. Mais à quel prix? Chacun avait sa plaie humiliante cachée, pendant que de l'extérieur, il exhibait le bonheur et l'opulence à travers les voitures, les villas, etc. Ce qu'ils enduraient dans le secret en aparté avec le diable était atroce et insupportable en termes de douleur, de supplice. La plaie était le pacte initiatique pour être admis dans le dit club de ces millionnaires. Je ne dis point que toutes ces personnes riches sont sous emprise du diable ou qu'elles ont vendu leur âme. Loin de moi cette pensée, mais je suis en train de clarifier certaines choses sous un angle bien donné. La deuxième question, n'y a-t-il pas nécessité à maximiser sur le fait de s'attaquer aux vrais problèmes de notre monde qu'à se focaliser sur les questions de salut d'éternité? Après tout, les gens souffrent. On me posera aussi cette question. Je voudrais là être très clair pour vous dire que nous, Église, nous chrétiens, avons besoin des ressources de ce monde pour vivre dans ce monde, mais non pour aller au ciel. Alors que ce soit clair, les ressources, on en a besoin pour vivre dans ce monde, mais non pour aller au ciel. L'accès au ciel passe par la repentance et la foi placée en l'œuvre expiatoire et propitiatoire de Jésus-Christ accompli à Golgotha il y a de cela 2000 ans. Nous, Église, nous, chrétiens, avons besoin des ressources de ce monde pour nous épanouir dans ce monde, pour faire l'œuvre de Dieu, pour couvrir nos besoins. Parce que nous sommes dans ce monde avec ses défis et réalités, mais. Le besoin des ressources ne doit point muer en un culte, en une course effrénée, ni en une conquête suicidaire qui vont nous faire oublier le ciel et faire de nous des apostats qui s'ignorent, des personnes qui auront oublié leur Dieu oublier sa parole, oublier leur destination finale, pour ainsi nous retrouver dans la situation de Lot à Sodome. Ce monde-ci dans lequel nous sommes n'est pas loin du modèle de Sodome et Gomorre. Qu'on s'intéresse aux réalités temporelles, c'est bon, et c'est même louable, mais que ce soit au mépris ou au détriment de l'éternité, ou en compromettant notre éternité, notre salut, j'ai dit que vous êtes fait anarcher et abuser. Voilà. Ce doit être au profit de votre éternité. Paul le dit, si c'est dans cette vie seulement que nous espérons en Christ, nous sommes les plus malheureux que tous les hommes. 1 Corinthiens 15, 19. Je répète, si c'est dans cette vie seulement que nous espérons en Christ, nous sommes les plus malheureux de tous les hommes. Venir à l'église pour espérer seulement aux choses de la terre, tu es malheureux. Venir à l'église pour posséder une voiture, tu es le plus malheureux. Venir à l'église seulement pour t'enrichir, tu es le plus malheureux, le plus misérable. Tu n'as rien compris de la foi. Votre matérialité doit s'aligner sur votre spiritualité. Vous devez fixer d'abord la colonne vertébrale de votre spiritualité. Mais votre spiritualité doit primer sur vos réalités et votre matérialité. Votre temporalité doit s'aligner sur votre éternité. Mais votre éternité doit primer sur vos réalités et votre temporalité. Ça doit être comme ça. La temporalité, c'est pour les choses de ce monde, dans notre monde temporel, du monde dans lequel nous sommes. Mais votre spiritualité ne doit pas se dissocier de votre matérialité. Votre éternité ne doit pas vous soustraire de vos responsabilités existentielles pour en fin de compte être poussé à vous compromettre, à compromettre cette même éternité sous la pression des besoins existentiels. Donc vous voyez que c'est une question d'équilibre. Il faut équilibrer cela. C'est ça la vraie spiritualité. Ça n'est pas la spiritualité sans la matérialité. Ça n'est pas non plus la matérialité sans la spiritualité. Bien que la spiritualité soit la colonne vertébrale. Je dis bien la colonne vertébrale, l'épine dorsale. C'est bien cela le parfait équilibre. Si vous inversez les choses, vous allez vous perdre et perdre votre âme. Nous ne disons point de ne pas s'attaquer à nos réalités temporelles, mais c'est la façon dont les croyants sont sollicités, conviés ou conduits à venir à bout de ces réalités temporelles qui est problématique pour nous et qui est de plus en plus problématique pour l'Église. Ce ne doit point être au prix de leur salut, au mépris de leur foi et de leur éternité. Ça ne doit pas être au mépris de leur vie de sanctifié, de leur statut de sanctifié, de leur condition de sanctifié. Ils ne doivent troquer leur éternité pour quoi que ce soit. Ils ne doivent brader leur ciel pour rien de cette terre. Ils ne doivent vendre leur âme pour rien au monde. Aucune possession, aucune position dans ce monde ne sera éternelle. Mais l'âme, elle-ci, soit dans la félicité éternelle avec le Christ auprès du Père, soit dans le grand abîme des temps de feu, de soufre au siècle des siècles. C'est écrit. En réalité, ce que Satan fait, c'est vraiment ingénieux et dangereusement efficace. Mais beaucoup de croyants de notre ère n'y comprennent pas grand-chose. Que fait-il, le diable et ses hommes? Que font-ils? Mais ils combattent leur éternité en s'attaquant à leur matérialité, à leur réalité, à leur temporalité, pour les pousser à abandonner ou à lui brader leur éternité. C'est-à-dire qu'ils concentrent ses forces sur ce côté qui reste un défi pour amener la masse à craquer et ainsi à se plier, à se rendre à lui. C'est cela même le 666. C'est-à-dire que je vais t'attaquer du côté de tout ce qui est confort matériel, terrestre. Je vais t'attaquer, je vais te mener la vie dure. Là, comme ça, fatigué, tu vas craquer et puis tu vas plus te concentrer sur les choses de Dieu. Tu vas lâcher la main de Dieu. En effet, il n'y a pas matière à brader son ciel. Il n'y a pas. Rien n'est négociable en la matière. Que valent 80 ans de luxe, de réussite sociale, même en tant que légende vivante, 80 ans de prospérité, contre toute une éternité dans les temps de feu et de soufre? Qu'est-ce que cela vaut? Rien, absolument rien. C'est une mauvaise affaire que de brader son ciel pour la terre, de brader son salut pour un salaire. Non, ça n'a pas de sens. Mais Satan et ses ministres disent et font croire tout le contraire. Et beaucoup y croient, très malheureusement, chrétiens d'ailleurs. Que se passe-t-il au juste de très secret et profond dans notre présent monde qui est une plus grosse menace pour nous chrétiens? Que se passe-t-il réellement qui impose que nous parlions eschatologie, sotérologie, que nous marquions une pause pour nous pencher très fermement sur les réalités de la fin des temps et la façon dont Dieu voit les choses? où les gens sont-ils en train d'amener les chrétiens subtilement, c'est qu'ils ne le sachent. Qu'est-ce qu'ils sont en train de faire? Qu'est-ce qu'ils sont en train de changer dans la foi chrétienne par rapport à ce qui était au commencement et devrait être? Laissez-moi vous apprendre et vous dire qu'ils sont en train de vendre aux chrétiens un faux salut par le renversement des priorités établies par le Créateur Dieu. Ils sont en train de faire d'eux, des chrétiens, je veux dire, des païens qui s'ignorent elles. Ils sont en train de leur vendre la terre comme si c'était le ciel promis par Dieu. C'est une très grosse arnaque. Ils sont en train de désorienter les chrétiens, désorganiser leur vie, mélanger le socle sur lequel ils devaient se tenir. Ils sont en train de leur cacher la voie du salut et de renverser dans leur vie les priorités divines. C'est bien là ce qu'ils sont en train de faire. Ils sont en train de les déconnecter de l'essentiel, du salut de leur âme, de leur communion avec Christ. Ils sont en train de faire d'eux des personnes qui sont à l'église et de l'église, mais dont les priorités sont ailleurs dans le monde. Des chrétiens qui ne seront que de corps dans la foi. Voilà. Ils sont en train de les paganiser, de semer en eux les mêmes réflexes, les mêmes idéaux, les mêmes valeurs, la même vie, les mêmes objectifs, les mêmes comportements que ceux des païens, des sans-dieux, voire même des anti-dieux. Ils sont en train de les pousser à croquer leur éternité contre les choses passagères de cette terre, au grand mépris de leur éternité. C'est là ce qui se passe et c'est là ce que nous censurons. Voici à ce propos les signes annonciateurs du retour triomphal de notre Seigneur par rapport au passage, au paysage chrétien ou de la spiritualité en général. Là, je vais parler des signes endogènes à la chrétienté, sinon à l'église visible. C'est-à-dire les signes en ce qui concerne l'église, les signes à l'intérieur de la chrétienté. Voilà. Allons-y voir quelques-uns de ces signes annonciateurs de la venue de Jésus. Là, nous partons pour Matthieu 24, à partir du verset 23. Il est dit, et je cite, « Si quelqu'un vous dit, alors, le Christ est ici ou il est là, ne le croyez pas. » On vous a dit que Jésus va rouler, c'est Jésus qui ne croyait pas à cela. Voilà. Voyez, « Car il s'élèvera de faux Christ et de faux prophètes. Ils feront de grands prodiges et des miracles, au point de séduire, s'il est possible, s'il était possible, même les élus. Voici, je vous l'ai annoncé d'avance. Si donc on vous dit, voici il est dans le désert, n'y allez pas. Voici il est dans les chambres, ne le croyez pas. Car comme l'éclair part de l'Orient et se monte jusqu'à l'Occident, ainsi sera l'avènement du Fils de l'homme. Donc toute l'humanité le verra. Toute l'humanité le verra. C'est là ce qui est écrit. Allons-y voir d'autres signes annonciateurs. Nous sommes là à Matthieu 24, versets 24 à 25. Car il s'élèvera de faux Christ et de faux prophètes, dont le foisonnement des faux serviteurs de Dieu, des faux ministres de l'Évangile, des faux ambassadeurs de Christ, c'est ainsi annonciateur de la fin des temps. Le foisonnement des sectes pernicieux pseudo-chrétiennes dues à leur ministère, c'est un signe. Ils feront de grands prodiges et des miracles au point de séduire ces miracles préfabriqués avec des gens qu'on achète, qu'on paye pour venir simuler des miraculeux. Ça fait partie des signes de la fin des temps. Ces miracles qui sont induits par la sollicitation des démons, ça fait partie de la fin des événements, de la fin des signes, de la fin des temps. Oui. En Matthieu 24, 11 à 15, il a dit, plusieurs faux prophètes s'élèveront et ils séduiront beaucoup. Voilà, des moyens seront donnés pour élever certaines personnes qui feront office d'être des ministres de Jésus-Christ. Mais c'est pour séduire le grand nombre, c'est pour tromper le grand nombre. Oui, on va les encenser, on mettra tout à leur disposition pour séduire le grand nombre. Parce que l'iniquité se sera accrue, la charité du plus grand nombre se refroidira. Que les uns deviennent de plus en plus méchants ces fins des temps, c'est annoncé. Que les gens deviennent insensibles parce que déçus, blasés, torturés, mélangés, c'est normal. Mais vous ne devez pas brader votre ciel pour ça. Vous ne devez pas laisser l'amertume vous séparer de Dieu, vous détacher de Dieu, vous priver du salut. Et le texte dit au verset 13, mais celui qui persévérera jusqu'à la fin sera sauvé. Donc, c'est dit là, il faut persévérer malgré tout ça. Dieu dit, ça va arriver, mais toi, tu dois garder la foi. Toi, tu dois continuer dans la foi. Tu dois marcher avec Dieu. Ce sont les hommes qui te feront frustrer. Ce sont peut-être, c'est une église, c'est une personne, ça peut être tout et tout. Mais pas le Christ. Le Christ, il ne frustre pas. Il ne frustre pas notre Seigneur.

s'infiltrer, inféoder, et puis bon, voilà, c'est cela un peu la stratégie. Et au verset 21, car alors la détresse sera si grande qu'il n'y en a point eu de pareil depuis le commencement du monde jusqu'à présent, et qu'il n'y en aura jamais eu. C'est écrit. Oui, c'est écrit. C'est bien là ce que ces hommes, des ténèbres infiltrées dans nos rangs, préparent. Une souffrance, une crise planétaire pour soumettre l'humanité, une inféodation de l'Église, de la chrétienté pour phagocyter. Mais soyez vigilants. On va revenir un peu plus tôt à Matthieu 24, 32, 34. Instruisez-vous par une comparaison tirée du figuier. Dès que ses branches deviennent tendres et que les feuilles poussent, vous connaissez que l'été est proche. De même, quand vous verrez toutes ces choses, sachez que le Fils de l'homme est proche à la porte. Je vous le dis en vérité, cette génération ne passera point, que tout cela n'arrive. Donc, il faut voir cette expression, cette génération ne passera point, que tout cela n'arrive. Il faut voir cela, l'image, le symbolisme prophétique de la présente dépravation de nos sociétés, dont les valeurs nobles d'hier sont aujourd'hui en train de tomber dans les ruines et l'oubli, exactement comme des feuilles mortes, comme au jour de Noé. La dépravation morale institutionnalisée, exacerbée, labellisée, plébiscitée dans notre présent monde, c'est l'un des signes annonciateurs de la venue de Jésus-Christ. Ici, quand on parle de génération, ce sont les deux aspects du terme. La période du ministère et de la vie du Christ, sa première venue jusqu'à son prochain avènement, c'est aussi un pan de la chose, mais aussi la question de génétique. Nous irons à la fin des temps dans lesquels nous sommes déjà, nous irons vers une race humaine qui sera de plus en plus génétiquement modifiée pour à la fin se retrouver avec une race humaine n'ayant vraiment plus grand chose d'humain en elle. On parlera d'être humanoïde, on en parle de plus en plus. Un cerveau artificiel, tout à l'artificiel, voilà. J'ai parlé de l'IA qui n'est pas mauvaise en soi, mais qui sera instrumentalisée à d'autres fins. Il ne faudrait pas que l'Église se fasse prendre à ce piège. Maintenant, on va parler aux signes annonciateurs du retour de Jésus-Christ de la fin des temps dans leur aspect exogène, c'est-à-dire extérieurement à l'Église. Je lis pour vous Luc 17, versets 26 à 28. Ce qui arriva du temps de Noé arrivera de même au jour du Fils de l'homme. Les hommes mangeaient, buvaient, se mariaient et mariaient leurs enfants. Ici sont mis en exergue leurs besoins physiologiques. Manger, boire, et puis aussi l'intimité. C'est ça. Comment cela rend aveugle sur les réalités spirituelles? C'est ça qui est mis en lumière. Ce n'est pas ici les institutions, famille et mariage, qui sont problématiques en soi, hein, mais la passion pour la gratification du plaisir, la passion pour la satisfaction des besoins physiologiques, divinisés ou déifiés, au grand mépris de la façon dont le Créateur a institué ces choses. Parce qu'en réalité, vous le savez avec moi, que la famille est une institution divine. Vous savez aussi que l'intimité s'insère dans un cadre bien précis. Et lorsqu'on sort de ce cadre et que ça part dans tous les sens, ben là, on est enténébré, on est pris au piège par le diable. Et c'est là ce qui se passe. Ces besoins dont je viens de parler sont une nécessité, mais ils ne doivent jamais noyer notre conscience par rapport aux réalités célestes et éternelles. Ce sont les païens qui jouissent des plaisirs de cette terre, comme si Dieu n'existait pas, qui vont aux excès, qui se livrent à des excès. Et même eux-mêmes le disent, tout excès nuit, hein, voilà. Peu importe la félicité, le bonheur dans lequel nous nous retrouverons. Il ne faudrait jamais, jamais perdre la conscience de Dieu, perdre la conscience de qui Dieu est, la présence de Dieu, ses atteintes. Souvenez-vous que David, en son temps, avait failli à ce niveau pour un temps. Nous avons vu ce qu'il a moissonné comme ce qu'est les conséquences dans l'affaire de Bethsabée, femme de Uri le Hittite. Le texte dit jusqu'au jour où Noé entra dans l'arche. C'est ici le temps marqué par Dieu, le besoin de Dieu, après lequel il n'y aura plus rien d'autre à faire pour sauver la situation. Viendrait un temps où la voie du salut sera inaccessible. Parce que quand Dieu a fermé la porte de l'arche, on ne pouvait plus rentrer. Hein. C'était le carnage à l'extérieur. Imaginez-vous toute cette multitude voyant la porte de l'arche être fermée, se rendant compte que c'est là.

0: seule solution pendant que les eaux montaient, montaient et montaient. Vous souvenez-vous du Titanic, de tout cela qui était là impuissamment dans le bateau attendant leur tour pour mourir. Vous imaginez ce que ça fait? Je vous le dis, le Titanic de ce monde est en train de se noyer et il va se noyer irrémédiablement. Avant cela, il vous faut un canoë de sauvetage. Et ce canoë-là, c'est le Christ. C'est le Christ, c'est le Christ. Le déluge vint et les filles, tous périrent. Il a bien dit tous périrent. Donc, tous ceux-là qui sont en train de poser la question, est-ce que Dieu va détruire tout le monde, tous ces milliards, milliards, c'est pas un calcul mathématique, c'est une question de principe. Voilà. C'est pas Dieu qui tue les gens. Lui, il a donné le chemin pour ne pas périr. Il a donné son fils. Jean 3,16. Il a donné son fils. C'est le bateau. Il a donné son fils. Maintenant, si tu refuses, c'est pas de son fait. On te dit qu'il va avoir un tremblement de terre dans la ville où tu es. On envoie un avion venir te chercher. Tu dis non, tu vas rester. Et si tu restes, tu crèves. C'est la faute à ta nation. Il faut arrêter cela. Soyons sérieux. N'incriminons pas Dieu pour ce qu'il n'a pas fait, ce qu'il n'est pas. Dieu est un bon Dieu. C'est pour ça qu'il s'est sacrifié lui-même. Il a sacrifié ce qu'il a de plus cher. Regardez ce niveau d'amour. Une question. Est-ce que ces gens-là, ils ont été surpris? Ces gens au temps de Noé? Non et non. Noé leur avait prêché la justice de Dieu, la repentance pendant 120 ans par calcul. Il n'a eu aucune brebis comme disciple. Tous l'ont tourné au ridicule. Eux tous. Et le texte dit au verset 28, ce qui arrivera du temps de Lot arrivera pareillement. Les hommes mangeaient, buvaient, achetaient, vendaient, plantaient, bâtissaient. Est-ce que c'est mauvais? Mais ici sont mis en exergue les besoins physiologiques, le commerce, les affaires, le capital, l'argent, le business, les investissements, l'entrepreneuriat, les occupations quotidiennes. Tout ça n'est pas mauvais en soi. Mais si dans tout ça, Dieu, la communion avec Dieu, l'éternité, ne sont pas établis d'abord et avant tout comme priorité, c'est une catastrophe inévitable programmée. Oui, pour vous dire, faites vos affaires, cherchez l'argent, vaquez à vos occupations, accédez à toutes les positions d'élévation, réjouissez-vous de toutes les promotions, investissez comme vous pouvez, faites-vous un patrimoine, faites de brillantes études, bâtissez des holdings, bâtissez des empires d'affaires, mais n'oubliez point le ciel. N'oubliez point que vient et viendra un jour programmé par Dieu où notre monde sera rasé. Château, villa, domaine, voiture de luxe, gratte-ciel, compte en banque, maison en construction, opération immobilière. N'oubliez pas que de même, qu'en un seul jour, les somptueux édifices des cités prospères de Sodome et Gomorre ont été réduits en cendres avec tous les biens qu'elles contenaient, sans oublier les vies. De même, la Bible nous dit qu'au jour du Fils de l'homme, au jour du jugement de Dieu, il sera pareil. Ça sera pareil. N'en soyez pas surpris et surtout, ne tournez point le Christ au ridicule comme hier la masse a traité Noé d'un vieux con épite en plein délit. Excusez-moi l'expression, mais c'est ce qui est. Les gens de Lot aussi, ils l'ont traité de plaisantin. Le texte dit à leurs yeux, il parut plaisanter. Dieu ne peut délirer. Et la Bible n'est point un livre de divagation. Les prophéties bibliques ne sont pas des élucubrations, ni du sophisme, ni des contes pour effrayer, ni dissuader. La Bible n'est pas un manuel de dissuasion, non et non. Verset 19. Mais le jour où Lot sortit de Sodome, c'est encore ici une image du temps marqué par Dieu, le baiser de Dieu, après lequel il n'y eut plus rien d'autre à faire pour sauver la situation. Lot qui est sorti de Sodome, le jour où le Christ enlèvera les siens après l'enlèvement de l'église invisible, l'ensemble des chrétiens authentiques que seul Dieu connaît, après cela, viendrait un temps obscur pour ceux qui seront restés. Je vous annonce que viendrait un temps où l'église sera enlevée et où la voie du salut sera inaccessible. Et alors ce sera le 666 dans sa phase la plus virulente, le déchaînement du diable dans toutes ses manœuvres et horreurs les plus inimaginables. Écoutez, imaginez-vous toute cette multitude qui était à Sodome et Gomorre, qui ne se doutait point du grand brasier qui allait fondre sur eux depuis le ciel et les calciner. Viendra un jour où tous ceux qui se seraient dédiés au diable, tous ceux-là qui seront restés sur cette terre, faute d'avoir accepté l'œuvre du Christ, mais le diable, ses démons et l'establishment le feront Je dirais même pas la peau, parce que ce n'est pas physique. C'est l'horreur de l'âme. Et là, ils ne pourront y échapper. Hein. La tortue sera à son comble indescriptible. Je puis vous assurer que le feu de Sodome n'est absolument rien comparativement au brasier de l'enfer. Allons-y lire une autre version. C'est en Luc 17, verset 31-36. En ce jour-là, celui qui sera sur le toit et qui aura ses effets dans la maison ne descend pas pour les prendre. On dit qu'il ne descend pas et que celui qui sera dans les champs ne retourne pas non plus en arrière. Souvenez-vous de la femme de Lot. Celui qui cherchera à sauver sa vie la perdra, et celui qui la perdra la retrouvera. Allons-y dans ce test, voir comment le distinguo, le screening, la séparation s'imposera malgré les liens qui pourraient lier les uns aux autres. Malgré comment les uns seront proches les uns des autres. Malgré comment les uns seront en train de faire la même chose que les autres en termes d'activité ou de responsabilité. Le premier niveau de séparation, c'est le verset 34. Je vous le dis, en cette nuit-là, de deux personnes qui seront dans un même lit, ça c'est la conjugalité, l'alliance, l'intimité conjugale, le couple, la famille, sur le même lit. L'une sera prise et l'autre laissée. C'est-à-dire, le mari peut partir, la femme peut rester, ou bien la femme peut partir, le mari peut rester. Oui. Le second niveau de séparation, verset 35, de deux femmes qui moudront ensemble, c'est ici, c'est la parentalité, dans la même maison, la consanguinité même, le rapprochement dans les responsabilités des maisons, sœurs, parents ou même, tout ce que vous voulez, frères et sœurs, il est dit, l'une sera prise et l'autre laissée. Vous voyez comment ça se fait? En train de, dans la même maison, faire la même chose, lié par le sang. Le troisième niveau de séparation, verset 36, de deux hommes qui seront dans un champ. Ça, ici, c'est la proximité, la collaboration viscérale, l'intimité dans le travail, dans le leadership, le rapprochement dans la collaboration, dans le travail, les collègues les plus proches, les associés à l'œuvre, des collègues de service, sur le même lieu de travail. L'un sera pris et l'autre laissé. C'est écrit. On voit donc clairement les trois endroits majeurs. Le lit pour le couple, l'intimité conjugale, là où on est le plus proche de l'autre, là où on est lié par alliance, l'alliance du mariage, pour dire que même l'alliance du mariage, l'alliance la plus forte après celle scellée par le sang de Christ, ne sauve point. Ce n'est pas parce que vous êtes mariés que vous êtes sauvés ensemble. Absolument pas. Voilà. L'élément déterminant, le facteur dimensionnant, c'est la foi. Pourquoi est-ce que ça commence par le couple, par la famille? Pourquoi l'avertissement prophétique de l'enlèvement commence par le couple, pas par l'église? Pourquoi ne fait-on pas allusion à l'église, mais à la famille, aux conjoints, aux personnes individuellement? Cela veut tout dire. Je n'ai pas manqué d'expliquer comment la famille et la responsabilité des parents envers les enfants sont un sacerdoce divin. C'est une grâce de responsabilité. C'est Dieu qui, dans sa miséricorde, vous accorde l'intendant des âmes qu'il fait descendre dans notre monde ou dans votre maison, sous votre leadership. C'est un ministère, c'est parce que Dieu vous a fait confiance. C'est une vocation, c'est une mission divine pour laquelle Dieu vous demandera un jour compte. Il n'y a d'ailleurs pas plus noble responsabilité que cela. N'oublions pas que la famille et l'église sont deux institutions de Dieu, mais que la famille a été instituée par Dieu avant l'église. L'église, c'est le produit de la chute, alors que la famille a été instituée par Dieu, le Créateur, avant même la chute de l'homme, pendant que l'homme était en phase avec lui. Comprenez donc l'intérêt de Dieu pour la famille. Comment Dieu voit la famille? Comment elle est sacrée, prestigieuse? Comprenez comment Dieu attache une importance et un prix particulier relativement à la façon dont nous assumons nos responsabilités de famille, de maison. Ça n'est pas en vain qu'il dit que celui qui n'a pas soin des siens, il a renié la foi, il est pire qu'un païen. Ça n'est pas en vain qu'il dit de ne pas conférer autorité à celui qui ne tient pas sa famille dans l'ordre. Ça n'est pas en vain que Paul va dire, comment celui qui ne sait pas tenir sa famille saura-t-il prendre soin de la maison de Dieu? Savez-vous le symbolisme des deux anges? L'un à visage mâle et l'autre à visage femelle. Les deux anges là aux ailes déployées au-dessus du propitiatoire, avec le livre de la loi au-dessus d'eux. Là, de l'alliance se présentait comme ça. On a deux anges. L'un avait un visage de femme, l'autre un visage d'homme, les deux airs se couvrent comme ça, comme s'ils s'embrassaient, et en bas nous avons la loi, la Torah. Vous savez ce que ça signifie? C'est pour dire que la famille passe avant, c'est pour dire que la famille passe avant la prédication. Le livre, la loi, c'est la prédication. Les ailes déployées des deux anges, c'est la famille. C'est pour dire que la famille passe avant la prédication. La famille passe avant les conférences, les séminaires. Mais je voudrais vous dire qu'au jour de l'enlèvement, cette différence sera nette. Ce sera une question de sélection, reposant exclusivement sur le critère universel, nouvelle naissance, sanctification, repentance et foi, placé en Jésus-Christ, notamment son œuvre à la croix. Ce sera là le passeport, le visa, le laissez-passer, la carte d'embarquement. Tu l'as, tu pars, tu ne l'as pas, tu restes. Vous pourrez donc être de la même nationalité, même père, même mère, mère et mère. Vous pourrez être de la même église, avoir le même pasteur, être venu à l'église le même jour, etc. Mère et mère. Au jour de l'avènement du Fils de l'homme dans sa gloire, vous pourriez avoir été enterré dans le même caveau familial, l'un à côté de l'autre, mais avoir des destinations toutes différentes. L'un pour l'enfer, l'autre pour le paradis. L'un auprès du Créateur, l'autre dans les temps de feu, de soufre, avec Satan, les démons et tous les impies. Au jour de l'avènement du Fils de l'homme, dans sa gloire, vous pourriez avoir fréquenté le même pasteur, la même assemblée, être baptisé le même jour, mais hélas pour les uns et gloire pour les autres. Vous pourriez être décédé le même jour, au même instant, mais hélas pour les uns et gloire pour les autres. Vous pourriez vous retrouver dans la même assemblée, à cet instant, en train de prier Dieu, à cet instant T, au même endroit, en train de faire la même chose, en train de chanter dans la chorale, mais la différence se fera. Dieu sait tout. Il connaît ceux qui marchent avec lui. Je ne dis pas ceux qui vont à l'église. Il connaît ceux qui sont nés de lui. Il connaît son peuple et son église. Il sait qui est né de lui, qui ne l'est pas.
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Le Saint-Esprit enseigne, le Saint-Esprit conseille, le Saint-Esprit est omniscient, omniprésent, omnipotent. Le Saint-Esprit n'est pas une force, le Saint-Esprit donne la force. Le Saint-Esprit n'est pas un feu, le Saint-Esprit communique le feu. Le Saint-Esprit n'est pas le dernier de la Trinité. Il est autant omnipotent, omniscient, omniprésent que le Père, que le Fils. La Bible dit, Dieu dit, créons l'homme à notre image, à notre ressemblance. Il s'agissait du Père, du Fils et du Saint-Esprit. Le Saint-Esprit est Dieu. Respectez le Saint-Esprit. Respectez le Saint-Esprit. Honorez le Saint-Esprit. Parlez au Saint-Esprit et alors il vous aidera. Il est difficile que je puisse t'aider si tu ne me respectes pas.

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parce qu'il nous a aimés les premiers. Et ni la mort, ni la vie, ni toutes les choses créées, rien ne pourra nous séparer de l'amour de Dieu.

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2: Matthieu 28, verset 19 dit « Allez, faites de toutes les nations des disciples, les baptisant au nom du Père, du Fils et du Saint-Esprit, et enseignez-leur à observer tout ce que je vous ai prescrit. Et voici, je suis avec vous jusqu'à la fin du monde. » Alléluia! Frère, Jésus dit « Je suis avec vous jusqu'à la fin du monde. » Cette parole, c'est la plus réconfortante que j'ai jamais entendue de ma vie. Le Seigneur dit « Il est avec nous. » Jésus est avec toi jusqu'à la fin du monde. Quelle que soit la situation, quel que soit l'événement, Christ est avec nous. Alors, crois ce matin que le Seigneur est avec toi. Quel que soit ce qui se passe, il est avec toi. Il sera toujours avec toi. Il comprend ta vie. Il maîtrise ta vie. Tous les événements de ta vie, le Seigneur Jésus-Christ est avec toi et il les maîtrise. C'est pourquoi il n'y a plus jamais d'inquiétude. Refuse l'inquiétude. Refuse la peur. Parce que la peur et l'inquiétude font manifester tout ce qui est négatif dans ta vie. Alors change ta manière de penser, change ta manière de voir les choses et adore ce matin ton Dieu. Et je pense que dans l'adoration, tu verras la main de l'Éternel qui va changer, qui va bouleverser, qui va transformer ta vie. Frères et sœurs, nous allons dire à notre Dieu ce matin, nous sommes devant toi Seigneur pour t'adorer parce que nous savons que tu es avec nous et tu es notre secours. Sans toi, nous ne pouvons rien parce que tu es le véritable en qui nous croyons et nous ne serons jamais désespérés. Adorons le roi de gloire.

Père, je viens vers toi. Je sais que tu connais mes douleurs. Je sais que tu connais mes difficultés, Jésus-Christ de Nazareth. Dans ce monde difficile, sans toi, nous ne pouvons rien. C'est pourquoi je te dis ce matin, je t'aime. Et je voudrais t'appartenir pour toujours. Frères et sœurs, adorons notre Dieu et disons-lui que nous l'aimons. Parce que Jésus-Christ est notre Seigneur et notre Dieu. Alléluia.

Merci Seigneur, merci parce que je sais que entre tes mains, je me retrouve désormais. Et je voudrais ta sainteté, je voudrais ta purification parce que tu es tout ce que je ne suis pas. Je connais mon humanité, je connais mes faiblesses. Mais en Christ, je suis plus que vainqueur. L'apôtre Paul dit, je puis tout par celui qui me fortifie. Frère, tu es capable, tu peux, car celui qui est en toi est le Dieu tout-puissant. Adorons le roi de gloire.

agir. Frère, ce matin, ouvre ta bouche et adore ton Dieu, parce qu'il est celui qui te renouvelle. Il te communique la vie, il te communique la force. Seigneur Jésus-Christ, tu es le véritable. Parce que tu es fort, je suis fort. Parce que tu

Merci Seigneur, merci pour ta bonté. Ce matin, nous avons un cœur d'enfant, nous avons un cœur humble et nous venons vers notre Dieu pour lui dire qu'il est notre Dieu. Seigneur, notre Dieu, nous bénissons ton nom, nous glorifions ton nom, nous élevons ton nom parce que tu es notre Dieu et en toi nous avons toute l'espérance, toute la joie, toute la force à jamais. Bénissons notre Dieu et disons-lui Seigneur, nous voici encore devant toi pour t'adorer, pour te bénir à jamais. Adorons le roi de gloire.

Le nom de Jésus-Christ de Nazareth est plus grand que tout autre nom. Il est au-dessus de toutes choses. You are above of everything, the Jesus. Jésus est au-dessus des rois de la terre. Jésus-Christ est au-dessus de la nature. Jésus-Christ est au-dessus de toi, ton problème. Ce que tu appelles problème, Jésus de Nazareth est au-dessus. Frère, adore ton Dieu ce matin et loue ton roi. Et tu vas voir le problème que tu as. Il est tellement petit pour le Seigneur. Il va venir l'enlever par sa puissance. Ce matin, ce qu'il attend de toi, c'est ton adoration. C'est ta louange. C'est que tu lèves le cœur vers ton Dieu parce qu'il t'aime. Il veut que tu ouvres la bouche pour l'adorer. C'est pourquoi il est convenant pour nous de l'adorer. Adorons le roi de gloire parce qu'il est le puissant d'Israël. Il est le lion conquérant de la tribu de Juda. He is above all. He is able to do everything for us. Jesus is the king of the earth and the heaven. He is the creator of the whole universe. Celebrate the name of our Lord Jesus. Bénissons le nom de notre Dieu parce qu'il nous aime. Hallelujah.

Jésus-Christ nous a aimés, Jésus-Christ nous a sauvés. C'est pourquoi nous voulons l'adorer, c'est pourquoi nous l'adorons d'ailleurs. Frère, Jésus-Christ est ton secours. Sans Christ, nous ne pouvons rien. Sans Christ, nous ne sommes capables de quoi que ce soit. Sois béni éternel ce matin pour ma sœur, à qui tu as fait la grâce de te connaître. Aujourd'hui, elle est en pleine joie, elle est dans la joie, elle est dans la paix, parce que tu l'as sauvée. Et c'est parce que tu t'es souvenu d'elle. Aujourd'hui, elle reconnaît cela par cette adoration qu'elle te donne ce matin. Frères et sœurs, oh, bénissons notre Dieu pour notre famille. Ta famille a été gardée. Ça a été extraordinaire. Oh, notre roi, merci pour tous ces secours que tu nous as apportés. Adorons notre Dieu pour lui dire merci. Il est le fidèle. Oh, alléluia.

nous, Seigneur. Es-tu nos secours ce matin? Tu nous apportes la vie et la restauration. Nous te disons merci et nous te dirons toujours merci. Parce que sans toi, nous ne sommes rien et nous ne sommes capables de quoi que ce soit. C'est pourquoi il est convenable pour nous, oui, toujours, de dire merci à Dieu. Toi qui combats pour nous dans le secret, tu mènes les combats les plus difficiles, les plus compliqués. Seigneur notre Dieu, sans toi, l'ennemi nous aurait déjà écrasés. Mais la main de l'Éternel, la puissance de la main de l'Éternel, nous a toujours gardés. Père, nous voici devant toi pour t'adorer. Nous voici devant toi pour te louer. Voici tes enfants, ils t'adorent. Bénissons notre Dieu, ma sœur. Bénissons notre Dieu, mon frère. Parce que Christ est pour nous une bannière efficace. Satan essaiera tout, mais jamais il ne nous atteindra. Pourquoi? Parce que la main de l'Éternel couvre. Sinon, sa main est autour de ceux qui le craignent. Alléluia. Bénissons notre Dieu et adorons-le.

roi. Merci Seigneur. Merci pour ta bonté. Merci pour ta fidélité. Oh, ramène-moi à toi. Attire-moi à toi. Oh, notre Dieu, ne t'éloigne pas de moi. Ne va pas loin de moi. Parce que je sais que c'est en toi que je trouve ma vie. Oh, notre roi. Oh, Jésus de Nazareth. Adorons le roi de gloire. Et appelons la présence de Dieu dans notre vie. Parce que l'Éternel est notre Dieu à jamais. Bénissons-le.

Ramène-moi à toi, Seigneur. Ramène-moi à ta présence. Ramène-moi à toi, parce que sans toi, je ne suis rien. Sans toi, je ne peux rien. Sans toi, je ne suis capable de quoi que ce soit. Oh, notre Dieu, sans toi, je ne suis rien. Sans toi, je ne peux rien. Dans ce monde difficile, dans ce monde d'épreuves, dans ce monde de combat, sans la présence de Dieu, où irions-nous? Jésus-Christ est notre salut. Jésus-Christ est notre paix. Oh, alléluia.

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0: Dieu. Nous avons besoin de la grâce de Dieu. Pourquoi? Parce que c'est Dieu qui peut. Jésus est capable. Ce qu'il promet, il le fait effectivement. Ce matin, oh, remets ta vie entre les mains du Seigneur. Merci d'avoir adoré notre Dieu. Merci d'avoir adoré ton Seigneur. Le lion conquérant de la tribu de Juda, il est capable de toutes choses. La Bible dit, tout est possible à celui qui croit. À quoi? Celui qui croit à Jésus-Christ de Nazareth. Il a dit, je suis avec vous jusqu'à la fin du monde. Le verset avec lequel nous avons commencé, Dieu est capable de faire tout. Il est capable de te guérir, il est capable de te transformer, il est capable de te bénir, il est capable de te donner le travail que tu cherches. Alors, bénis ton Dieu. Disons-lui, Seigneur, tu es capable de faire ce que tu dis.
1: Dieu, il existe, il est là, il est capable. Si tu crois que Dieu est capable,

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0: 2 Samuel, chapitre 22. David adressa à l'Éternel les paroles de ce cantique, lorsque l'Éternel l'eut délivré de la main de tous ses ennemis et de la main de Saül. Il dit : L'Éternel est mon rocher, ma forteresse, mon libérateur. Dieu est mon rocher, où je trouve un abri. Mon bouclier est la force qui me sauve, ma haute retraite et mon refuge. Ô mon sauveur, tu me garantis de la violence. Je m'écrie : Loué soit l'Éternel, et je suis délivré de mes ennemis. Car les flots de la mort m'avaient environné, les torrents de la destruction m'avaient épouvanté. Les liens du sépulcre m'avaient entouré, les filets de la mort m'avaient surpris. Dans ma détresse, j'ai invoqué l'Éternel, j'ai invoqué mon Dieu. De son palais, il a entendu ma voix, et mon cri est parvenu à ses oreilles. La terre fut ébranlée et trembla, les fondements des cieux frémirent, et ils furent ébranlés, parce qu'il était irrité. Il s'élevait de la fumée dans ses narines, et un feu dévorant sortait de sa bouche. Il en jaillissait des charbons embrasés. Il abaissa les cieux, et il descendit. Il y avait une épaisse nuée sous ses pieds. Il était monté sur un chérubin, et il volait. Il paraissait sur les ailes du vent. Il faisait des ténèbres une tente autour de lui. Il était enveloppé d'amas d'eau et de sombres nuages. De la splendeur qui le précédait, s'élançaient des charbons de feu. L'Éternel tonna des cieux. Le Très-Haut fit retentir sa voix. Il lança des flèches et dispersa mes ennemis, la foudre, et les mit en déroute. Le lit de la mer apparut. Les fondements du monde furent découverts par la menace de l'Éternel, par le bruit du souffle de ses narines. Il étendit sa main d'en haut, il me saisit, il me retira des grandes eaux. Il me délivra de mon adversaire puissant, de mes ennemis qui étaient plus forts que moi. Il m'avait surpris au jour de ma détresse, mais l'Éternel fut mon appui. Il m'a mis au large, il m'a sauvé, parce qu'il m'aime. L'Éternel m'a traité selon ma droiture. Il m'a rendu selon la pureté de mes mains, car j'ai observé les voies de l'Éternel, et je n'ai point été coupable envers mon Dieu. Toutes ses ordonnances ont été devant moi, et je ne me suis point écarté de ses lois. J'ai été sans reproche envers lui, et je me suis tenu en garde contre mon iniquité. Aussi l'Éternel m'a rendu selon ma droiture, selon ma pureté devant ses yeux. Avec celui qui est bon, tu te montres bon. Avec l'homme droit, tu agis selon ta droiture. Avec celui qui est pur, tu te montres pur. Et avec le pervers, tu agis selon sa perversité. Tu sauves le peuple qui s'humilie. Et de ton regard, tu abaisses les orgueilleux. Oui, tu es ma lumière, ô Éternel. L'Éternel éclaire mes ténèbres. Avec toi, je me précipite sur une troupe en armes. Avec mon Dieu, je franchis une muraille. Les voies de Dieu sont parfaites. La parole de l'Éternel est éprouvée. Il est un bouclier pour tous ceux qui se confient en lui. Car qui est Dieu, si ce n'est l'Éternel? Et qui est un rocher, si ce n'est notre Dieu? C'est Dieu qui est ma puissante forteresse et qui me conduit dans la voie droite. Il rend mes pieds semblables à ceux des biches et il me place sur mes lieux élevés. Il exerce mes mains au combat et mes bras tendent l'arc d'airain. Tu me donnes le bouclier de ton salut, et je deviens grand par ta bonté. Tu élargis le chemin sous mes pas, et mes pieds ne chancellent point. Je poursuis mes ennemis, et je les détruis. Je ne reviens pas avant de les avoir anéantis. Je les anéantis, je les brise, et ils ne se relèvent plus. Ils tombent sous mes pieds. Tu me ceins de force pour le combat. Tu fais plier sous moi mes adversaires. Tu fais tourner le dos à mes ennemis devant moi, et j'extermine ceux qui me haïssent. Ils regardent autour d'eux, et personne pour les sauver. Ils crient à l'Éternel, et il ne leur répond pas. Je les broie comme la poussière de la terre, je les écrase, je les foule, comme la boue des rues. Tu me délivres des dissensions de mon peuple. Tu me conserves pour chef des nations. Un peuple que je ne connaissais pas m'est asservi. Les fils de l'étranger me flattent. Ils m'obéissent au premier ordre. Les fils de l'étranger sont en défaillance. Ils tremblent hors de leur forteresse. Vive l'Éternel et vivant, et béni soit mon rocher. Que Dieu, le rocher de mon salut, soit exalté, le Dieu qui est mon vengeur, qui m'assujettit les peuples et qui me fait échapper à mes ennemis. Tu m'élèves au-dessus de mes adversaires, tu me délivres de l'homme violent. C'est pourquoi je te louerai parmi les nations, ô Éternel, et je chanterai à la gloire de ton nom. Il accorde de grandes délivrances à son roi, et il fait miséricorde à son oint, à David et à sa postérité, pour toujours.
1: Par un Dieu!

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1: Et ben voilà, il est 7 heures en temps universel et nous sommes installés, amis auditeurs, pour ce culte radiophonique. Nous allons donner lecture du verset 1 dans l'Épître aux Romains, chapitre 12. Il est écrit ce que je vais lire maintenant. « Je vous exhorte donc, frères, par les compassions de Dieu, à offrir vos corps comme un sacrifice vivant, saint, agréable à Dieu, ce qui sera de votre part un culte raisonnable. » Amen, amen et amen. Alors, merci Seigneur pour ce culte que tu nous donnes ce matin. Bénissons ton nom pour ta grandeur, pour ta puissance, pour ta bonté, pour ta présence dans la vie et dans le cœur de chacun d'entre nous. Bénis ce rendez-vous, ô Dieu, et donne à tes enfants que nous sommes cette paix, oui, cette paix qui vient de toi. Merci de ce que tu nous aides ce matin à offrir nos différents corps comme un sacrifice vivant. Agré ce culte que nous t'apportons ce matin et que toute la gloire te revienne. Au nom de Jésus-Christ, nous avons prié. Amen, amen et amen. Alors, au cours de ce culte de louange et d'adoration radiophonique, bien sûr, nous allons écouter des cantiques, sinon chanter des cantiques ensemble. Et puis, après quoi, nous écouterons le message de l'homme de Dieu, le révérend docteur Joseph Kabuya Masanka, sur l'appréciation de chacun d'entre nous. Alors, amis auditeurs, chers frères et sœurs en Christ, participant à ce culte radiophonique, allons célébrer le Seigneur avec notre premier cantique de ce jour.
2: Amen.

Oui, viens remercier ton Dieu, viens le louer, viens le célébrer, car nous sommes dimanche matin. Et dimanche matin, il faut bien sûr louer ton Dieu. Loue ton Dieu, mon frère, loue ton Dieu, ma sœur, bénis son nom.

Oui, quel que soit ce que tu vis, viens dire merci à ton Dieu. Quel que soit ce que tu traverses, dis merci à ton Dieu. C'est ce qu'il faut ce matin.

Oh, merci Seigneur pour ta grâce, merci pour ta bonté, merci pour la santé que tu me donnes, merci pour la victoire, merci pour la joie de vivre, merci pour la sérénité, merci pour la quiétude, merci pour tout ce que tu fais pour moi, au nom de Jésus-Christ. Merci Seigneur pour ta présence. Après donc, dit merci à ton Dieu, nous allons reconnaître que l'Éternel est grand. L'Éternel, notre Dieu, est grand. Il est grand et il est toujours grand. Célébrons le Seigneur. Oui, viens danser avec des pas de danse.

0: L'éternel est grand.
1: L'éternel est grand, mon frère. Oui, ma bien-aimée, l'éternel est grand. Tu le sais.

Reconnais ce matin que l'Éternel, ton Dieu, est grand. C'est lui qui t'a mis au large. C'est lui qui t'a accordé toutes les bénédictions que tu as. Et ce matin, tu peux t'exclamer, « Oh, quel Dieu merveilleux je possède !»

Oui, notre Dieu est bon. Ton Dieu est bon, mon frère, ma sœur. Ton Dieu est merveilleux. Reconnais-le ce matin parce que ton Dieu n'a pas changé. Et ce matin, viens le célébrer avec nous parce que c'est pour nous qu'à la croix, il est mort. Il a donné sa vie pour que toi et moi soyons sauvés. C'est pour nos péchés qu'il est monté, qu'il est allé à la croix et qu'il a donné sa vie.

Oui, racheter de la vaine manière de vivre, Jésus l'a fait pour nous, afin que nous puissions être à son service ce matin. Dimanche matin, dis-je, mets-toi au service de ton Dieu. Dans quel département de l'église sers-tu, mon frère, ma soeur? Décide-toi. Le Seigneur t'appelle à le servir.

Voilà, avant d'écouter le message de la parole de Dieu, viens te réjouir avec nous. Mon frère, ma soeur, viens te réjouir. Nous sommes dimanche matin et le Seigneur nous accorde encore et encore ses bénédictions. Ah oui!

Oui, ensemble, louons le Seigneur ce matin, adorons notre Dieu ce matin. Ensemble, élevons les mains et glorifions notre Dieu avec, bien sûr, je répète, des pas de danse.

bénissons le nom du Seigneur. 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Dimanche matin, on célèbre la vie.

nous écouterons le message du docteur Joseph Kabuya. Après quoi, nous allons continuer dans la célébration. Ne vous en faites pas, mesdames et messieurs. On est au culte dominical et radiophonique.

0: Yes, merci Seigneur pour ta grâce. Merci Seigneur pour le message de la parole de Dieu que tu vas nous faire écouter maintenant. Merci Seigneur pour ta présence au milieu de nous, de ce que tu nous conduis à écouter ce merveilleux message qui nous vient de la part de ton serviteur, le docteur Joseph Kabuya Masanka. Merci Seigneur parce que tu nous apprends à nous connaître nous-mêmes. Tu nous apprends Seigneur à nous apprécier. Tu nous apprends à t'apprécier Seigneur. Tu nous apprends l'appréciation multiforme. Béni sois-tu pour ce moment que tu bénis maintenant. Que la gloire, la louange et l'adoration te reviennent dans le nom précieux et puissant de Jésus-Christ de Nazareth. Nous avons prié. Amen, amen et amen.
1: Le principal de la communauté évangélique de Pentecôte, CEP, au Canada, président du mouvement international des églises de la CEP, le docteur Joseph Kabuya, a choisi de nous parler ce jour de la puissance de l'appréciation. Dieu bénisse votre écoute.
2: Auditeurs, auditrices de la radio Fréquence Vie, nous sommes au rendez-vous pour aborder ensemble un thème passionnant, la puissance de l'appréciation. Un thème qui nourrit mon cœur, un thème que j'ai vu de mes propres yeux bouleverser de vie. Vous ne pouvez pas réaliser à quel point l'appréciation est une marque d'honneur, une marque de reconnaissance, une marque d'estime, une marque de considération que chacun de nous attend de ses vis-à-vis. Quand quelqu'un travaille, quand quelqu'un étudie, quand quelqu'un fait un ministère dans l'Église, il attend à un moment ou à un autre qu'on lui fasse signifier que ce qu'il fait est important. Et c'est là que nous parlons de l'appréciation. J'ai vu ce thème influencer des vies et relever des personnes qui étaient au bout du rouleau. J'ai connu un couple pendant mes années de recherche en Europe qui battait l'aile. La vie était difficile au sein du couple, les études difficiles. Quelques années après, j'ai croisé ce couple aux États-Unis et c'est un couple épanoui. Les témoignages que me rend ce couple montrent à quel point l'appréciation peut changer la vie de quelqu'un. Il s'agit de simples mots qui viennent comme une bombe dans le cœur et qui motivent. Parce que la dame a dit à son mari, « Chérie, je t'aime. Tu es un mari extraordinaire. Tu es un généreux. Tu es un géant. Tu peux réussir dans ce pays. » Ces paroles ont procuré au mari toute une motivation. Je voudrais présenter un aspect de cet enseignement, l'appréciation est un langage de Dieu. L'appréciation est un des langages que Dieu utilise pour démontrer à ses enfants à quel point il les aime. Le Père éternel parle à chacun de ses enfants dans un langage positif en soulignant ses qualités, ses talents, les potentiels qu'il a lui-même donné à chacun de nous. C'est intéressant de découvrir que Dieu nous parle en nous élevant, en nous considérant, en nous révélant les potentiels et les richesses qui sont à nous. Lorsque nous lisons l'Ancien Testament, nous découvrons plusieurs textes, plusieurs récits qui nous montrent que Dieu apprécie les hommes, les femmes qu'il a appelés à son service. Il reconnaît ouvertement leurs qualités, leur manière de vivre, leur consécration, leur esprit de sacrifice et de fidélité. Il les présente comme des modèles de foi et des serviteurs dévoués. Le texte qui va nous conduire est tiré du livre de Job, au chapitre 1, au verset 8. Je lis la parole pour vous. « As-tu remarqué comment mon serviteur Job, il n'a personne comme lui sur la terre. C'est un homme intègre et droit, craignant Dieu et se détournant de mal. » Chapitre 1, verset 8 du livre de Job. Affirmons d'emblée que l'appréciation prend sa source en Dieu lui-même. Et Dieu nous sert d'exemple. L'Éternel n'a pas attendu que Job soit mort pour lui communiquer son appréciation. Que cela nous serve d'exemple. Il y a un principe important à retenir quand nous parlons de la puissance de l'appréciation. Voici ce principe. C'est du vivant d'une personne que nous devons lui manifester notre appréciation en exprimant notre amour, en relevant ses qualités, sa contribution à des causes justes. ses réalisations, ses progrès, ses victoires et ses succès, pas au moment des funérailles. Je souligne pas au moment des funérailles pour la simple raison que ça arrive assez souvent que dans la vie de tous les jours, quand une personne est en vie, nous l'accablons des remarques, nous l'accablons des reproches, nous nous soulignons que des choses négatives, ses échecs, son caractère difficile, ses écarts de langage, nous l'accablons et la personne ne peut pas s'amender ou s'améliorer. Mais l'appréciation nous conduit à avoir un regard positif sur un frère, une sœur, notre épouse, notre époux, en relevant ses qualités, ses mérites, ses réalisations et tout ce qu'il accomplit de meilleur. La semaine dernière, j'étais invité par Top Chrétien pour parler sur ce thème d'appréciation. J'ai écouté un témoignage qui m'a donné froid au dos. C'est-à-dire, je parlais avec la responsable Nathalie qui me disait que dans les bureaux, ils avaient, dans la salle de conférence, fait un grand tableau sur lequel on notait les erreurs de chacun ou chacune des membres des staff. Jusqu'au jour où un pasteur venu du Canada leur a dit une parole, mais pourquoi ce tableau? Pourquoi vous notez que des remarques, des fautes, des faiblesses, des erreurs? Mais faites le contraire, dressez un tableau sur lequel vous notez les succès, la performance, la réussite, le progrès, les réalisations remarquables de chacun de vous. Et ça interpellait tout.

un bon repas, nous restons muets. Mais les jours où il y a eu un peu de sel exagéré, ou par mégarde, à la suite de la fatigue de notre épouse ou de notre fille, et nous sortons des criffes. Alors que le principe d'appréciation nous montre que c'est une qualité de vie dans laquelle nous nous engageons pour relever, souligner, recommander, estimer et considérer ce que notre vis-à-vis fait. Je vous invite à analyser avec moi les textes que nous venons de lire pour souligner les quatre éléments importants d'appréciation que Dieu fait sur son serviteur Job. Le premier principe que nous voyons, c'est la connaissance. On apprécie que celui qu'on connaît. Nous voyons dans ces textes l'Éternel des armées, le grand roi de l'univers, assis sur son trône. Il parle de Job, son serviteur. Il souligne en disant à Satan, « As-tu vu mon serviteur Job ? Il est un homme exceptionnel. » Ça, c'est intéressant que Dieu trouve en Job un homme exceptionnel, ce qui montre que Dieu connaît Job, puisque celui-ci entretenait une relation intime et parfaite avec lui. Les lecteurs de la parole de Dieu découvrent dans ce premier chapitre du livre de Job comment Job offrait des sacrifices. Il craignait le mal, il se purifiait, il purifiait ses enfants. Connaître quelqu'un, cela nous amène à découvrir ses forces, ses faiblesses, son engagement, son dévouement, ses réalisations et ses compétences. Et si c'est le cas, l'appréciation commence par connaître. Connaître notre vis-à-vis, connaître notre épouse, connaître notre époux, connaître notre enfant, connaître notre employeur, connaître notre pasteur, connaître notre maestro de l'Église. Nous ne devons pas avoir des relations superficielles, mais des véritables relations de frères et d'amis. Dieu connaît Job. Il parle de lui en termes de quelqu'un avec qui il a entretenu une relation. Le deuxième principe qui encourage l'appréciation, nous le voyons dans ces textes, dans les paroles d'estime. En lisant les paroles que nous venons de découvrir dans Job chapitre 1, verset 8, nous constatons que Dieu avait une opinion favorable vis-à-vis de Job. À ses yeux, Job était un homme exceptionnel parmi tous ceux de sa génération, parce que Dieu le désigne comme étant son serviteur. « As-tu vu mon serviteur Job ?» Le titre, c'est « Mon serviteur » est un titre d'honneur, un titre honorifique que Dieu a accordé à certains personnages dans la Bible comme Abraham, Isaac, Jacob, Moïse, David. Ce titre est donné à Job selon la considération que Dieu porte à Job. Il exprime « Il n'y a personne comme lui sur la terre ». Donc l'appréciation nous amène à admirer quelqu'un. Dieu, c'est comme si Dieu faisait une liste des personnes qu'il connaît et dit que Job est meilleur. Nous ne devons pas garder notre langue liée pour apprécier le maestro de notre église, apprécier notre femme, apprécier notre épouse, notre époux, apprécier nos enfants ou des amis. Nous ne devons pas attendre les jours de leur mort. Tout ce que nous disons devant la dépouille de quelqu'un est tard. Il ne le comprend pas. Il cesse de vivre, il a cessé de vivre et ses paroles ne peuvent pas lui procurer la joie ou l'aider à s'améliorer. Car lorsque l'appréciation manque, cela amène la démotivation et peut entraîner même la démission. Que des fois nous avons entendu des conflits dans les couples parce que le mari ouvre la bouche que pour faire des remarques. Les parents ouvrent la bouche que pour faire des remarques sur leurs enfants. Et ça crée une réaction pour dire, mais tout ce que j'ai fait depuis le matin, vous n'avez pas vu. Tout ce que j'ai fourni un effort, mais vous n'avez pas vu. Parce qu'on ouvre la bouche que pour faire une remarque. Mais l'appréciation est une culture dans laquelle, dans mon livre « La puissance de l'appréciation », j'engage le peuple de Dieu d'adopter, de s'engager dans cette culture.

0: pour ouvrir les yeux, voir les qualités, voir les fruits, voir les efforts, voir les engagements et les souligner. Ne pas attendre les jours de la mort de quelqu'un non plus, mais les faire jour après jour. Apprécier la beauté, apprécier le langage, apprécier l'engagement, apprécier les efforts fournis, apprécier les rendements, apprécier la serviabilité, apprécier la beauté, apprécier l'accoutrement, apprécier la générosité d'un frère. C'est le motiver, le pousser à faire davantage. Le troisième principe que nous voyons dans ce texte, c'est la considération. Dieu considère Job par rapport à ceux de sa génération. Dieu dit au chapitre 1, verset 8 des livres de Job, les textes que nous analysons, il n'y a personne comme lui sur la terre. Donc ce que Dieu dit, que Job est un homme ordinaire, mais il est un modèle parmi tous ceux de sa génération. Quelqu'un d'autre dira, mais ça frôle l'orgueil. Si je parlais de mon frère, qu'il est exceptionnel. Pas du tout, pas du tout. Parce que Dieu nous sert d'exemple en mettant Job sur sa liste au numéro 1, qu'il est un homme exceptionnel parmi tous ceux de sa génération. Combien des hommes et des femmes exceptionnels sont autour de nous? Nous les pensons, mais nous ne les disons pas. Et dans ce livre, La puissance de l'appréciation, j'ai une inspiration de Dieu de vous pousser à être des catalyseurs, des hommes et des femmes qui influencent ceux qui sont autour d'eux par un langage positif en relevant, comme nous l'avons dit, les qualités. Il y a dans la journée plusieurs bonnes choses que votre épouse fait ou dit, plusieurs bonnes choses que votre époux fait et dit et que vos enfants font autant. Les choses que nous devrions nous arrêter pour apprécier, pour dire, en tout cas, la cuisine d'aujourd'hui est très belle. Oh, tu es bien habillé aujourd'hui. Mon mari est exceptionnel par son attention. Il est exceptionnel par sa tendresse. Mes enfants sont exceptionnels par leur obéissance, par leur dévouement, par le soutien qu'ils nous apportent. Donc l'Éternel n'hésite pas à placer Job au haut de l'échelle, car il prend plaisir à la perfection morale et le considère comme un homme exemplaire. Nous avons des hommes et des femmes autour de nous que Dieu nous a donnés, qui sont des exemples vivants par leur méditation de la parole, par leur piété, par leur dévouement, l'heure qu'ils viennent au culte. Combien ça fait du bien que, en venant au culte le dimanche, vous saluez un frère pour lui dire, « Frère, tu es pour moi un motivateur. » Quand je vois, à l'heure que tu arrives au culte, quand je vois comment tu entres dans la louange, comment tu lèves les mains, tu me pousses à faire autant. Ça s'appelle l'appréciation. Quatrième caractère que nous voyons dans la démarche de modèle d'appréciation de Dieu, c'est le témoignage. L'Éternel rend témoignage de la qualité de vie de Job. Il évoque quatre vertus morales de sa vie. Il dit que Job est un homme intègre, c'est-à-dire Job est un homme modèle. Il est un homme droit. Il marche dans la droiture. Probablement, à l'époque de Job, la corruption, la malhonnêteté caractérisaient la génération de Job. Mais quand Dieu dit que Job est un homme exceptionnel, il rend témoignage. Non seulement il ne pense pas, il déclare. Dans l'appréciation, nous déclarons, nous rendons témoignage public aux yeux des gens qui nous voient, qui nous écoutent sur une personne, sur les rendements d'une personne, sur son engagement, sur la réalisation qu'il a accomplie. Nous sommes fiers de lui dire sans encombre que tu es un homme exceptionnel par le résultat. Nous avons réussi à atteindre ces résultats à cause de notre frère, à cause de notre sœur. Donc Dieu dit que Job est un homme intègre, il est un homme droit, il est un homme craignant Dieu, il est un homme qui marche dans la crainte, dans le respect, il est un homme passionné de Dieu. Nous avons des Job dans notre église, nous avons des Job dans notre ministère de louange, dans notre équipe pastorale, que nous pouvons témoigner. C'est un homme, il craint le mal. Il craint le mal. Dieu dit de Job que c'est un homme qui évite le mal. Il prend plaisir à la perfection morale. Donc Dieu déclare publiquement les mérites de Job, les réalisations de Job, pour motiver les Job à continuer. Car le but de l'appréciation est de montrer que ce que notre vis-à-vis, notre interlocuteur, les membres de notre équipe fait, est très important. Il sert de modèle. C'est une façon de les motiver, de faire davantage et en même temps d'ouvrir les projecteurs sur lui pour que les autres puissent imiter et les suivre. L'appréciation ne se limite pas simplement à penser de quelque chose que quelqu'un fait, à le dire entre les dents. Mais l'appréciation doit être une déclaration publique que nous faisons sur une personne. Les paroles d'appréciation sont revêtues de puissance qui restaure, de puissance qui motive, de puissance qui transforme des gens ordinaires en gens extraordinaires. Les puissances d'appréciation guérissent les cœurs blessés, relèvent les hommes et les femmes qui marchaient tête baissée, qui marchaient dans la honte, tête courbée, ou qui étaient gênés. Ces paroles viennent montrer à ces personnes qu'elles sont importantes et elles sont utiles à notre Église, à notre société, elles sont utiles à notre famille. Et n'arrêtez pas de vous engager dans cette culture d'appréciation. L'appréciation n'est pas un don spirituel. L'appréciation n'est pas donnée à quelques personnes. Elle doit se faire dans les diverses dimensions, verticales vers le bas, c'est-à-dire des leaders qui apprécient les membres qui sont sous leur ministère, qui sont sous leur autorité, sous leur direction, et les membres aussi entre eux. Il s'agit d'appréciation horizontale. Les membres s'apprécient les uns les autres. En le faisant, l'atmosphère change dans notre environnement, l'atmosphère change dans notre famille, l'atmosphère change dans notre ministère, l'atmosphère change dans notre Église. C'est aujourd'hui qu'il faut commencer. Commencez par des petites choses que vous constatez qu'un frère, une sœur a accompli, qu'une sœur, un frère a réalisé. Un effort fourni ne doit pas passer inaperçu. Et en adoptant cette culture d'appréciation, c'est que nous ne nous mettrons pas dans les vestiges, dans les tiroirs de l'Église, dans les sous-sols de notre Église, les bienfaits. Nous avons plusieurs jobs dans notre Église, des hommes exceptionnels, des hommes ordinaires, mais qui ont une qualité de vie extraordinaire, qui ont contribué au progrès de l'Évangile dans notre Église. Nous devons les apprécier, imiter le langage que Dieu a accompli à notre égard pour réaliser ce que Dieu a fait dans leur vie, et c'est la manière que nous allons motiver ces personnes à persévérer. Dans le livre des Juges, au chapitre 6, au verset 12, la parole de Dieu dit, « L'ange de l'Éternel lui a apparu et lui dit, « L'Éternel est avec toi, vaillant héros. » L'Éternel s'adresse à Gédéon alors qu'il battait les froments au pressoir à Ophra pour les soustraire au pillage des Madian. Je crois que vous connaissez le récit. Gédéon, comme tous ses contemporains, était accablé par la condition socio-économico-politique de son pays qui, depuis 7 ans, était sous la domination des Madian, un peuple voisin au sud-est d'Israël. Dépassés par la situation, les enfants de Dieu crient à Dieu pour qu'il les délivre de cet ennemi puissant. Criez à Dieu quand tout va mal dans votre vie. Mais Dieu nous invite d'ailleurs, approchez-vous du trône de grâce, déchargez-vous sur moi. Nous avons une invitation et le peuple de Dieu des générations de Gédéon a répondu à cette invitation en venant vers Dieu, en criant vers lui, délivre-nous de ces puissants, méchants, envahisseurs, destructeurs. Et l'Éternel a répondu au gémissement de son peuple en suscitant Gédéon comme instrument de délivrance. C'est dans un contexte de peur, d'inquiétude, de désespoir et de chagrin que l'Éternel appelle Gédéon à l'école des héros. En effet, lorsque l'ange de l'Éternel vient vers Gédéon, il qualifie Gédéon de vaillant héros. Vaillant héros. Gédéon fut très surpris. Lui qui s'est caché dans un pressoir par peur des Madianites, vous réagirez comme moi, drôle de surnom, n'est-ce pas? Vaillant héros. D'ailleurs, Gédéon a un véritable problème d'estime de soi. Gédéon est ce jeune homme qui voit tout en petit. Parce que dans sa réponse, il dit, « Ah, mon Seigneur, avec quoi délivrerai-je Israël? Voici ma famille est la plus pauvre. Je suis le plus petit dans la maison de mon père. » Il voit tout en petit. Ce que je voudrais te dire en te parlant de l'appréciation, arrête de te voir petit. Arrête de te voir chétif. Arrête de te voir pauvre. Arrête de te voir monsieur échec, madame échec. Arrête de te voir ma vie n'a pas réussi. Arrête de te voir. Change la manière de te voir. Gédéon n'est certes pas un héros, mais il en a la capacité. C'est pourquoi nous disons que Dieu utilise une appréciation anticipative. Une appréciation anticipative. Il anticipe, il voit dans Gédéon un futur héros. Ce que je voudrais vous amener à considérer aujourd'hui, c'est de voir votre fils, un futur leader, un futur conducteur des chants dans l'église, un futur médecin, un futur ingénieur, de voir dans votre femme une responsable, de voir dans votre mari un conducteur, un homme qui a réussi. Commencez à déclarer sur sa vie les potentiels qui sont en lui, qui doivent changer sa vie. Ne déclarez pas seulement ce que vous voyez aujourd'hui. Arrêtez de voir votre enfant, votre époux, votre épouse, votre ministère à travers les échecs d'hier. Mais regardez les gens que Dieu vous donne à travers leur potentiel, à travers ce qu'ils sont capables de produire et de réaliser. Nous allons relever quatre caractéristiques de l'appréciation anticipative. Premièrement, l'appréciation anticipative, elle révèle. C'est ce que nous voyons ici. En appelant Gédéon vaillant héros, Dieu utilise un titre honorifique pour révéler à Gédéon son caractère. Déjà, le nom de Gédéon signifie celui qui taille avec la hache ou le bûcheron. Son caractère d'homme fort et de vainqueur. Donc, Gédéon portait un nom prophétique, un nom qui portait un message de ce qu'il était et de ce qu'il allait devenir. Il avançait vers le caractère d'un héros. Les réalités dans lesquelles vivait Gédéon ont forgé l'image qu'il avait de lui-même. Et ça arrive à chacun de nous. Les réalités de notre vie faussent l'image de ce que nous sommes. Les réalités dont je parle, c'est l'échec, les pertes d'emploi, une fausse couche, une relation amoureuse brisée, un divorce, perte d'argent, faillite, et toutes ces choses-là viennent fausser l'image que nous avons de nous-mêmes, l'image de notre mari, l'image de notre fils, l'image de notre pasteur, l'image de notre église. Et nous nous cessons de regarder notre vis-à-vis à travers ces échecs. Et Gédéon a une image fausse de lui parce qu'il voit son rang dans la famille. Il dit, je suis petit. Il compte les membres de sa famille. Nous sommes d'une famille petite. Donc, je suis incapable. Nous sommes incapables. Je suis faible. Mais l'appréciation anticipative nous amène à nous tenir du côté de Dieu, à regarder notre vie comme Dieu la voit. Et Dieu voit en Gédéon un homme, un guerrier, un homme fort, un homme qui a un caractère déterminé, un homme capable, un conducteur, un leader du peuple. Et dans l'appréciation anticipative, nous confessons ce que nous, nous serons demain, ce que nous sommes en train de devenir. Nous portons sur nous un manteau de héros, un manteau de vainqueurs, un manteau de triomphateurs, un manteau de conducteurs. Bien que nous ne le sommes pas, mais nous nous regardons comme Dieu nous voit. Deuxième caractère, l'appréciation anticipative donne de l'assurance. En utilisant l'appréciation anticipative, l'Éternel donne de l'assurance à Gédéon et le motive à agir. Il lui donne la force qui lui manquait et lui fait découvrir qu'il avait déjà en lui la force nécessaire pour conduire Israël à la victoire. Parce que Gédéon va réagir quand l'Éternel lui dit, « Gédéon, vaillant héros, tu es un général. C'est toi l'homme par lequel je dois délivrer Israël. » Il est tellement brisé dans sa souffrance intérieure. Vous savez, la souffrance intérieure peut nous amener à avoir des larmes aux yeux, des larmes dans l'âme. Nous voyons notre vie comme un échec. Nous ne voyons rien de bon. Tout est sombre. C'est là que Gédéon va rétroquer et dire, « À quoi sauverai-je Israël ?» Il veut dire, « Je n'ai rien. Je suis petit. Je suis incapable. Je n'ai pas de force. » Mais l'Éternel va lui dire, en lui donnant cette réponse, « Va avec la force que tu as. » Cette parole démontre que l'Éternel est la source et la provision de tout ce dont ces héros a besoin pour s'engager dans la mission. Je voudrais dire à mon frère, vous qui m'écoutez, à ma sœur, il est vrai que votre passé est difficile. Quand vous regardez votre passé, vous êtes un enfant rejeté, mal aimé dans votre peau. Votre vie est parsemée des échecs, des souffrances d'enfance. Toutes ces choses bouillonnent dans votre tête. Mais je voudrais te dire que cela n'est pas la fin. Cela n'est pas la fin. Ta vie ne s'arrêterait même pas là. Bon nombre des héros d'hier et d'aujourd'hui sont passés par des chemins difficiles, ont connu une enfance difficile, ont connu les échecs dans les études, ont connu l'échec parfois dans les mariages, ont connu l'échec dans les études. Mais toutes ces choses n'ont pas déterminé la fin. Vous aurez une fin heureuse. Vous réussirez. Mais il faudrait tout simplement commencer à vous apprécier vous-même, à réaliser ce que vous êtes capable. Nous avons dit que l'appréciation anticipative, elle révèle, elle donne de l'assurance. L'appréciation anticipative, elle donne du courage. Je disais que l'appréciation anticipative donne du courage. L'Éternel dit à Josué, « Tu battras les Madianites comme un seul homme. » Quelle parole et quelle assurance, quelle promesse, quelle révélation Dieu donne à un jeune homme qui n'a jamais fait la guerre, un jeune homme qui a la peur dans l'âme, un jeune homme qui est désappointé. Mais Dieu lui donne une parole qui est une promesse pour lui dire, appuie-toi sur moi, appuie-toi sur la parole, la promesse que je te donne. En vous appuyant sur cette promesse, tu as la garantie que je vais te conduire à la guerre et c'est moi qui te donnerai la victoire. Cette parole vient apporter à Gédéon l'assurance pour qu'il sorte de l'ombre et accepte la mission que Dieu lui donne. Quelle est cette mission? Délivrer son peuple ou délivrer le peuple de Dieu de l'armée madianite. Par l'appréciation anticipative, l'Éternel conduit Gédéon à découvrir le potentiel qu'il avait en lui. Il y a en toi, cher auditeur, le potentiel inouï. Vous êtes un homme extraordinaire. Vous êtes une femme extraordinaire. Il y a en toi des ressources que vous n'avez pas exploitées. Arrêtez de porter deuil sur votre passé. Le passé est passé, mais votre avenir sera meilleur. Arrêtez de pleurer que vous avez manqué au bac. Arrêtez de pleurer qu'un garçon vous a laissé. Arrêtez de vous voir toujours petit, de voir que vos parents n'ont pas eu d'argent, ils ne vous ont pas mis dans une école privée, vos parents ont divorcé. Toutes ces choses font partie du passé, mais il y a un avenir meilleur que le Seigneur vous donne. Le potentiel qui était en Gédéon était enfoui, mais la parole de Dieu vient apporter la lumière. Et c'est alors que Gédéon a le courage d'entreprendre la mission que le Seigneur lui a donnée, ce projet d'aller faire la guerre qu'il n'a jamais faite avant, mais parce que le Seigneur lui a donné une parole. Quatrième principe qui s'attache à l'appréciation anticipative, cette appréciation conduit à l'action. Dieu est un Dieu d'action parce que Jésus dit dans Jean chapitre 5, verset 17, « Comme mon Père agit, moi aussi j'agis. Mon Père est un Dieu d'action, moi le Fils, je suis aussi un Dieu d'action. » Vous voyez la progression dans la démarche du Seigneur. Il guérit Gédéon du regard négatif qu'il a sur lui, de la manière dont il s'aperçoit. Dieu l'amène à changer son regard. Moi, je vous invite, en m'écoutant à ce moment, de changer la manière de vous voir. Probablement, vous avez toujours entendu des remarques négatives, des reproches. Tu ne réussiras pas, tu es incapable, tu es une mauvaise personne, tu as un sale caractère, tu as échoué. Tu essayes maintenant de détourner les oreilles de tout ce que tu as entendu et d'affirmer avec moi, je suis la meilleure personne, je suis la personne de la situation. Comme David va le dire lorsqu'il trouve Saül engagé au front avec contre Goliath, alors que toute l'armée d'Israël était battue en retraite, il se présente devant Saül pour dire, je suis l'homme de la situation. Peux-tu le dire avec moi? Je suis l'homme de la situation. Commence à t'apprécier toi-même. Je suis capable, je peux m'en sortir. Et une fois que cette guérison est venue, que Gédéon a changé la manière de se voir, la manière de considérer la situation, jusqu'à dire, je suis capable, je peux faire, je peux réussir. Tu l'as dit avec moi, je peux réussir, je peux me relever, je peux travailler encore dans ce pays, j'aurai un bel emploi, j'aurai une famille, j'aurai de beaux enfants, je rendrai ma femme heureuse, je rendrai mon mari heureux. L'appréciation vous amène à vous appréciez vous-même avant d'attendre que les autres puissent le dire. Il ne faudrait pas que les discours, les remarques que tu as entendues depuis l'enfance de tes parents, probablement de ton mari, probablement de ta femme, conditionnent ta manière de réfléchir. Il y a une guérison qui vient dans les messages d'appréciation quand vous lirez les livres. Nous disions que l'appréciation anticipative conduit à l'action. Cette appréciation amène le jeune Gédéon, peureux qu'il était, inconscient qu'il était, incapable qu'il était, à découvrir son potentiel. Une fois qu'il a découvert le potentiel, il n'a pas tourné les pouces. Il s'est levé. Il s'est mis en action. Il a cassé l'autel des divinités païennes qui était sur la cour de son père. Il a reconstruit l'autel des dieux. Il a offert les sacrifices. Il a dit, je suis l'homme de la situation. Je suis le guerrier. Je suis le vainqueur, je vais donner la victoire à mon peuple. Plus jamais la vie ne sera la même. Plus jamais nous ne serons sous la domination des Madianites. Nous avons la victoire. Et il s'engage dans la guerre contre cet ennemi redoutable. Contre cet ennemi redoutable qui les a écrasés pendant cette année de domination, cette année d'humiliation, cette année de dépouillement, cette année de larmes, cette année de honte, cette année où Israël vivait tête baissée, pour montrer que le temps ne compte pas. Quand tu t'élèves, quand tu entres dans ton appel, quand tu découvres, comme je viens de te le montrer, tu es l'homme des situations, la saison dans laquelle tu m'écoutes est ta saison où tu dois t'élever. Mais pour t'élever, prends le temps de t'apprécier. Prends le temps de déclarer sur ta vie que tu es l'homme des situations, que tu es un homme capable, tu vas réussir, tu es un homme qui a des potentiels, qui a la capacité. Les erreurs, les échecs, tous les héros de la foi les ont connus. En résumé, nous pourrons dire ce soir que les mots et les gestes que nous adressons à un être cher ont le pouvoir de le relever, de vaincre les découragements, de transformer la démotivation à une source inévitable de dynamisme et de communiquer de nouvelles ambitions. Cela nous amène à des mots de conclusion. Ne parlez pas à la légère. Chaque parole a un effet positif ou négatif. Dieu nous appelle à bâtir les caractères de nos enfants, bâtir les caractères de notre mari, bâtir les caractères de notre épouse, bâtir les caractères de chrétiens de notre église comme pasteur d'église. C'est par la puissance de la parole, en sémant les paroles d'espoir, en sémant les paroles de vie, en sémant les paroles de motivation, les paroles d'encouragement qui vont développer les caractères et les dynamismes que Dieu a déposés dans chacun. Votre vie n'est pas un échec. Vous êtes un homme extraordinaire. Quand Dieu te regarde, il te voit comme Gédéon en disant, « Vaillant héros, oh je voudrais te saluer, cher auditeur et auditrice, tu es un vaillant héros. Tu es un vaillant héros à Abidjan. Tu es un vaillant héros à Yamoussoukro, à Daloa. Tu es un vaillant héros. Ce que tu as connu comme difficulté n'a été qu'une école de préparation pour entrer dans ton appel. Et Gédéon est passé par là. Que le Seigneur vous bénisse, que le Seigneur vous guérisse et que le Seigneur vous amène à découvrir la puissance de l'appréciation qui peut changer votre vie et l'atmosphère. Que le Seigneur vous bénisse.
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Oui, qui est Jésus pour toi ce matin, mon frère, ma soeur? Qui est Jésus pour toi? 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

Nous voici donc au terme de ce merveilleux culte radiophonique et nous voulons dire merci à toutes et à tous. Merci d'avoir été des nôtres. Passez une excellente journée dominicale. Et puis, n'oubliez pas de vous rendre en présentiel dans votre lieu de culte pour adorer votre Dieu. Pour, que dis-je, adorer notre Dieu. Au micro, c'était Joseph Ikiyo-Nyawa et puis toute une équipe était à la réalisation. Disons merci, merci, merci encore. On se donne rendez-vous dimanche à 7h si le Seigneur n'est pas encore revenu et que la gloire revienne à notre Seigneur.

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1: 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Il est 9h sur la voix qui dit Dieu vous aime.

0: Hébreux 4, 12. Car la parole de Dieu, en effet, est vivante et efficace, plus tranchante que toute épée à deux tranchants, pénétrante jusqu'à séparer âme et esprit, jointures et moelles, elle juge les sentiments et les pensées du cœur. Amen. La parole de Dieu est vivante. La Bible que je tiens en main, et peut-être que vous avez la parole de Dieu avec vous, je vous encourage à la voir. Je vous encourage à vous la procurer si vous ne l'avez pas encore. Je vous encourage à la lire. Je vous encourage à y croire. Je vous encourage à la vivre. Amen. Parce que la Bible n'est pas le livre des hommes qui parlent de Dieu. La Bible est le livre de Dieu qui parle aux hommes. Amen. C'est poussé par le Saint-Esprit que des hommes ont parlé de la part de Dieu, dira 2 Pierre 1:21. Et dans 2 Timothée 3:16, vous connaissez Jean 3:16, car Dieu a tant aimé le monde qu'il a donné son Fils unique, afin que quiconque croit en lui ne périsse pas, mais qu'il ait la vie éternelle. Un des plus grands versets de la parole de Dieu. Mais il y a également 2 Timothée 3:16. Toute écriture est inspirée de Dieu et utile pour convaincre, pour corriger, pour instruire dans la justice, pour fortifier, pour édifier, pour bâtir. Amen. Pour guérir. Ce matin, Jésus est au milieu de nous, parce que sa parole est toujours vivante. Il est ressuscité. La parole de Dieu ne peut pas être enfermée dans une prison. La parole de Dieu ne peut pas être liée. La parole de Dieu ne peut pas être brûlée. La parole de Dieu est éternelle. Le ciel et la terre passeront, mais mes paroles ne passeront pas, dit le Seigneur. Alléluia. Un jour, une dame chrétienne qui faisait son marché, qui vendait des fruits, avait toujours sur elle un Nouveau Testament, la Bible, la parole de Dieu. Et dès qu'elle avait un moment, elle le lisait. Elle lisait la parole de Dieu. Et un homme bien distingué, l'ayant aperçu, lui a posé cette question. « Madame, quel livre lisez-vous ? Je lis la parole de Dieu. » « La parole de Dieu ? La parole de Dieu ? Mais comment en êtes-vous sûr ? Il vous a parlé ? Oui, il me parle. Eh bien, prouvez-le-moi que c'est réellement la parole de Dieu. » Et puis cette sœur a eu l'inspiration du Saint-Esprit parce qu'il faisait un soleil merveilleux. Elle lui a posé la question, « Monsieur, prouvez-moi que c'est bien le soleil là-haut qui brille. » Mais ma chère dame, ce n'est pas compliqué. Il est en train de nous éclairer et de nous réchauffer par ses rayons. Eh bien, c'est exactement la même chose, mon cher monsieur. Quand je lis la parole de Dieu, elle m'éclaire et elle réchauffe mon cœur. Dans le psaume 119, verset 105, il est écrit « Ta parole est une lampe à mes pieds et une lumière sur mon sentier. » Tout a été créé par la parole de Dieu. Au commencement était la parole. Et la parole était avec Dieu. Et la parole était Dieu. Toutes choses ont été faites par elle. Et rien de ce qui a été fait n'a été fait sans elle. En elle était la vie, et la vie était la lumière des hommes. Elle est venue chez les siens, et les siens ne l'ont pas reçue. Mais, à tous ceux qui l'ont reçue, ce matin, l'as-tu reçue ? As-tu reçu la parole vivante ? As-tu reçu Jésus-Christ dans ton cœur ? La Bible dit que ce n'est pas une semence corruptible, mais c'est une semence incorruptible par laquelle nous avons été régénérés par la parole vivante et permanente de Dieu. Nous sommes passés de la mort à la vie par la parole vivante de Dieu, insufflée et poussée par le Saint-Esprit. Amen. C'est le Saint-Esprit qui donne la vie à la parole. Au commencement, Dieu créa les cieux et la terre. La terre était informée vide. L'Esprit de Dieu se mouvait au-dessus des eaux. L'Esprit de Dieu est là ce matin.
1: J'allais dire, il se meut au-dessus de l'assemblée des saints. Amen. Mais il va se passer quelque chose. Quand la parole est proclamée, le Saint-Esprit est toujours en accord avec la parole de Dieu. Et alors, comme il frémissait au-dessus des eaux, il va frémir ce matin. Et il va agir dans ton cœur, il va agir dans ton corps physique, il va agir dans ton âme, il va agir dans ton esprit, il va agir dans ta vie, dans tes os, dans tes muscles, dans tes cellules. Parce que Dieu dit que la lumière soit. Et la lumière fut. Dieu dit qu'il y ait des poissons dans les eaux, et il y a eu des poissons. Dieu dit qu'il y ait des arbres fruitiers. Dieu dit, faisons l'homme à notre image. Et ensuite la femme. Amen. Dieu a tout créé par sa parole. La parole de Dieu est réellement puissante. Amen. Il a envoyé sa parole il y a 2000 ans sur la terre. C'est dans le psaume 107, verset 20. Il envoya sa parole et les guérit. C'est Jésus. Jésus est venu sur la terre. Jésus est venu sur la terre. Et pendant 30 ans, il n'a rien pu faire. Aucun miracle. Lorsqu'il a été baptisé, le Saint-Esprit est descendu sur lui. Il a été conduit par l'Esprit dans le désert. Après avoir jeûné 40 jours et 40 nuits, il a été tenté par le diable. Il a vaincu Satan par la parole. Il est écrit, il est écrit, il est écrit. Il revient donc du désert, loin, revêtu de l'onction. Il entre dans la synagogue de Nazareth. Il ouvre le livre du prophète Ésaïe et il va lire ceci. L'Esprit du Seigneur est sur moi parce qu'il m'a oint. Pour annoncer une bonne nouvelle aux pauvres. Il m'a envoyé pour guérir ceux qui ont le cœur brisé, pour proclamer aux captifs la délivrance, aux aveugles le recouvrement de la vue. Amen. Dans Actes 10, 38, il est dit, vous savez comment Dieu a oint du Saint-Esprit et de force Jésus de Nazareth qui allait de lieu en lieu faisant du bien et guérissant tous ceux, toutes celles qui étaient sous l'emprise du diable, car Dieu était avec lui. Jésus n'a pas changé. Jésus est le même hier, aujourd'hui, éternellement. Sa parole n'a pas changé. Sa parole est toujours aussi puissante que lorsqu'il l'a prononcée. Si tu prononces sa parole, tu verras le miracle dans ta vie. Le Seigneur travaillait avec eux et confirmait la parole par les miracles qu'il accompagnait. Marc 16. Les miracles n'accompagnent pas un serviteur, ni un homme, ni un chrétien. Les miracles accompagnent toujours la parole de Dieu. Amen. Alors, proclamez la parole de Dieu. Croyez dans la parole de Dieu. Tenez ferme dans la parole de Dieu. Et la puissance de Dieu va être libérée par le Saint-Esprit, qui lui aussi n'a pas changé. Vous serez baptisés du Saint-Esprit. L'effet que produit la parole de Dieu dans un cœur est extraordinaire. Lorsque Pierre prononça encore ces paroles dans Actes, il est dit que le Saint-Esprit descendit sur tous ceux qui écoutaient la parole. Et ils se firent baptiser. Ce n'est pas merveilleux? La première prédication de Pierre, la Bible dit qu'ils eurent le cœur vivement touché, transpercé littéralement par la parole de Dieu. Ce matin, tu peux être transpercé par la parole de Dieu. Amen. La parole de Dieu est capable de partager jointures et moelles, les sentiments et les pensées du cœur. Dieu nous juge par sa parole, non pas pour nous condamner, mais pour nous sauver. Amen. Il n'y a donc maintenant aucune condamnation pour ceux qui sont en Jésus-Christ. Alléluia. Alors ce matin, tu peux être nourri par sa parole. Tu peux être guéri par sa parole. Tu peux être relevé par sa parole. Tu peux être conduit par sa parole. Tu peux être consolé par sa parole. Tu peux être fortifié par sa parole. Tu peux être transformé par sa parole. Tu peux être délivré par sa parole. Tu peux être protégé par sa parole. Amen. Un jour, il y a eu un lieutenant dans l'armée américaine. Cet homme chrétien convaincu qui s'appelle le lieutenant Bruns Meredith, eh bien, a vécu la guerre. comme sont en train de le vivre nos Arméniens. La parole de Dieu est plus forte que les armes, que la guerre, que la mort. Beaucoup sont morts pour la parole de Dieu. Certains ont échappé à la mort, gloire à Dieu, mais beaucoup ont sacrifié leur vie pour la parole de Dieu. Mais ils ne sont pas morts en vain. Jésus-Christ est la résurrection et la vie. Et celui qui croit en moi vivra quand même, il serait mort. Alléluia! Ils sont dans la présence du roi des rois. Ils sont dans la présence de la parole de Dieu. Amen. Cet homme va écrire à sa sœur ces mots. J'ai échappé à la mort d'une façon si miraculeuse que je suis encore sous l'effet du choc. Je me souviens certainement que je t'avais écrit la dernière fois combien je sentais que j'étais protégé par Dieu. Je dois à ma Bible d'être encore en vie. Voici ce qui est arrivé. J'ai reçu un ordre des informations avec mon camarade pour une mission importante. Et en cours de route, l'ennemi nous a découvert. Je me dépêchais de remettre les documents à mon camarade pour qu'il puisse les rapporter au quartier général. Et là, tout à coup, une balle me toucha en pleine poitrine et je tombais à terre. Mon camarade a été aussi touché au genou et il a été blessé. Et puis tout à coup, il m'a vu me relever. Il était étonné. Et moi-même, surpris aussi. Je regardais, je n'avais rien. Pas de sang, j'étais pas blessé. Et alors ? Oui, j'avais dans ma poche, j'avais la Sainte Bible que je garde toujours, même pendant la guerre. Ce que notre frère disait il y a 2 semaines, vous voyez, elle est tellement bien cachée. Ma Bible camouflée. La balle avait transpercé la Bible. Elle avait transpercé le livre de la Genèse, de l'Exode, du Lévitique, du Nombre, du Deutéronome, Josué, Juge, Ruth, 1 de Samuel, 1 de Roi, 1 de Chronique, Esdras, Néhémie, Esther, Job, Somme. Somme 1, 2, 3, 4, 5, 6, 16, 90, 91, verset 1, 2, 3, 4, 5, 6, verset 7. Que 1000 tombent à ton côté, 10 000 à ta droite, tu ne seras pas atteint. De tes yeux seulement tu regarderas et tu verras la rétribution des méchants. Car tu es mon refuge, ô Éternel, je fais du Très-Haut ma retraite. Aucun malheur ne m'arrivera, aucun fléau ne m'approchera de ma tente. Car je fais de l'Éternel mon refuge, ma forteresse. Amen. Mon Dieu est ma force, mon Dieu est mon refuge. Alléluia. Quelle grâce. La parole de Dieu n'a pas changé. Ce matin, reçois sa parole. Reçois la vie de sa parole. Persévère dans sa parole. Ne te laisse pas vaincre, ne te laisse pas atteindre par les doutes. Dieu a-t-il réellement dit ? Il l'a dit à Adam et Ève. Si tu es le fils de Dieu, le diable va semer le doute. Il y a 3 voies, 3 paroles dans le monde. La parole de Dieu, la parole de Satan et la vôtre. Maintenant, la question est celle-ci. Oh, le Seigneur t'a oublié. Ça, c'est la voix de l'adversaire. Le Seigneur t'a oublié, mais regarde. Personne ne se soucie de toi. Et ma parole ? Hein, c'est vrai, on m'a oublié. Personne ne se soucie de moi. Mais que dit la parole de Dieu ? Même si ton père et ta mère t'abandonnent, moi, l'Éternel, je ne t'abandonnerai pas, je ne t'oublierai pas. Dans Ésaïe 49, l'Éternel t'a appelé dès ta naissance. Il a fait de toi une flèche aiguë. Il a rendu ta bouche semblable à un glaive à 2 tranchants. Une femme oublie-t-elle l'enfant qu'elle allait ? Même si elle l'oubliait, moi je ne t'oublierai pas. Voici, je t'ai gravé dans mes mains. Ce n'est pas merveilleux ? Ou alors, la parole qui va dire « Tes parents ne se convertiront jamais » ou « Ton fils ou ta fille ne se convertira jamais » la parole de l'adversaire, le doute. Et alors moi, oui c'est vrai, ils ne se convertiront jamais, c'est trop dur. Ça fait tant d'années que je prie. Mais que dit la Bible ? Acte 16, 31 « Crois au Seigneur Jésus et tu seras sauvé, toi et ta famille. » Amen. Le Dieu que nous servons est le Dieu de la famille. Il est celui qui réconcilie et qui ramène le cœur des enfants vers le cœur des parents, le cœur du fils vers son père, le cœur de la fille vers sa mère. Tout ceci par la puissance du Saint-Esprit, qui est un esprit qui réunit, qui harmonie, qui reconstruit, qui guérit, qui rebâtit. Alléluia. Ou alors, tu vas mourir. Tu ne vois pas dans l'état où tu es. Ça, c'est la parole de l'adversaire. Alors moi, je vais dire quoi ? Que dit la Bible ? Psaume 118, verset 17. Je ne mourrai pas, je vivrai et je raconterai les merveilles de l'Éternel. Tu n'y arriveras jamais. Tu ne vois pas comme tu es. Que dit la Bible ? Philippiens 4, 13. Et je puis tout par celui qui me fortifie. Ma force vient du Seigneur et de sa parole. Alléluia ! Il n'y a plus d'espoir. Le diagnostic est tombé, il n'y a plus d'espoir. Un jour, un cher frère Zigan est allé dans un hôpital parce qu'on lui avait demandé de venir, quelqu'un était malade. Et alors qu'il était arrivé à l'hôpital, il a sonné pour rentrer et voir cette dame. On lui a dit, mais c'est trop tard, elle est morte. Mais je suis là maintenant, je me suis déplacé, est-ce que je peux quand même la voir ? Elle est morte. Bon, ben, allez-y alors. Ils l'ont quand même laissé entrer. Il est entré dans cette chambre et il avait toujours sur lui ce qu'on appelle les petits, je dirais, les Nouveaux Testaments et les psaumes des Gédéons. Il y en a eu des témoignages et des miracles, n'est-ce pas ? Il ne savait pas lire. Alors qu'est-ce qu'il a fait ? Il a posé la sainte parole de Dieu sur les paupières de cette femme qui était morte. Et en l'espace de quelques secondes, quelques minutes, les paupières ont commencé à s'agiter, à bouger, et elle a repris vie. Et alors il a appelé les docteurs en disant, mais cette dame n'est pas morte, elle est vivante, regardez, quel choc incroyable. J'aimerais simplement dire que la Bible n'est pas un livre magique, n'est-ce pas ? Mais c'est la foi que nous mettons dans sa parole qui fait toute la différence. La foi vient de ce que j'entends vient de la parole de Christ. Et alors, quand je crois de tout mon cœur, je libère la puissance qui se trouve dans cette parole. Amen. Et alors, tout devient possible. Le miracle est dans ta bouche. La parole est près de toi, dans ton cœur et dans ta bouche. Si tu confesses le Seigneur Jésus et si tu crois dans ton cœur que Dieu l'a ressuscité des morts, tu seras sauvé, c'est-à-dire libéré, guéri, sauvé de la mort éternelle. Ce n'est pas merveilleux ? Je continue. Il n'y a plus d'espoir, c'est vrai. Mais regarde ce que dit Lamentation de Jérémie, chapitre 3, verset 18. Ma force est perdue. Je n'ai plus d'espérance en l'Éternel. Quand je pense à ma détresse, à ma misère, quand mon âme s'en souvient, elle est abattue au-dedans de moi. Voici ce que je vais repasser en mon cœur. Voici ce que je vais repasser en mon cœur. Les bontés de l'Éternel ne sont pas épuisées, ses compassions ne sont pas à leur terme. Elles se renouvellent chaque semaine, mais non, chaque dimanche matin, mais non, chaque jour, chaque matin, lundi, mardi, mercredi de chaque mois, de chaque année, tout le temps. Amen. La parole de Dieu, les bontés de Dieu se renouvellent chaque matin. Ses compassions ne sont pas à leur terme. L'Éternel est mon partage, dit mon âme. C'est pourquoi je veux espérer en lui. Il est bon d'attendre en silence le secours de l'Éternel, car son secours arrive. Si la prophétie tarde, attends-la, parce qu'elle s'accomplira certainement. Dieu t'a parlé, Dieu t'a fait des promesses. Sa promesse est réelle, sa promesse est éternelle, sa promesse est vivante. Par ta foi et ta persévérance, tu vas hériter de ce que tu as cru. Amen. Si tu crois, tu verras la gloire de Dieu. Tu verras ta guérison. Tu verras ton fils sauvé. Tu verras ton foyer réconcilié. Tu verras que Dieu est fidèle. Alléluia. Oh, je suis tellement agité. Je n'y arriverai pas. Ésaïe 35. C'est dans la tranquillité et le repos que sera ton salut. C'est dans le calme et la confiance que sera ta force. Nous sommes tellement agités aujourd'hui, n'est-ce pas ? Le monde est tellement agité. Soyons calmes. Soyons dans le repos de Dieu. Dieu est notre refuge, notre force, notre sécurité, notre avenir, notre nourriture. Amen. Je continue un petit peu. Oh, je marche seul. Tu es seul. Regarde, personne autour de toi pour t'aider. Tu es seul. Tu es comme prisonnier, comme enchaîné. Que dit la Bible, Ésaïe 45 ? Je marcherai devant toi. J'aplanirai les chemins montueux. Je romprai les portes des reins. Je briserai les verrous de fer. Je te donnerai des trésors cachés, enfouis, que tu ne connais pas. Car je suis l'Éternel qui t'appelle par ton nom. Ça, c'est la parole de Dieu. Amen. La parole vivante. Ce n'est pas un livre seulement. Je l'ai dit en introduction. Ce n'est pas un livre qui parle de Dieu. C'est Dieu lui-même qui parle aux hommes. C'est pourquoi le diable a essayé de détruire cette parole. Mais il n'a jamais réussi. Une femme qui était prisonnière pendant 7 ans, qui était malade, une chrétienne, enfermée à cause de sa foi. Ses os dépérissaient, ses muscles s'atrophiaient. Elle était malade. Et elle a réussi à avoir l'évangile de Jean. Elle a lu la parole. Et cette parole a fait un effet extraordinaire dans sa vie, dans son corps, dans ses cellules. 7 ans après, elle avait mémorisé tout l'évangile de Jean. Elle est sortie avec un esprit vif. Elle était en pleine santé. Ses muscles, ses os, ses cellules étaient remplis de la parole vivante de Dieu. Un jour, une chrétienne était à l'hôpital et alors les infirmières mettaient des fleurs dans des vases. Toutes les semaines, elles changeaient les fleurs. Et cette chrétienne, tous les jours, il y avait une amie qui venait avec la Bible et elle lisait la parole de Dieu. Elle lisait les psaumes, les proverbes, Matthieu, Marc, Luc, Jean, toute la parole de Dieu. Et semaine après semaine, les infirmières changeaient les fleurs et ils ont remarqué une chose extraordinaire. C'est que la fleur qui était dans la chambre de cette chrétienne, au lieu de mourir, au lieu de se flétrir, devenait de plus en plus belle. Et c'était dans cette chambre que la parole de Dieu était proclamée, prononcée simplement, mais avec foi. Si la parole de Dieu peut produire de telles choses sur la création, Dieu a créé les fleurs. À combien plus forte raison sa parole peut créer la vie dans ton corps malade? À combien plus forte sa parole peut te donner la santé? À combien plus forte raison sa parole peut te faire lever et marcher? Oui, si tu crois et si tu persévères, si tu l'arroses, arrose, arrose, arrose, ne l'arrache pas, arrose. Mais Dieu a-t-il réellement dit, un jour, quelqu'un qui ne croyait pas dans l'authenticité de toute la parole de Dieu a commencé dans l'auditoire à arracher les feuilles de sa Bible à chaque fois que le prédicateur disait « Oh, ça c'était au temps des apôtres, oh !» La guérison divine, c'est plus pour maintenant, les dons spirituels, le baptême d'eau. Non. Alors il arrachait chaque fois une page quand le prédicateur disait, bon, ça c'était aux temps anciens, ça ce n'est plus pour aujourd'hui. Et au bout d'un an, il lui a remis à son cher pasteur une Bible un peu bizarre. Voilà, mon pasteur, la Bible, la parole de Dieu. Mais qu'est-ce que vous avez fait de cette sainte parole ? Il ne reste pratiquement plus rien. Mais ce n'est pas moi, c'est votre Bible, pasteur. À chaque fois que vous disiez que ça, ce n'était pas pour aujourd'hui, eh bien, j'ai enlevé la page, il ne reste presque plus rien maintenant. Ça l'a bouleversé. Et il a cru dans l'authenticité de toute la parole de Dieu. On n'est pas là pour prendre ce qui nous convient. Toute parole de Dieu est inspirée de Dieu. Amen. C'est important de croire à toute la parole de Dieu. On n'est pas là pour se battre à coups de versets bibliques avec la parole de Dieu. On est là pour que la parole de Dieu nous nourrisse, nous libère, nous affranchisse, nous rende libres. Combien se font du mal avec la parole de Dieu parce qu'ils se trompent d'épée. Ils prennent l'épée de la chair, comme lorsque Jésus a été arrêté. Pierre a voulu protéger Jésus avec l'épée de la chair. Il a coupé l'oreille de Malchus. Jésus a dit, remets ton épée dans sa place, dans son fourreau, car tous ceux qui prendront l'épée périront par l'épée. Nous, nous avons non pas l'épée de la chair, mais l'épée de l'esprit, qui est la parole de Dieu. Elle est vivante et efficace. Amen. Elle ne revient jamais à Dieu sans effet, sans avoir exécuté sa volonté, accompli ses desseins. Oui, la parole de Dieu demeure éternellement. Et je termine. Ça vous est arrivé d'avoir une ordonnance par un médecin? Ensuite, vous avez été à la pharmacie acheter les médicaments. Vous êtes rentré chez vous. Vous avez mis les médicaments sur la table de nuit. Et puis, avant de dormir, vous avez pris les médicaments. Mais imaginez que vous allez à la pharmacie, vous achetez les médicaments, vous les mettez à la table de nuit. Et ensuite, vous dormez sans les prendre. Le lendemain matin, vous vous réveillez. Je ne me sens pas bien. Vous allez voir le docteur. Vous dites, mais non, ça ne va pas. Mais je vous ai donné l'ordonnance. Vous avez acheté les médicaments, vous les avez mis sur la table de nuit. Oui, mais vous les avez avalés. Vous avez mangé. Ah ben non. Ben voilà. La médecine de Dieu. On peut venir à l'église. On peut avoir une Bible. On peut la mettre sur la table de nuit. Ce n'est pas ça qui va changer. Ce qui va réellement changer, c'est quand je vais commencer à l'ouvrir et que je vais commencer à la lire, que je vais commencer à la méditer, que je vais commencer à me nourrir, mais réellement de sa parole, jour après jour. Ça prend du temps. Frères et sœurs, ça ne vient pas du jour au lendemain. Ça prend du temps, mais il faut du temps. Mais lorsque la parole de Dieu produit son effet, alors j'aimerais vous dire que le miracle s'opère. Amen. Dieu n'a pas changé. On voudrait nous faire croire, oh oui, c'est plus dur maintenant. Non, la parole de Dieu reste la même. Elle traverse les âges, elle traverse les territoires, elle traverse les pays. Elle est la même. Avoir la Bible ne suffit pas. Il faut la lire. Lire la Bible ne suffit pas. Il faut la croire. Croire la Bible ne suffit pas. Il faut la vivre. Alors procure-toi une Bible si tu n'en as pas ce matin et commence à la lire pour devenir sage. Crois-la pour être sauvé et mets-la en pratique pour vivre une vie chrétienne victorieuse. Elle sera le pain de ton âme, l'eau fraîche qui te désaltérera, la carte de route de ton pèlerinage terrestre, le bâton qui soutiendra ta marche, la boussole de ta navigation, l'épée pour soutenir tes combats, la lampe qui éclairera chacun de tes pas, la lumière qui te guidera, le trésor de ton cœur. Oui, la Bible est réellement la parole qui réchauffe nos cœurs et qui nous conduit au salut éternel, car Jésus est la parole vivante. Alors, disons-lui merci et surtout, lisons-la et mettons-la en pratique. Amen.

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2: Terminé. J'espère que tu as ton mouchoir ici, hein. Est-ce qu'on peut se réjouir dans la présence du Seigneur ?

Le Seigneur m'a donné l'onction pour un paquet dans mon domaine d'activité.

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Dieu. Donne un bon amen à Jésus. Tu es béni dans le nom de Jésus. La main du Seigneur est sur toi. Au nom de Jésus-Christ, merci Saint-Esprit. Amen. Gloire à Dieu. Alléluia. Alléluia. Amen. Merci Saint-Esprit. Amen. Alors nous allons continuer notre série de Teach, Pray and Prophesy. Voilà, c'est-à-dire que pendant que je vais enseigner, attends-toi à avoir des révélations, une orientation et un équipement spirituel pour traiter avec ce dont tu vas te parler. Amen. Vraiment, je vous prie de prêter particulièrement attention à cette série actuelle. Elle est extrêmement importante. Je veux que vous l'implémentiez en écoutant ce que je fais aussi en semaine, le programme entre midi et deux. Mais si vous ne n'êtes pas disponible, c'est toujours disposé en ligne. Allez prendre toute la série de mieux que mille ailleurs, parce que je suis dans cette thématique. Et le vendredi matin, j'ai encore un autre moment de prière où je prends des aspects un peu différents et on prie le sujet dans lequel nous sommes. Amen. Alléluia. Amen. Alors, comme vous le savez, cette année, nous sommes dans une année de distinction. Il ne s'agit pas pour nous d'être un slogan, mais la parole est vraie. Dieu est maître. Dieu distingue. Amen. Dieu a sa façon de distinguer. Il dit ceci dans le psaume. Le psaume 75, ça dépend des versions. Certains, c'est la version 6, d'autres, c'est la version 7. C'est le verset 6 ou 7. Vous pouvez l'afficher à l'écran rapidement. Psaume 75, la Bible dit, en quelque sorte, car ce n'est ni de l'Orient, ni de l'Occident, que vient l'élévation. Amen. On y va. Attends. Donc, on était au 6, non? Pas au 7 maintenant. Mais Dieu est celui qui juge. Il abaisse l'un, il élève l'autre. Amen. Amen. C'est très important. La Bible dit, l'élévation ne vient pas de l'Orient, ni de l'Occident. En fait, les mots même qu'il utilise, ce n'est pas une manière de dire, ce n'est pas n'importe quel mot. La Bible est trop profonde. Vous savez, quand Jésus dit, même le temps ne doit pas disparaître, ces derniers temps, je commence à voir que chaque mot, chaque virgule veut dire quelque chose de riche, de puissant, d'exceptionnel. Alors ici, il dit, l'élévation ne vient pas de l'Orient. Pourquoi l'Orient? L'Orient, dans la parole de Dieu, ça symbolise l'éloignement de Dieu. Lorsque Adam et Ève ont péché, la Bible dit, ils sont partis à l'Orient du jardin d'Éden. Dieu les a mis à l'Orient. Et quand vous regardez jusqu'à la construction de la tour de Babel, il est toujours dit qu'ils allèrent vers l'Orient. Donc l'Orient est comme l'éloignement de Dieu. Aller vers l'Orient. Aller vers l'Orient. Il y a des personnes pour connaître l'élévation, pour que Dieu les augmente. Ils se disent qu'ils doivent utiliser les méthodes du monde, s'éloigner de la présence de Dieu, ils s'en vont en Orient. Quand vous regardez l'histoire du fils prodigue, il est parti à l'Orient. Quand on part à l'Orient, ça veut dire on s'éloigne de Dieu. Lorsque Dieu a demandé de concevoir le tabernacle, il dit, le parvis doit être à l'Orient. Le monde doit être à l'Orient. Et le lieu saint et le très saint doivent regarder du côté de l'Occident. Donc, laisse l'Ouest. C'est une symbolique. Quand la Bible dit que les mages qui sont venus adorer Jésus, il dit des mages venus de l'Orient. Il entend expliquer que ce ne sont pas des croyants. Ce sont des païens qui ont quitté leur monde pour aller chercher le roi. Il est en train de dire que quand tu vas rentrer dans ton élévation, les gens viendront même du monde. Ce n'est pas simplement ceux qui marchent avec Dieu qui viendront vers toi. Amen. Alléluia. Pour
quelqu'un même veut s'appeler, même qu'on appelle, je me l'appelle le pays occident. Ils sont l'Occident même de quoi? Pourquoi ils se sont appelés l'Occident? Ils sont à l'aise de nous. Nous, on est là, c'est notre nord. Ils ne sont pas à l'ouest. Et si on s'appelle l'Occident, ça veut dire que nous, on est dans la gloire. Bon, laisse, faut laisser. Ce qui est sûr, chacun à l'ouest de quelque part. Mais bref, non. Les Occidentaux, nous, on est où? Nous, on est quoi? On est les centraux, on est les sud. L'Afrique est où? Bon, on connaît l'Orient, on connaît le Moyen-Orient, on connaît l'Orient. Mais quand on vient vers l'Afrique, on dit on va où? Non, ça c'est subsaharien. Subsaharien, ça veut dire en dessous du Sahara. Subsahélien, ça veut dire en dessous du Sahel. Subsahélien, c'est en dessous du Sahel. Donc on est déjà en Afrique, on a le Sahel, il y en a ceux qui sont subtropicaux, il y a les tropiques et puis on est en dessous. Bon, en tout cas, ce qui est sûr, on ne veut pas la politique. Allons-y. Alléluia. Gloire à Dieu. Gloire à Dieu. Voilà. Bon. En fait, ça commence à me trouver dans la tête. Vous avez dit, bon, l'Orient, on comprend par rapport à nous, ils sont à l'Orient. L'Occident. En fait, pour nous, l'Occident, c'est vers l'Amérique. Ils sont au nord. Ils sont occidentaux. De ceux qui sont à l'Orient. Donc nous sommes dans l'Occident. Alors, parce que si on prend l'Orient, le Moyen-Orient, pour dire qu'ils sont à l'ouest du Moyen-Orient, et donc ils sont à l'Occident, donc nous aussi on est à l'ouest du Moyen-Orient, donc dans cette direction, on est aussi à l'Occident. Bon, en tout cas, laissons tomber, c'est une parenthèse. Amen. Gloire à Dieu. Dieu est en train de te dire que l'élévation, ce n'est pas en devenant païen, en utilisant les moyens du monde, que tu vas monter. Ça ne vient pas. Il dit, il n'y a aucune personne dans l'Orient. Aucun système. Ça ne se décide pas là-bas. L'élévation ne vient pas non plus de l'Occident. C'est-à-dire, ce n'est pas parce que tu pries plus que Dieu va t'élever. Ce n'est pas parce que tu viens à l'église que Dieu va t'élever. Parce que ça aussi, les chrétiens aussi, ils ont l'impression que c'est les gens qui sont les plus pieux que Dieu élève. Prends le temps d'observer. L'élévation vient pas de. L'élévation n'est pas donnée à ceux qui sont plus intimes à Dieu. Ceux qui s'éloignent de Dieu, c'est-à-dire l'Orient, ce n'est pas non plus donné par eux. L'élévation n'est pas non plus donnée par ceux qui sont dans le sens du tabernacle, Orient, Occident. Ce n'est pas non plus donné par là. Il dit l'élévation ne vient pas aussi du désert. Le désert, c'est les jeûnes et prières, c'est les épreuves. Tu peux gêner, ça ne t'élèvera pas. Et puis il dit, l'élévation vient de la souveraineté de Dieu. La Bible dit, Jésus-Christ s'est volontairement abaissé. Il dit, c'est la raison pour laquelle Dieu l'a souverainement élevé. C'est-à-dire que l'élévation dépend du choix exclusif et Dieu n'a rien à nous expliquer. C'est quelque chose, il n'a pas à te rendre compte. Et la méthode que tu penses là, ce n'est pas ce qui élève. C'est-à-dire, s'il n'a pas décidé que tu montes, tu ne vas pas monter. Va rencontrer le DG, il dit, tu ne montes pas. Ça ne vient pas de tes contacts. C'est sa décision. C'est lui qui élève, c'est lui qui abaisse. De la même manière que c'est de sa souveraineté, ça veut dire que ne t'attends pas à ce que lorsque tu aies appliqué les méthodes, ne t'attends pas à ce que ce soit la méthode qui t'élève. L'élévation n'est pas de la méthode. L'élévation vient de sa souveraineté. Parce qu'il y a des fois, il y a des gens qui sont orgueilleux et puis ils les élèvent. On ne sait pas pourquoi. Il y a des gens qui sont humbles et puis ils ne sont pas élevés. Il est souverain. C'est pourquoi la Bible dit, Dieu l'a souverainement, sans rendre compte à qui que ce soit, sans qu'on ne comprenne la raison du comment et du pourquoi, il a souverainement. Amen. Maintenant, mais il y a une seule chose dans la parole de Dieu que Dieu déclare, qui amène Dieu à, qui provoque l'élévation. C'est l'honneur. Dieu dit, j'honore celui qui m'honore.
n'élève pas celui qui l'élève, mais il honore celui qui l'honore. Lorsque quelqu'un arrive à honorer Dieu, car je me suis rendu compte que honorer, c'était mon message du dimanche dernier, ce n'est pas chanter Dieu est grand. Le mot honorer dans la Bible, qui est kabad, n'a pas son sens en français. De même que le mot gloire n'a pas son sens dans le français. Aucun mot dit dans l'anglais, dans le français, ne peut traduire ce que Dieu met dans ses termes. Quand Dieu dit en 1 Samuel chapitre 2 verset 30, j'honorerai celui qui m'honore. Le mot kabad veut dire lourd, chargé. Dieu dit, je charge de quoi? De grâce, de faveur, de richesse. Le mot kabad veut dire très, très, très riche. Dieu m'a parlé de quelque chose. Il m'a dit, tu sais mon fils, les gens cherchent l'argent. Mais ils cherchent l'argent parce que ça fait partie des choses qu'ils ont perdues. Je dis, comment? Car le mot qui est traduit par gloire, c'est un mot qui est proche de kabad, c'est le mot kabod. Kabod veut dire lourd de richesse, lourd de bienfait. Lourd, et ça veut dire, dans kabad et puis kabod, il y a très onéreux, il y a beaucoup d'argent, il y a de l'or, ça parle de l'or. Ça, quand on dit tu es lourd, ça veut dire tu es lourd en or. Quand on dit c'est lourd, ça veut dire les grâces là, ça pèse. Et quelqu'un qui est dans le mot de kabod, toutes les 12 bénédictions, entrailles, élévation, tout ça, c'est, ça est dans sa vie en abondance. Je dis dans le nom de Jésus, que Dieu te conduise à vivre cette abondance divine dans le puissant et précieux nom de Jésus. Quelqu'un donne un amen. Alléluia. Donc lorsque Dieu nous parle cette année de la distinction divine, je dis que Dieu est en train de nous dire qu'il va nous donner, il veut. L'Église est sur le point d'entrer dans la phase du kabod de Dieu. Le kabod de Dieu. Brianda Zarabra, Rubra Sakata, Lavarahanda. Alléluia. Alors, les deux mots sont liés. Je vais t'expliquer. Romains chapitre 3, verset 26 dit. Romains 3, 23 dit. Car, on peut le lire ensemble, 1, 2, 3. Car tous ont péché et sont privés de la gloire de Dieu. Tous ont péché et tous sont privés de la gloire de Dieu. Quand Adam et Ève ont péché, qu'est-ce qu'ils ont perdu? La gloire. Kabod. Kabod. Ça veut dire que ce que tout le monde cherche, en fait, c'est Kabod. C'est ce qu'on a perdu. On n'a pas perdu le mariage. On a perdu Kabod. Kabod, c'est quelque chose. Les gens sont insatisfaits dans les mariages parce qu'en fait, c'était pas ce mari seulement qu'ils cherchaient. Ils voulaient vivre un mariage chargé de grâce. Vous comprenez, non? Donc ils se sont dit, ah, si je me marie, je serai heureux. Mais en fait, le côté heureux, là, ce n'est pas le mariage qui le donne, c'est le kabod. C'est chargé de bonheur. C'est pas le mariage en tant que tel. C'est la gloire. Sinon, quand Adam et Ève ont quitté le jardin, ils étaient tout le temps mariés. Mais il y a quelque chose qui a quitté le couple. Il y a quelque chose qui a quitté le foyer. Sinon, lorsque ils ont péché, ils ont eu des enfants. Mais quelque chose a. Donc Dieu n'a pas enlevé la capacité d'enfanter. Et que tu penses que ton désir le plus ardent aujourd'hui, c'est d'avoir un enfant. Dieu, ce que tu as perdu,
c'est Kabod. Parce qu'il y a tout dans Kabod. Kabod, c'est toutes les promesses en charge abondante. C'est-à-dire c'est chargé. Donc, il y a tellement de choses là-dedans. Le mot, c'est Kabod. La gloire de Dieu. Amen. Kabod est différent de Shekina. Vous connaissez Shekina, non? Shekina aussi, on dit la gloire. Shekina, c'est pas la gloire de Dieu. D'ailleurs, le mot même Shekina, là, ça n'existe pas dans la Bible. Ok? Voilà, ça n'existe pas. Amen. Il y a aucun mot hébreu dans tous les mots gloire ou présent de Dieu qui est traduit par Shekina. C'est un mot qui est utilisé par les hébreux. Mais il y a un petit mot dans la Bible où il est dit sa présence, c'est la présence de Dieu est là. Donc, c'est un mot qui donne Shekina, en fait, chacun. La présence de Dieu. Donc Shekina, c'est juste, il est présent. Mais Shekina, c'est-à-dire Dieu est présent, mais pas forcément sa gloire. Par exemple, ici, il est là, il y a la Shekina. Dieu est là, ça c'est la Shekina. Mais on n'a pas encore la gloire Kabod. Parce que Kabod, quand Kabod arrive, ça te charge, ça te donne beaucoup d'argent comme ça. Et l'argent arrive, maman. Donc, Dieu dit, il dit en fait, mais le truc c'est que quand vous voyez des gens chercher beaucoup d'argent, il trouve l'argent souvent et puis leur vie est déstabilisée. Il déprime. Parce qu'en fait, l'argent est quelque chose qui était attaché à Kabod. Mais c'était pas Dieu, c'était pas l'or. C'est un package. C'est-à-dire, c'est l'or avec une abondance de joie, une abondance de paix. Donc, il y en a d'autres qui arrivent à avoir l'or. Mais ils voient que malgré leur or, quelque chose leur manque. En fait, ce que tu cherches, ce n'est pas l'or. C'est Kabod. Brianda Soro Brada Clariandala. Amen. Alléluia. Car c'est, la Bible dit, car tous ont péché et ce dont tout le monde a été privé. C'est-à-dire que ce qu'on a enlevé, ce n'était pas le travail. C'était quelqu'un de plus, je veux travailler. Parce qu'il faut que je travaille. Non, ce n'est pas le travail. Tu ne cherches pas le travail en fait. Ce que tu cherches, c'est Kabod. Parce que c'est ce qui t'a été enlevé. Ce n'est pas le travail qu'on a enlevé, c'est le Kabod. Donc quand tu vas trouver un travail, tu vas trouver que tu n'es pas bien payé. Parce qu'en fait, c'est un travail sans Kabod. Donc on va créer un mot, un travail sans Kabod, c'est quoi? Décabodé. C'est un travail décabodé, débloqué. Brianda Sukata, Rabras Larianda, Rabras Lurubakata, Rubras Lariandara. C'est pourquoi quand je suis en train de vous parler, je te prophétise, je dis, tu vas connaître la distinction divine. Je ne veux pas que vous cherchiez juste une promotion. Donc vous comprenez. Ne voyez pas dans la distinction divine de l'argent. Parce que Dieu peut te donner l'argent. Mais tu n'as pas la gloire. Ne dis pas, en 2026, je serai distingué et puis tu t'es marié, tu vois que. Non. Peut-être que dans quelques jours, tu as découvert que ton mari est très nerveux. Tu comprends, non? Donc tu vas te rendre compte qu'en fait, quand tu as prié là, tu n'as pas bien prié. Puis tu veux prier pour un mari avec qui tu allais être heureuse. Après, quand il va te donner, tu vas dire, mais qu'est-ce que tu mets dans heureux? Qu'est-ce que tu mets dans heureux? Si on te demande, qu'est-ce qui te rend joyeux? Qu'est-ce qui te rend heureux? Tu ne sais même pas comment décrire. Tu ne sais pas comment décrire parce qu'en fait, c'est comme si on cherche quelque chose et on ne sait pas nommer. On ne sait pas trop. Vous comprenez, non? En même temps, on dit, non, je veux être élu, je veux être maire. Mais en fait, dans le mot Kabod, au nom Kabod, ça veut dire élevé. Ça veut dire une charge de reconnaissance. Beaucoup d'entre nous, pourquoi des gens veulent avoir des postes? Souvent, c'est juste pour être reconnu. Mais Kabod te donne ça. C'est-à-dire, dans le Kabod, parce qu'on aspire tous à être reconnu. Oui, c'est pourquoi quand Dieu conduit un homme dans le Kabod, il dit ceci, je rendrai ton nom grand. C'est... Quand on dit à quelqu'un, tu veux te faire voir. Il ne faut pas chercher à te faire voir. Et Dieu va te Mais maintenant, Dieu dit, tu ne veux pas que je suis à mes pauvres, tu dis que tu vas avoir mon nom grand. Il dit, voilà, je ne veux pas que toi, ce n'est pas toi.
je rendrai ton nom grand. Ça, ça vous dit quoi? Que la grandeur ne vient pas de toi, mais l'honneur, c'est Dieu qui te le donne. Razokatara braslariandara, rebraclariando robraslariandala. Dis avec moi, Seigneur, je veux voir ta gloire, je veux ta gloire, je veux ta gloire, je veux qu'apporte. Vous comprenez? Amen. Donc, quand tu as beaucoup de besoins, il faut connaître, faut pas souvent te disperser. Il faut savoir que il y a quelque chose qui te manque. Et ce n'est pas ce que tu penses exactement. Parce que ce que tu penses, tu te dis que tu crois que c'est l'argent, mais en fait, c'est pas ça seulement. Parce que tu vas avoir l'argent, mais tu vas aller dans un endroit où les gens ne vont pas te respecter. Les gens ne vont pas te considérer. J'ai vu souvent des femmes qui ont beaucoup d'argent, mais n'avaient pas quelqu'un pour les aimer. Et être reconnu, être apprécié. C'est ça, je rendais ton nom grand. On va t'apprécier. Et puis il n'y a personne qui t'apprécie. Tu as l'argent et puis on t'apprécie. Tu vas voir que tu vas déprimer avec tes millions. Parce qu'en fait, tu pensais que c'était l'argent qui allait te faire apprécier. Et puis tu es devenu libéral. Tu dis, bon, peut-être je vais acheter le respect. Et tu achètes, tu donnes l'argent à tout le monde. Tu dis, la maman, elle est gentille. Et tu vas te sentir seul. Elle donne. Parce que les gens vont s'approcher de toi, pas pour te reconnaître, mais pour reconnaître ton argent. Parce qu'eux aussi, ils cherchent Kavod. Et dans Kavod, il y a une richesse. Donc, ils viennent à cause de ton argent. Allez, dans l'impression que toi, tu es une distributrice de Kavod. Maintenant, quand ils t'ont envie de te voler, ils se rendent compte qu'en fait, tu n'as pas Kavod. Parce que toi-même aussi, tu cherches Kavod. Est-ce qu'on dit, Seigneur, fais-moi voir ta gloire. Si tu entends cela, dis, papa, j'aspire à ta gloire. Hein? Seigneur, fais-moi voir ta gloire, mon Dieu. Brianda Sarabrada Clarianda Rabrasturianda Rababe, Chorubraya Katarade, Rubras Lariando, Rubra Clariando, Rubrazeke, Redabradas Lerianda Rabababasha, Rodabra. Papa, j'ai besoin de ta gloire.

ta gloire. Père Céleste, Papa, nous venons vers toi ce matin, nous aspirons à ta gloire, à ton kabod. Tu dis, car tous ont péché et ont été privés de la gloire de Dieu. Ce dont nous avons été privés, ce n'est ni de l'argent, ni du mariage, ni des promotions, ni de la considération et du respect. Ce qui nous manque, ce qui a été enlevé à l'humanité, c'est kabod. Mais tu dis que nous sommes réconciliés avec toi par Jésus-Christ. Alors nous tournons vers Jésus. Merci Père pour ta grâce. Au nom puissant de Jésus. Amen. Gloire à Dieu. Alléluia. Kabod, ça veut dire lourd. Kabod, ça veut dire lourd. Amen. Alors, je vais aller rapidement vers les choses pour que tu comprennes. Amen. Par exemple, les chrétiens peuvent avoir, la plupart des chrétiens, nous tous, on a Shekina. Dieu est présent dans nos maisons. Mais on va, malgré que Dieu soit présent, on va sentir du vide. On va sentir qu'on n'est pas comblé. Parce qu'en fait, l'humanité n'a pas été privée de Shekina. L'humanité était privée de la gloire. C'est Kabod qui est parti, en fait. C'est pourquoi tu peux venir à l'église, tu peux rester dans la présence de Dieu, mais tu ne retrouves pas, tu ne te retrouves pas, en fait, tu es perdu. Papa te dit, et puis il avait dit, je suis là, je suis avec toi, je suis avec toi, je suis avec toi. Oui, je comprends. Je veux l'argent pour te dire, je suis là. L'argent, je suis là. Papa, la chose sur ta fille, oh, je suis là. Je suis avec toi. Mais moi. Je prends des dettes. Tiens-moi. Regarde la situation. Tiens-moi comment. Donc là, ce sont ceux qui sont arrivés dans le texte de. Ceux qui sont à l'Orient, Dieu n'est pas avec eux. Parce qu'ils sont éloignés. Mais nous, nous sommes revenus dans la présence. Mais de la même manière qu'ils sont insatisfaits là où ils sont, nous, dans l'église, nous sommes aussi insatisfaits. Maintenant, c'est là où on va lire ce que Dieu a dit. Il dit, Dieu m'a dit, je fais quoi? Qu'est-ce que tu cherches? Qu'est-ce que tu as perdu? C'est dans quel verset je dis, à cause du péché, on a été privé de quelque chose. Pourquoi on a été privé, c'est-à-dire j'avais ça. Privé, c'est-à-dire c'était une chose qui était avec moi. Et puis on me l'a enlevé. Je dis, mais qu'est-ce qu'on m'a enlevé? La gloire. Mais si tu es avec moi, c'est la gloire, non? Non. Il y a une différence entre ma présence et ma gloire. J'étais avec Moïse. J'étais avec Moïse. J'ai ouvert la mer en deux. Jusqu'à on arrive à Exode 32. Et Moïse dit à Dieu, Papa, Père, si j'ai trouvé grâce à tes yeux, fais-moi voir ta gloire. Cette prière, c'est Moïse. Mes amis, quelqu'un qui a vu la mer s'ouvrir en deux, quelqu'un qui a vu Dieu briser Pharaon, quelqu'un qui a prié et puis la manne est tombée du ciel, quelqu'un qui a prié, l'eau amère s'est changée en eau douce. On arrive en Exode 32. Moïse dit, dans ma vie, il y a le surnaturel, comme on n'a jamais vu ça. Donne le texte d'Exode 32. Tu as commencé à afficher, pourquoi tu m'enlèves? Il dit ceci, maintenant si j'ai trouvé grâce à tes yeux, fais-moi connaître tes valeurs, je te connaîtrai, je trouverai encore grâce à tes yeux. Parce que ça n'a pas fait ton truc. Maintenant, amen, à partir, il va dire, Seigneur, l'Éternel répondit, je marcherai, reviens à 32, là c'est au moment où il va se manifester. Je reviens à 32. Et puis, maintenant tout ça quand même, marcherai moi-même avec toi, et je te donnerai du repos. Notez le repos là. Notez ce repos, il est majeur. Amen. Voilà. Ce que Moïse va voir là, il parle du repos là-dedans. Libra salarié, c'est dans 32, on parle de ça. Le peuple voit un peu. Amen.
Donc, Moïse va demander à Dieu, je veux voir ta gloire. Et Dieu va lui répondre, personne ne peut voir ma face et vivre. Personne ne peut voir ma face et vivre. Or, Moïse n'a pas dit, je veux voir ta face. Il dit, je veux voir ta gloire. Amen. Il dit, tu ne pourras pas voir ma face, car l'homme ne peut me voir et vivre. Donc, la gloire qu'aborde, qui est lourde, là, elle est tellement lourde qu'il n'y a aucun être humain qui peut la porter. Aucun. Elle va nous écraser. Depuis qu'Adam et Ève ont péché, ta bord est lourde. Il n'y a personne. Adam et Ève ont échoué. C'est la raison pour laquelle Jésus-Christ est venu et il a créé une nouvelle espèce. Amen. Moïse, la gloire allait le tuer. Mais ceux qui sont nés de nouveau peuvent avoir la gloire. Je vous ai dit ici que, parce que mon thème principal c'est quoi? C'est 5 victoires à saisir. Ça c'est le thème principal. Aujourd'hui, je vais te parler de détecter et puis détruire les causes des dysfonctionnements. Tu comprends, non? C'est-à-dire que qu'est-ce qui fait que Dieu t'a conduit quelque part, mais ça ne marche pas. Tu es rentré dans une affaire, mais ça ne marche pas. Parce que à terme, dans cette série, tu vas comprendre que nous tous, dans tout ce que Dieu nous conduit, on s'en va vers la gloire. Que la gloire soit fatale. Donc, il y a des victoires à saisir. La première victoire, c'est devenir une nouvelle créature. C'est-à-dire une créature qui n'a pas existé. Le christianisme n'est pas une religion. La religion, c'est un travail et des principes pour améliorer la vie d'un homme. Jésus n'est pas venu t'améliorer. Jésus n'est pas venu améliorer. Le christianisme, le message de Jésus, ce n'est pas de transformer les foulards en sobres, les drogués en sobres. Non, ce n'est pas de transformer les impudiques en pudiques. Jésus n'améliore pas. Jésus crée une vie nouvelle. C'est pour cela qu'il dit ceci à Nicodème, qui était un docteur de la loi. Il lui dit, ce qui est né de la terre ne peut pas prendre les choses de Dieu. C'est trop lourd pour lui. Il dit à Nicodème, il faut que tu sois né de nouveau. Alors le mot naître de nouveau, ça choquait Nicodème. Un jour, je vous l'expliquerai, d'un rendez-vous des champions. Mais, je vous ai fait remarquer la dernière fois le sens. Né, ça vient du mot grec, genao, qui veut dire engendrer. Nouveau, c'est un mot qui est traduit dans tous les autres passages par venir d'en haut. Parce que c'est ce que ça veut dire. Ça ne veut pas dire nouveau directement. Ça veut dire, le mot est grec, c'est anoten, qui veut dire qui est descendu d'en haut. Il est en train de dire, si tu es né de la terre, tu ne peux pas prendre la gloire. Mais pour prendre la gloire, il faut que tu ne sois plus Adam. Le premier Adam, là, il faut que tu naisses de nouveau. Sinon, tu ne vas jamais trouver ce que tu cherches. Pour trouver ce que tu cherches, ce n'est pas loin, c'est tout près. Naît de nouveau, la vie d'en haut. Donc, il a dit, si quelqu'un est né d'en haut, donc si tu es né de la terre, ton papa te dit, si tu es né, bon, le blague de mon papa, c'est Napier. Si tu es né de Napier, tu ne peux pas hériter les choses. Si tu es né, mon nom de famille c'est Sanogo. Tu es Sanogo, tu ne peux pas. Tu ne pourras pas. Mais est-ce que Sanogo peut devenir bien? Oui. On peut s'améliorer. La religion et puis le coaching peut t'aider. Mais il ne s'agit pas, ce n'est pas avoir un bon comportement que tu as perdu. Ce
c'est cabot. Donc, même si tu te comportes bien, que tu n'as pas cabot, tu vas te sentir malheureux. C'est-à-dire que tu es un gars, tu es droit, tu es bien. Tu vas être frustré. Parce qu'on ne sait pas pourquoi Dieu élève les gens. Il prend des gens mauvais et puis il les cabote. Maintenant, toi qui es bien, on ne te cabote pas. Parce que, non, pas. Non, non, pas, pas il ne les cabote pas. Il les élève. Il y a une différence entre élever et puis cabote. C'est la même chose. Voilà. Les gens sont élevés. Ça, c'est des postes de dignité. Et puis, voilà. Alléluia. Amen. Amen. Aujourd'hui, si tu n'es pas né de nouveau, donne ta vie à Christ, n'est de nouveau. Alors, la nouvelle naissance, qu'est-ce que ça fait? Jean 3, 31, affiche ça vite, affiche ça vite, affiche ça vite. Jean 3, 31, s'il te plaît, affiche ça vite. Jean 3, 31. Disons ensemble. Regarde, le mot d'en haut, là, c'est un autel. Regarde ça. On dit ensemble. Il a dit quoi? Celui qui vient d'en haut est au-dessus de tous. Celui qui est de la terre est de la terre. Vous comprenez? Si tu es de Yamsokro, tu es de Yamsokro. Tu peux pas aller plus loin. En tout cas, si tu as dépassé tes parents de Yamsokro, c'est pas de trop loin. Vous tous qui êtes poursuivis par des liens d'hérédité, c'est parce que vous pensez, même si tu as donné ta vie à Jésus, que tu penses que tu es né de la terre. Si tu viens te demander d'où viens-tu, ta première réponse, c'est de je suis ivoirien. Si ta première réponse est ivoirien, je t'assure que des hôtels de famille peuvent te poursuivre. En vue. Les Ivoiriens, en tant qu'Ivoirien, ou en tant que bébé, ou en tant que malinqué, peu importe, nos terres tous sont des malédictions. Donc quelqu'un qui est de la terre sera poursuivi par la terre. Si dans votre territoire il y a la richesse, tu seras riche. La terre te donne ce qu'elle a. Ce qui est de la terre est de la terre. Il parle comme étant de la terre.

celui que Dieu a envoyé dit les paroles de Dieu, parce que là il parle de celui qui est un auteur. Dieu lui donne l'esprit. Il dit celui que Dieu a envoyé dit les paroles, parce que Dieu lui donne l'esprit avec mesure. La façon 35. Le Père aime le Fils, il a mis toujours dans ses mains. Celui qui croit, où il a dit dans quelle mesure? 34. Ah oui, bon, allons-y. Je lis trop vite. Là, celui que Dieu a envoyé dit les paroles de Dieu. Parce que Dieu ne. Voilà. Quand tu viens, ce que l'esprit, c'est que quand tu viens d'en haut, Dieu te donne, Dieu ne mesure pas l'esprit. Il te donne, c'est illimité. Amen. Un chrétien né de nouveau, qui parle, qui pense comme un terrien, malgré ce qui est en lui, il va vivre pauvre, sans gloire. Pourtant, la vie qu'il a reçue là, elle est d'en haut. Et elle est capable d'avoir l'esprit sans limite. Par contre, ceux qui sont de la terre, quand l'esprit vient, il est limité. C'est pourquoi Jésus dit que le plus petit dans le royaume de Dieu, vous pensez que c'est qui? C'est toi. Est plus grand que Jean. Nous tous, on est là. Jean-Baptiste est grand. Tout chrétien né de nouveau est au-dessus de tous. Ça veut dire quoi? Un chrétien, où tu as accès à la gloire. Maintenant, qu'est-ce qui va faire que Dieu va t'élever dans la gloire? Ce n'est pas le fait que tu sois né de nouveau. Ça, c'est la première étape. Ça veut dire que tu as le potentiel de charger la gloire sans que ça te détruise. Mais Moïse ne pouvait pas. La preuve, c'est que quand Moïse insistait, Dieu lui dit, ok, tu veux ma gloire? Il dit, si je veux, tu vas te tuer. Mais voici, voilà la phrase. Il dit, voici un lieu près de moi. Tu te tiendras sur le rocher. Quand ma gloire passera, ma main va te prendre. Je vais te mettre dans le creux du rocher. Et puis tu pourras me voir par l'arrière. De quoi il parlait? Il est en train de dire à Moïse, voici d'où on peut rentrer dans ma gloire. C'est tout. Il dit, voici un lieu près de moi, tu te tiendras sur le rocher. C'est pas un caillou, hein. C'est, quand ma gloire passera, je te mettrai dans un creux du rocher et je te couvrirai par ma main jusqu'à ce que j'ai passé. Donc la main, c'est pas la gloire. Il dit, moi-même, je vais passer. Non, je vais te couvrir par ma main. Ma main ne va pas te tuer. Ma main ne va pas te tuer. Parce que ma gloire est passée. Okay. Bon, ceux qui veulent comprendre, voilà. Il dit, mais ma gloire ne frappe pas. Le rocher là, 1 Corinthiens 10, 4, c'était Jésus-Christ. C'était le Christ. Dieu est en train de dire que c'est seulement quand vous êtes caché en Christ que vous pouvez voir ma gloire. Sinon, toi, les Moïse, tu aimes. La Bible dit, la loi est venue avec Moïse. La grâce et la vérité sont venues par Dieu. Toute la Bible est une histoire. Pourquoi Moïse n'est pas rentré à Canaan? Moïse n'est pas rentré dans la promesse. Parce que Dieu voulait nous montrer que le bon comportement, l'Occident, ça bouge, ça va pas aller quelque part. C'est bien, hein? Tu vas aller au paradis. Mais la gloire de Dieu sur la terre, tu ne vas pas la voir. Tu peux finir chrétien très déprimé avec la présence de Dieu dans ta vie. Oui. Mais c'est ce qu'on vit. Parle aux gens, les très bons chrétiens, ils vont au paradis, mais n'ont pas la gloire. Mais ce que tu as perdu, ce n'est pas la présence. C'est la gloire. Oh, la gloire est lourde. Et il faut que tu aies un esprit qui soit différent. Un esprit qui vient d'en haut. Là, quand es-tu là, tu peux tout prendre. Amen. Donc, c'est pourquoi il faut d'abord te convertir. Maintenant, alléluia. Comment tu vas prendre? Ça va dépendre de ce que maintenant, en tant que chrétien, tu honores, tu cabades toi-même. Il dit, je vais honorer celui qui m'honore. Pourquoi beaucoup de chrétiens n'entrent pas dans la gloire? Écoutez, moi-même, depuis que j'ai compris ce message, j'ai compris pourquoi je suis frustré dans certains domaines. Il dit, c'est lié à ce que tu honores. Si tu es un chrétien, tu es pauvre, c'est que tu n'as pas d'abord. Mais quand je parle de pauvreté, je ne parle pas seulement de l'argent. Je parle de pauvreté du cœur. Une âme triste, abattue. Parce que la Bible dit, je veux que tu prospères à tous les gars qu'on prospère l'état de ton âme. Ça veut dire que la prospérité de l'âme, ce n'est pas de l'argent. Depuis quand ton âme mange, elle va mener pas. La prospérité de l'âme, c'est beaucoup de paix, beaucoup de joie,

0: La richesse de Dieu, elle commence et puis elle jaillit. Ton être intérieur doit prospérer. Et ça, c'est qu'abord seul peut avoir ça. Mais pourquoi tu ne t'abordes pas? Pourquoi Dieu ne t'honore pas? L'élévation ne vient pas du Genève du désert. Mais j'ai vu des frères quand même, ils sont allés au Genève, prier, Dieu a élevé leur ministère. Il dit, ça dépend de moi. Il y a quelque chose que j'ai vu là-bas, et puis j'ai choisi. Il y a des gens que je lève en attendant que les fils arrivent. La Bible dit, Dieu est obligé en attendant que les fils soient prêts. Dieu est obligé d'élever, pas d'honorer, il ne les honore pas. Il les élève. Il a dit, toi, tu seras PDG, tu seras directeur, je vais te donner de l'argent. Mais ils n'ont pas ta vote. Ils ont de l'élévation, ils ont des petites portions de ta vote. Pour toi, là, c'est un package. Grandeur, élévation, bonheur, couleur, tout côté. Tu comprends, non? Voilà. Donc, il ne faut pas copier les païens. Parce que même quand tu vas aller à l'Orient, tu auras peut-être, s'il a choisi, Dieu, souvent, il place les Saül en attendant que David soit prêt. Alléluia. Amen. Il y a une gloire pour les chrétiens. J'ai compris ces jours-ci, et je vous le dis à vous, que je suis dans l'esprit de la prophétie. L'esprit m'a dit, viens préparer. C'est-à-dire, il m'a dit, mon fils, j'ai mis ce message parce que le temps prophétisé dans Romains 8 est arrivé. La Bible dit, la création attend la révélation des fils de Dieu. Amen. Toute la création, tout. Ça veut dire que les fils de Dieu sont là. Mais il y a quelque chose qui ne les a pas encore manifestés. Mais depuis des années, je demande, c'est quoi? Et ça me l'a expliqué. Dis mon fils, je ne manifeste pas ceux qui prient beaucoup. Ça, c'est l'Occident. Je ne manifeste pas. C'est pas parce que tu pries, pas parce que tu jeûnes. Mais toute la clé est là. C'est ce que tu honores. Et ce que tu valorises. Et ce que tu dévalorises. Notre éducation, il y a des choses qu'on honore, il y en a qu'on ne respecte pas. C'est tout ça, c'est pour ça que tu es pauvre. Est-ce que vous savez, par exemple, que Jésus a beaucoup de respect? Vous allez voir que Dieu honore énormément les pauvres. Dieu honore les faibles. Dieu honore les faibles. Tu méprises un faible. Tu ne peux jamais, quelle que soit ta vie chrétienne, Dieu ne va pas te donner ta bonne. Pourquoi? Parce qu'en fait, tu ne sais pas respecter les gloires. Tu ne comprends pas les échelles de Dieu. Tu traites. Pour toi, tu valorises ce que les terriens valorisent, mais pas les fils d'en haut. Tu as les mêmes échelles de valeur que la terre. C'est pourquoi tu ne peux pas porter la gloire. Tu n'es pas prêt. Ce qui doit te préparer, c'est autre chose. Tu dis, mais je marche dans la sainteté. Il dit, oui, c'est la sainteté, mais la sainteté, là, c'est l'Occident. Ce n'est pas ça. Il y a autre chose. Il y a ce que tu respectes. Ce devant quoi tu t'arrêtes. Et tu sais que la manière dont tu honores les gens, la capacité à distinguer ce que Dieu est glorifié, ce que Dieu, ça fait juste la vie. Ce pourquoi tu peux te sacrifier à cause de Dieu et puis investir, donner. Ça. Donc, il y a des personnes qui sont rentrées dans des manifestations, ça rend compte. Mais est-ce qu'il y a des serviteurs de Dieu qui rentrent dans des dimensions? Parce qu'en fait, la gloire, elle est tellement forte que Dieu vous la donne step by step. Voilà. Il faut que ce programme-là, tu rentres au moins dans ton premier level de gloire. Après, tu passes au deuxième, au troisième, mais quel que soit le niveau de gloire, il y a de la reconnaissance, il y a du respect pour toi, il y a beaucoup d'argent qui vont avec, il y a beaucoup de paix. Tu es chargé. Maintenant, qu'est-ce que Dieu respecte que toi tu ne respectes pas? Qu'est-ce que Dieu honore
1: dans le royaume des ténèbres, il y a un démon, un esprit qu'on appelle Amalek. Son nom signifie demeurer dans la vallée, ça veut dire demeurer en bas. Toute l'attaque d'Amalek consiste à mettre les choses dans la poussière, à banaliser ce que Dieu a élevé. La Bible dit par exemple, parce que vous savez que le seul fait que Dieu ait élevé un jour Satan, Lucifer, ça fait que les anges, tu comprennes, ne jurent pas Satan, jamais. Quand on voyait quelqu'un qui raconte n'importe quoi, et puis voyait qu'il prie, Satan, j'ai dit, quand on voyait le feu, il faut le chasser. Mais, fais attention à ce qui sort de tes lèvres. Pourquoi David était grand? Parce qu'il faisait la différence entre ce que Dieu a élevé et puis le caractère de celui qui est au siège de l'institution. Ce qui ne s'est pas différencié, tu vas prendre un coup. Tout roi, la Bible dit, il n'y a aucune élévation qui ne vienne de lui. Donc, si Dieu a élevé ce monsieur comme chef, Dieu s'attend à ce que je dise à lui. Si moi, Dieu, il y en a un, je ne veux pas. Je ne veux pas. C'est que tu as déshonoré Dieu. Tu es en train d'expliquer à Dieu que lui, il fait trop d'erreurs. Que pourquoi? Et tu es en train d'expliquer à Dieu, en fait, que l'élévation vient du mérite. Tu es en train de lui dire que l'élévation vient du mérite. Dieu dit, ok, on va aller sur tes échelles. Maintenant, toi-même, là, tu ne mérites pas. Et puis, il va te balancer tes péchés. Tu crois qu'est-ce que c'est? C'est parce que tu te comportes mieux que lui que tu vas croire que toi, tu es digne. Dieu dit, Dieu veut te faire dire. S'il devait prendre l'échelle du caractère, du comportement, de l'excellence, aucun homme n'est digne d'être élevé. C'est pas vrai. Il n'y a aucun. Donc, Dieu dit, j'ai choisi d'honorer de manière souveraine. Donc, quand Dieu a élevé quelqu'un, même si c'est un brigand, maintenant, je vous ai dit que Dieu honore aussi le petit. Je vais vous expliquer que la plupart des la pauvreté vient du mépris d'une petite chose. Toute église arrête sa croissance, tout chrétien se maintient dans la pauvreté parce qu'il n'honore pas le petit. L'augmentation des fonds ne vient pas parce que vous travaillez bien. C'est pas vrai. Il y a des détails dans vos activités. Dieu, c'est est-ce que tu les honores? C'est juste ça. Si un jour les disciples ont demandé à Jésus est en train de parler en parabole, et puis il leur dit, gardez-vous du levain des pharisiens. Et ils ont pensé que Jésus est en train de leur dire, comme le levain, on prend pour faire le pain. Ils pensaient que Jésus est en train de dire, mais pourquoi vous n'avez pas pris beaucoup de pain? On s'en va dans une autre mission. Jésus, mais pourquoi vous pensez comme ça? Depuis que moi, Jésus, je m'inquiète pour le pain. Vous ne vous souvenez pas, il y avait 5 pains. Il dit, il y avait 5 pains. Donc, les pères, il dit, Jésus a dit, gardez-vous avec soin de lever les pains. Avant, j'étais allé le les prisonniers en eux-mêmes disant, c'est parce qu'ils n'ont pas pris. On a fini ce verset, va vite. Jésus l'a connu, dit, pourquoi raisonnez-vous, vous-même, gens de peu de foi? C'est-à-dire, on a une logique qui est la pensée du monde. Mais Jésus est en train de se former. Il dit, ceux que vous n'avez pas de, vous n'avez pas pris de pain. Regarde, avance. Êtes-vous encore sans intelligence? L'intelligence d'en haut. Pas dans l'intelligence de la terre. Rappelez-vous les 5 pains et les 5000 hommes et combien de paniers vous avez emportés. Je veux que vous écoutez. Les gens avaient mangé jusqu'à satiété. Jésus, dans le rappel de son miracle, rappelle les restes. C'est-à-dire que tout le monde a mangé. Jésus s'est occupé de la monnaie. Il dit, combien de paniers? Il dit, ni les 7 pains et les 4000 hommes. Il dit, et combien de corbeilles vous avez emportées? Et puis les disciples ont répondu, le reste. C'est-à-dire que quand Jésus a multiplié, là, il leur a dit, ce qui reste par terre. Et puis il a sorti la phrase, que rien ne se perde. Que rien. Vous êtes rassasiés, mais que rien ne se perde. Et les disciples ont pris et ils ont compté les paniers restants. On ne sait même pas ce à quoi les paniers ont servi. Mais il y a une grande leçon. Dieu regarde la monnaie. Dieu valorise la monnaie. Dieu honore le reste. Dieu respecte le reste. Dieu prend le temps de ranger le reste. Dieu ne laisse pas tomber le reste. Dieu dit aux disciples, dans votre vie, vous ne manquerez, ce qu'il entend dire, vous ne manquerez jamais de pain si vous savez gérer ce qui reste. Ça veut dire quoi? J'enrichis. Celui qui sait ouvrir la monnaie. Pourquoi ça ne marche pas dans tes affaires? Il y a quelque chose que Dieu respecte, pas que tu respectes. Quand tu fais tes comptes, Dieu n'a pas demandé d'être. Il y a une petite chose. Maintenant, même un païen qui honore ce que Dieu honore. Écoutez, quand Dieu dit j'honore ceux qui m'honorent, ce n'est pas une affaire de chrétien. Un païen, dans ses éducations, si par accident, il s'est retrouvé à honorer Dieu. Dieu n'a pas dit j'honore les chrétiens. Ah non. Ah non. Maintenant, moi je vous mets au défi. Allez voir les gens qui sont riches longtemps. Vous allez voir leur carnet de comptes. Vous allez voir leur gestion du détail. Dieu les a élevés. Dieu a un problème avec toi. Avec le détail. Tu n'es pas dans les détails. Tu t'en fous du détail. Tu t'en fous du détail. Ça n'a pas de sens. Pour toi, tout ce qui est important, tu n'honores que l'apparence. Tu n'honores que ton visuel. Ta chambre est sale. Tu honores. Tu dis, attends. Tu vas voir ma fille. Non. Je dis, Dieu honore l'intérieur. Dieu honore l'intérieur. Dieu, il valorise l'intérieur. Toi, tu dis non, je suis un chrétien, je vais valoriser l'extérieur. Le plus important, c'est comment on me voit. Dieu dit, ma fille, c'est pas ce que tu cherches. Toi, tu cherches Kabod. Kabod, là, on ne donne qu'à ceux qui honorent ce que moi j'ai élevé. J'ai élevé, j'ai mis en haut l'intérieur. Toi, tu fais quoi à l'intérieur? Moi, il était rien avec. Ok. La vie n'a rien fait, toi. Sinon, tu vas aller au paradis. Hein? Là, ça n'a rien à voir. Aller au paradis, donne ta vie au Seigneur Jésus. Mais rentrer dans Kabod, tu vas avoir Shekina, tu n'auras pas Kabod. Brianda Soro Brada Clarianta Rabazakata. Rebras Lorianda Rabras Lorianda Rababi. Rabras Lorianta Rababa. Est-ce qu'on est ensemble? Quelqu'un donne un bon amen. Alors on va parcourir. Alors dans le livre ici, je vous parle donc de l'esprit Amalek, de ses effets. Amen. Et ses effets, donc on va donc, première victoire à saisir, c'est la victoire de la nouvelle naissance. Deuxième victoire à saisir, je reviendrai là-dessus. Je vais prendre même un séminaire tout au long. Là, c'est la victoire sur la mentalité. C'est-à-dire, là, il faut penser comme un fils de Dieu et non penser comme un terrien. Je reprends. Si tu penses comme un terrien, alors c'est quoi l'importance de la pensée? Je dis ceci. C'est mon fils. On ne peut pas mettre du vin nouveau dans de vieilles coupes. Donc, je veux t'envoyer quelque chose que tu n'avais jamais avant. Mais je ne peux pas mettre dans ton système de pensée d'hier. Il dit, sinon, quand je vais amener la gloire, le vin nouveau, ça va casser. Ton système de pensée ne peut pas supporter. Il y a des choses que Dieu veut vous donner, mais vous n'êtes pas prêt à porter. Dans le livre de Jean, comme tout le monde le passage, il dit ceci. Jésus a dit, j'ai encore beaucoup de choses à vous dire, mais vous ne pouvez pas le porter maintenant. Ça veut dire quoi? Les dires de Dieu, c'est ce qui crée. Quand Dieu dit, la Bible dit, Dieu dit que la lumière soit, la lumière fut. Quand il dit, j'ai encore beaucoup de choses à te dire, il dit, j'ai encore beaucoup de choses à te donner. Mais tu ne peux pas porter. Quand Dieu dit, ça vient. Rien n'arrive sans la parole. Au commencement était la parole était avec Dieu, la parole était Dieu. En elle était la vie. Maintenant, regarde la parole de Jésus. Il dit, vous ne pouvez pas porter. Frère, depuis qu'on cherche à porter une parole, dans notre système de pensée humaine, une parole se retient. Il avait dit, j'ai beaucoup de choses à vous dire, mais vous n'avez pas suffisamment de mémoire. Ce n'est pas la mémoire. Il dit, vous ne pouvez pas soulever. Construire une parole comment? Vous ne pouvez pas porter. Mais ça veut dire que les paroles de Dieu ont du poids.
2: Brianda Zara Bradakla.
0: Ça veut dire quand tu te regardes comme ça et puis tu dis, je t'élève. Ah, c'est pas une information. Hein? C'est pas une information. C'est chargé. J'ai encore beaucoup de choses à vous dire. Mais vous, au lieu de dire vous ne pouvez pas retenir, vous dites vous ne pouvez pas porter. Mais depuis qu'on porte un dire, quand on dit on ne porte pas, on entend, on comprend, et une homme on peut dire. Quelqu'un qui se lève et dit que la lumière soit la lumière apparaît. La lumière est chargée. La Bible dit, la vie est dans les paroles. Donc, il y a des choses que Dieu n'a pas encore dites dans ta vie. Parce que tu ne peux pas porter, tu n'as pas la force. Tu n'es pas prêt. Si il dit ça, ta mentalité, ça va te briser. Chez nous, nous on vient du ciel, pas céleste, une région. Chez nous, les anothènes. Et tu es un anothène. Par exemple, nos vies, voilà comment les païens pensent. Voici comment les terriens pensent. Et si tu penses comme ça, il faut savoir que c'est exactement une des raisons. Ça, c'est la deuxième victoire. J'arrive là-dessus un jour. C'est exactement la raison pour laquelle tu ne peux pas t'enrichir. Une des raisons, c'est que tu penses comme un païen en pensant que la qualité de ta vie dépend de ta poche. Je répète. Tu penses que la qualité de ta vie dépend de tes ressources terrestres. Tout chrétien qui pense ça, Dieu peut pas. C'est-à-dire qu'il a un vase qui est vieux. Maintenant, Dieu va te donner beaucoup d'argent, mais il va te tuer. Kabod ne peut pas rentrer. Kabod financier ne peut pas rentrer. C'est-à-dire qu'il y a un Kabod. Kabod de... Donc, il peut te donner que Shekina. Il ne peut pas te caboder. Ben, tu penses mal. C'est quel pensée ça? Nous tous, on a toujours sur ce verset. Luc 12, 15. La vie d'un homme ne dépend pas de ses biens, fut-il dans l'abondance. On dit ça dans nos bouches, mais on pense autrement. Autrement. Si je te demande tout de suite. Et pourquoi tu n'as pas la voiture que tu aimes? Pourquoi tu n'as pas la maison de tes rêves? Jean me dit quoi? Voilà. Vous tous qui dites, si vous pensez et vous dites que c'est parce que vous n'avez pas l'argent, il est fort probable, si vous continuez à réfléchir de cette manière, que vous quittez cette terre. Même si vous avez, vous, votre promotion et puis votre argent ne peut pas dépasser un païen. C'est-à-dire que, non, tu penses comme la terre, tu n'auras que les choses de la terre. C'est qui est de la terre à la terre? De quelle manière de penser ça? Non. Je n'ai pas une belle maison parce que mon argent... Tu es en train de dire à Dieu que ta vie dépend de ta poche. Dieu veut t'expliquer que tu es en train de lui dire que l'argent est ton Dieu. Tu dis non, moi je n'ai jamais dit ça. Et tu n'as jamais dit ça, hein? Qu'est-ce que moi j'entends dans ta tête? C'est-à-dire que ce que tu fais, tes voyages, tes investissements, ta maison, c'est ta poche qui décide. Quand tu, dans ton âme, tu souhaites avoir une maison, mais tu ne peux pas prier parce que ta poche te l'interdit. Sinon tu aurais voulu avoir une maison, hein? Mais même sortir de ta bouche là, tu ne peux pas. Parce que tu dis, oh Dieu, ton fils a besoin d'une voiture pour aller au travail. Parce que quand tu veux faire, quand tu te mets à genoux, ta proche vient te dire, avant de dire ce que tu veux dire, consulte-moi. C'est moi qui t'autorise et c'est moi qui t'interdis. T'as compris? Monsieur, maman, tu es toujours au garde à vous devant maman. Toujours au garde à vous devant maman. Et tous les jours, je dis que c'est un temps depuis que tu m'as parlé. Mon âme, j'arrive, j'étais un programme avec des hommes de Dieu. Quand ils ont vu nos croisades, comment tu lèves l'argent? Où tu trouves l'argent? Je dis, vous voyez comment? Dès qu'il y a quelque chose de grand, les gens attribuent ça à l'argent. Dès qu'il y a quelque chose de petit, Les gens attribuent à l'absence de l'argent.
1: Donc l'argent est le Dieu. C'est lui qui choisit la qualité de ce que tu vas faire.
0: La qualité de l'école de tes enfants ne dépend pas de Dieu, ça dépend de l'argent. La qualité de ton habit ne dépend pas de Dieu, ça dépend de ta poche. Incrédulité. Jésus dit quoi, Pierre?
1: Il dit ceci à Pierre. Il dit Pierre. Pierre était venu. Jésus dit, je m'en vais à la croix. Je vais avoir mes yeux. Pierre, c'est là. Ne dis pas des choses pareilles. Il dit ce retour. Il dit, arrière de moi, Satan. Et puis, il n'a pas dit, tu penses, il dit, car tes pensées, donne-nous le passage, Matthieu 16, d'accord. Il dit, car tes pensées ne sont pas les pensées de Dieu, mais celles des hommes. Est-ce qu'il a dit que les pensées là sont les pensées du diable? Ce n'est pas les pensées du diable, c'est les pensées des hommes. C'est-à-dire que tous les humains raisonnent comme ça. Maintenant, parce que tu raisonnes comme tous les humains, Satan te contrôle. Je reprends.
0: Amen. Si chez les païens, leur richesse dépend de leurs études, et que toi tu crois ça, que l'élévation vient des études, tu ne seras pas élevé. À moins que tu aies eu le diplôme que tu crois. Et puis même quand tu vas avoir le diplôme, Dieu peut dire même, je ne fais rien. Dieu a commencé à me briser par rapport à ce qui a changé ma mentalité. J'étais un jour,
1: je travaillais.
0: Puis je regarde un jour, tu vois les îles Caraïbes là. Un jour, on va arriver là-bas. Et tu vois, puis les gens sont les nages, ils voient les fonds marins. Mais quand tu commences à honorer Dieu dans beaucoup, dans les petites choses, il va te faire monter. Et puis, il a commencé à m'enseigner. Il dit, mais pourquoi tu ne vas pas en vacances? Quand tu as fait, c'est pas plaisir. Et lui, il dit, non, je n'ai pas.
1: Hier là, j'ai attrapé deux frères, j'ai attrapé un frère. Hey! Qui travaille, qui aime Dieu, qui est dans les services. Et puis je lui parle d'un peu, on parlait de l'outil malaisie, tout ça. Je sais pas son visage, qu'il a fait, il me dit, il a bien envie de partir, il n'a pas l'argent. Donc, quand il me dit, qui est ton Dieu? Quand il a dit ça, il dit, qui est ton Dieu? Qui est? Est-ce que tu as osé demander? Donc Dieu m'a procédé, qui est ton Dieu? Ton argent ou moi? Il faut choisir un nom de qui est Dieu aujourd'hui? Qui tu adores? Tu te soumets à qui? À moi ou à maman? Avec tout le travail, pourquoi toi, ma fille, je ne peux pas te donner des vacances? Pourquoi je ne peux pas te faire plaisir? Pourquoi vous pensez que moi, mon plaisir dépend de vos activités? C'est quoi? Je vous ai dit, vous êtes nés de nouveau, vous êtes mes enfants. Mais vous dites, vous êtes mes enfants, mais vous pensez toujours de la terre. Donc, c'est la richesse de ton papa terrestre, la richesse de ton employeur qui détermine la qualité de ta vie. Donc moi-même, ton papa qui est dans le ciel, là, je n'ai pas d'incidence. C'est quel papa qui peut, l'or et l'argent lui appartiennent, et puis il est méchant comme ça. Dieu dit, vous m'avez traité de méchant. On dit, on t'a traité méchant comment? Il dit, mais quand même, ce que tu demandes, est-ce que c'est de l'excès? Non, il dit, allez. Moi, j'ai demandé... Je dis, papa, je vais avoir des vacances avec ma femme. Prendre du bon moment. Il dit, voilà, c'est quoi ça, on parle. Reste calme. Il dit, et je ne veux pas que tu penses à l'argent. Tu comprends, non? Tu ne penses pas à l'argent. Je viens me concentrer. Ah oui. Il y a un travail qu'on va faire là, en prière. J'ai dit qu'il y a 10 pensées comme ça qui te fatiguent. 10. Qui font que tu ne vis pas ta vie. Non. Tu es trop malheureux, tu as trop de problèmes. Jésus, la gloire, tu connais Kabod, tu vis toi en dessous de ce que tu as prévu pour toi. 20 ans de vie chrétienne, 20 ans en train de vivre comme un païen. Tu ne sais même pas comment tu as payé ton loyer. Tu es intelligent, il y a une intelligence en toi, tu fais en direct. Qui t'a dit que l'intelligence de Dieu vient de tes études? Il y a des gens qui croient que Mais il y a des gens, vous, cela, ça dit que c'est les mentalités humaines. Il y en a qui croient que la qualité de leur service à l'église dépend de ce qu'ils ont appris dans le monde. Non, il y en a qui croient qu'eux peuvent faire une bonne comptabilité pour l'église. Mais vous vous trompez. La gestion de Dieu, ça n'a rien à voir. Mais toi, tu t'appuies sur ton terrestre. Dieu va te montrer que ton terrestre ne vaut rien. Ton terrestre ne peut produire que des résultats terrestres. Alors, tu veux d'en haut? Il dit ce qui vient d'en haut est au-dessus de tout ce qui est en bas. Est-ce que vous, elle est au-dessus? En argent, tu es au-dessus. En ministère, tu es au-dessus. Alors, c'est que tu n'as pas encore pris ce qui est en haut. Tu n'as pas encore pris ce qui est en haut. Donc, il faut reconnaître que tu vas avancer. Ton premier problème, ce sont les mentalités. C'est la mentalité. Le système de pensée est un problème. Et ça, il faut l'agresser sérieusement. Et tu dois l'agresser par des confessions. Tu dois parler. Tu dois t'appeler. C'est ce qu'il dit. Il dit que le faible dise. Je suis fort. Faut pas. Et ça, on a fait des prières pour ça, mais ce sont des confessions. Il dit, par exemple, quand quelqu'un est emprisonné, il dit, l'Esprit du Saint-Esprit m'a oint pour annoncer une bonne nouvelle, pour proclamer aux captifs la délivrance. Quelle captivité? Captif de pensée. 2 Corinthiens 10, 3, 4, 10, ceci. Il dit, si nous marchons selon la chair, nous ne combattons pas selon la chair. C'est vrai qu'il dit, il avait dit, on est dans la peau, hein. On est dans la chair. Mais moi, les Paul et autres, il dit, moi, Paul, il y a déjà, on a compris qu'on est dedans, on se ressemble physiquement. Mais on ne combat pas ici, hein. Il dit, si nous on marche, il dit, quand les hommes avec lesquels nous combattons ne sont pas charnels, mais ils sont puissants par la vertu de Dieu pour renverser des forteresses. Maintenant, qu'est-ce qu'il appelle forteresse? Nous renversons les raisonnements. Ça veut dire que, quand on dit les raisonnements là, ça veut dire que quand on a fini de t'écouter, tout le monde est, tous les terriens sont d'accord avec toi. Voilà. Si tu as fini d'expliquer ta démonstration, pourquoi je ne peux pas avoir une raison? Et puis tu expliques. Et puis tout le monde dit, ouais, c'est ça, on est d'accord. Parce que tu n'es pas d'accord avec Dieu. Si ce que tu fais est raisonnable pour la terre, c'est que tu ne peux pas aller au-dessus de ce que la terre fait. Il dit donc, nous renversons les raisonnements. Raisonnement là, c'est quand tu as fini d'enchaîner la logique, tout le monde dit que tu as raison. C'est avoir raison, c'est ton raisonnement. Et tout auteur qui se lève contre la connaissance de Dieu, la hauteur, ça va vous aider. La hauteur, c'est très important parce que c'est ici Amalek qui nous attaque. C'est la vie de ma terre. Descendre vos valeurs, abaisser vos valeurs. Et puis, et nous amenons toute pensée captive. C'est quoi une pensée captive? C'est-à-dire que tu ne penses pas ce que tu aurais souhaité penser. Tu penses ce que celui qui t'a attrapé dit que tu penses. Donc, si tu as été, quand même, ça fait 60 ans que tu es païen. Non. Ça fait 60 ans que tu as vécu sur la terre. Donc, il est fort probable. Nous tous, on a un système de pensée humaine. Mais ce n'est pas des reproches que tu nous fais. Que Dieu veut, c'est de nous amener à comprendre la mentalité du ciel. Dieu a pris du temps pour enlever de ma tête que j'étais intérieur. Mais ne pas comprendre que je suis d'en haut. Et je. C'est ce qui fait que je n'ai pas peur. Un jour j'étais là, je dis Dieu, pourquoi on enchaîne? Dieu me dit enchaîne les croisades. Je dis, mais on va trouver les ressources. Il dit, mais non, arrête de croire dans la force des gens. Demande-moi. Donc ce jour-là, j'ai demandé mes vacances. Le temps que je comprenne. Un frère arrive. Non, avant ça, c'était le virement. Mon bien à moi. Un ami, on ne connaissait même pas même. Un ami qui vient de mes amis. Je devais passer à passer dans le dos. Est-ce qu'il peut venir même? J'ai passé en Guadeloupe. Il peut venir en Guadeloupe. C'est là. Moi, je pensais y aller et je ne voulais pas demander. Je reçois une invitation. Tout frais payé. Je dois prêcher 2 ou 3 jours et j'ai des jours complémentaires. L'hôtel où on me met, il ne faut pas t'amuser. Alléluia. Maintenant, je voulais dire Alléluia. Quand je voulais dire Alléluia, maintenant je pensais à ma femme. J'ai failli aller demander à maman. Ça veut dire demander à ma poche, demander à mon compte. Demander, si tu regardes ton compte en banque, pour me parler de ce voyage, j'ai fait mon petit. Qui est ton Dieu? Alors, on va en vacances avec qui? Avec ma femme. Ok, ça me plaît ça. Le lendemain, la même soirée, un frère est parti avoir un award. Dans le award qu'il a eu, il a eu une récompense pour. On lui a donné un billet. Quand le billet atterrit dans sa main, l'esprit lui dit, pas pour toi, hein. C'est pour ton pasteur. Donc, amen. Le lendemain, il arrive. Pasteur, il y a un billet, bon, tu choisis qui va partir. Il y a un billet, on dit pour toute destination. Que tu choisis, sur Air France. J'ai reçu une récompense, un billet, toute destination, sur Air France. Je dis, ah, ok. Donc, ça a été là, mon premier voyage, pris en charge par papa, avec ma femme, et ma vie, tu comprends, va commencer à changer. Je n'ai pas peur, parce que je ne demande pas à l'approche de quelqu'un, je ne compte pas sur quelqu'un. Dieu me dit, on va en croisade, je me mets à genoux, je dis, papa, on y va. Je ne sais pas d'où ça vient. Un jour, Dieu m'a dit, mais on ne peut pas trop parler dans l'église. J'ai vu une dame qui m'a dit, elle dit, je viens, je me dis, voir. Je regarde, comment quelqu'un, on donne son nom, dit, on prend un jet privé. On était à Soukot. La petite privée. Je lui ai dit, mais où est-ce que tu as Soukot? Donner un sac. J'ai dit, alors, je viens de financer ma croisade. Mon frère, je peux m'asseoir comme ça, et puis te rapporter des témoignages. Il dit, vous êtes tellement limité dans votre pensée que vous pensez qu'il y a l'argent et que c'est l'argent qui fait, c'est moi qui fais. L'argent n'est qu'un moyen pour moi. Je peux passer par lui, je peux parler à des gens, j'ai toutes les routes. Pourquoi vous me limitez? Pourquoi c'est l'argent qui vous autorise des belles maisons? Attendez, depuis quand l'argent vous a sauvé? Depuis quand l'argent est passé? Mais arrêtez un peu votre affaire! Amen. Ça peut aller. Voilà. Donc quand vous allez prendre votre boost et vous allez prendre les 10 systèmes de pensée, moi, j'en ai travaillé ça. Ok? Il y en a 10. Il y a même la pensée pour votre corps. Il y a même la pensée qui fait que tu ne te maries pas. Hein? Parce que tu penses comme des hommes. Tu penses comme des hommes. Il y a une pensée qui bloque le mariage. Il y a même une pensée, écoutez, il y a même une pensée qui fait que tu n'arrives pas à vivre la restauration de tes forces facilement. Il y a même une pensée qui fait que soit votre corps est soumis, la santé, soit c'est soumis à la faiblesse de la terre, soit c'est soumis à votre esprit qui est vivifié. La Bible dit, le premier Adam est une âme vivante, le second Adam, Jésus-Christ, est un esprit vivifié. Je vais dire là, comment il m'a modèle pour ça, je vais le faire, je suis choqué. Il m'a délivré encore. Mais que c'est tout le monde, je vois les gens, tout le monde veut que je sois fatigué. Maintenant, on dit que je sois fatigué, quand j'ai fait le fait de sortir, non, là, je suis fatigué. En fait, le corps est fatigué. On dit non, ça va finir par t'épuiser. Je lui dis, pardon, si tu commences à faire comme des faillites, tu vas te reposer dans mon repos. Fais très attention. Ne te repose pas. Dans le repos des hommes. Repose-toi dans ton repos. Lui, Dieu se repose. Dieu se repose. Il faut se reposer. Il faut se reposer. Même les moments, Dieu me dit, mais pourquoi pas prendre des vacances? Vous voyez comment? Eh bien, tu vas aller dans ce que les hommes appellent vacances. Mais c'est la terre qui a fait sa vacance. Moi, j'appelle ça un repos. Ça va. Avant, j'appelais ça un repos. J'appelais ça. Amalek, l'esprit d'abaissement, d'appauvrissement, il vous attaque sur votre esprit. Il y a 8 formes de façon. Toutes ces choses-là sont écrites de manière parabolique. Pour nous faire comprendre. Alors, le premier, c'est le matin. C'est le vase qui va recevoir la gloire. Maintenant, après, il y a la qualité de l'honneur, le kabod, la richesse de la gloire. Elle, là, elle, par contre, Alléluia.
0: Donc, c'est ce deuxième côté-là qui vous amène l'excellence du ciel, la richesse du ciel, la réussite dans ce que vous entreprenez, l'excellence, l'élévation, la reconnaissance, tout. Amen. Premier obstacle, comment je pense? J'enlève les pensées humaines. Mais ça se fait avec le temps. Soyez patient. Mais sûrement, quand tu dis que ma vie dépend de l'argent, tu sais que tu n'as pas dit, hein, mais tu penses ça. Donc, comme tu sais que je te fais des tests pour t'assurer, comme tu as vu que tu penses comme ça, hein? Tu as vu, non? Donc, il ne faut pas laisser ce message-là partir. Tu t'appuies là-dessus et tu vas déclarer ce que tu dis. Tu dis par exemple, voici des confessions qu'il faut faire. Et il faut les maintenir de manière permanente pour qu'elles renversent. On te dit une forteresse. Ça veut dire quoi? Ça veut dire que tu as raisonné comme ça pendant 20 ans, 30 ans. Ça ne peut pas partir après une prédication. Ce que je suis en train de faire, ça ne va pas enlever la pensée. Hein? Ça t'a fait juste comprendre. C'est juste une logique. Mais ça ne va pas faire. D'ailleurs, maintenant, on va te dire, pourquoi tu n'es pas important? Donc, il faut un travail. Il dit ceci, il dit, vous avez été régénéré par la parole vivante et la permanence. Donc, pour moi, pour travailler, j'ai travaillé sur le mot. Mon papa, Dieu, mon papa, c'est dans le ciel. Et que quand je dis, je pense que je suis. Donc, au fur et à mesure, ça a commencé à racheter. Et mon système de pensée a commencé à devenir différent. Dès que je suis dans un besoin, j'ai une tendance à aller vers lui. Et j'ai une assurance. Je suis serein. Je ne regarde pas le compte en banque de l'église pour faire des croisades. Non. J'entends ce qu'il dit. Ce qu'il dit, je peux le porter. J'ai la foi, j'ai la paix pour porter son livre. Pas évangéliser Haïti. Donc, papa peut me dire d'aller évangéliser Haïti, je n'ai pas tremblé. Avant, il ne pouvait pas me dire. Parce que je lui aurais posé la question, je n'ai pas l'argent. Donc je ne pouvais pas porter une telle mission. Tu as encore beaucoup de choses à te dire, mais tu ne peux pas porter. Tu as encore beaucoup de choses à bâtir avec toi, mais tu ne sais pas porter. Ton système, tu as une mentalité qui prend 2 litres de grâce. Or, il t'a donné un esprit sans mesure. C'est-à-dire que si tu rentres là-dedans, il est capable d'aller avec toi. Et puis ça ne va pas t'écraser. Ça veut dire que ça ne va pas t'écraser. Ça ne va jamais te rendre orgueilleux. Dieu peut te donner 50 milliards et puis tu restes pareil. Ça ne te change pas. Je dis, allez voir mon mentor, Bishop Dag. Vous allez être surpris. Hein? Ça fait des années 16. Tu vois de plus en plus sur le nord. Et tu me parlais beaucoup de bonheur et j'ai vu comment. Malgré que ça dit que la manière dont. Et puis, il disait des choses sur le visage. Je ne peux pas ne comprendre pas. Il a dit, il faut prêter attention à ce que Dieu il est à qui il donne confiance. Quand tu vois que Dieu est en train de lever quelqu'un, toi aussi. Donc, déjà même par principe, il vous montre tous les pasteurs. Par principe. Et que tu n'as jamais fait ça. Maintenant, quand il voit que Dieu a pris ça de lever, tu honores ce que Dieu honore, la chose que Dieu est, ce que Dieu a donné, l'honneur que Dieu a donné à ce qu'il a élevé, ça descend sur toi. C'est ça le principe. Ça veut dire que donc il a différents dons. Donc il explique comment est-ce qu'il n'avait pas, on le connaissait comme un enseignant. Et il a commencé à honorer l'évangile de lui. Il a honoré. Pas élevé, mais honoré. Honoré. Et moi, je me suis dit que, en fait, j'ai commencé à aller vers le monde, chercher la parole. Le jour où je suis parti pour honorer Bishop Dag, qui lui évangélisait le monde. Moi, j'étais bloqué en Côte d'Ivoire. Et il est venu en fait, pour ça. Je dis, pas honoré. En fait, en ce moment, je ne comprenais pas ce que c'est que l'honneur. Et il ne donne jamais, pas de mettre une enveloppe dans sa main en graine à l'honneur. Prends quelque chose qui te coûte. Mais saigner. J'ai pris quelque chose dans la mission, mais ça, j'ai dit là. J'ai saigné le message. La situation. Ouais. Amen. C'est-à-dire que tu fais quelque chose en
1: Peut-être que tu ne sais même pas, parce que le mot carbone veut dire douloureux. Si vous dites quelqu'un est grand et ça ne vous coûte rien, il n'y a pas l'honneur. Que ça devienne honneur, il faut que ça te coûte. Parce qu'il m'a dit que mes parents l'avaient fait. Il dit, si tu te dis que tes parents, tu as juste ton devoir. Mais tu les honores tout ce que tu fais pour eux. Tu dois sentir dans tes reins. Tu dois sentir dans tes valeurs. Tu dois sentir ça. Donc, il faut que ça nous paie. Moi, il y en a, ils sont toujours cohérents. Il faut entendre, tu ne vas pas les mettre. Tu ne les mets jamais en danger. Éloigné. Non, pas tout le monde. Une fois ou deux fois. Mets-toi en danger. Donc, on met en danger la prochaine croisade. Je mets en danger. Je me mets en danger. Je mets en danger mes vacances. Je mets en danger. Et je vais passer à un autre niveau. Amen. Ce jour-là, je l'ai mis en danger. Parce que Dieu honore ceux qui l'honorent. Ça veut dire quoi? Je ne veux pas simplement aller à l'international. J'ai besoin de carbone. Ça veut dire, je veux que Dieu m'élève dans le pays. Je veux qu'il y ait beaucoup d'argent pour la croisade. Je veux que quand les gens arrivent, ils écoutent la parole. Donc c'est un package. Je ne juge pas l'argent. Parce que si tu as l'argent pour faire ta croisade, et puis il y a quatre personnes qui arrivent à faire, tu seras déprimé. Tu as eu l'argent, mais tu n'as pas eu les hommes. Donc faut caboder. Il faut toucher de tous côtés. Donc il y a un seul mot qui prend tout ce que tu veux. On appelle ça carbone. Et carbone descend dans l'honneur. Il ne descend pas dans les chansons. Il descend dans l'honneur. Si tu chantes, oh Dieu, tu es grand, ça c'est pas ça que tu chantes. Tu n'as pas cabodé. Il y a l'aéroport. Où est la voiture? Parce qu'actuellement là, on était dans des croisades de 10-12 millions. Passer notre niveau de gloire. S'aimer la valeur d'une croisade. Dès que je rentre là, le truc, je vois la fin à la télévision, je dis tu fais quoi? On s'en va à Centrafrique. Le ciel s'est ouvert. L'argent est venu. On a investi dans cette croisade près de 1 million de dollars. Okay? Et depuis ce temps, aucune dette. On fait des croisades de 1 million, 2 millions. On les enchaîne. Carbone. Rabrasa rabrada clarianda rabazirebra. Rabras lorianda rabasukata rababa. Amen. Ok. Donc quand tu vas rentrer, tu veux l'élévation, tu veux l'argent, tu veux la gloire, demande à Dieu qu'est-ce que toi tu cabordes pas du tout là. Il y a beaucoup d'entre vous par exemple. Amen. Dieu lui-même, vous ne cabodez pas. Dieu te pose la question. Il dit, si je suis ton papa, où est l'honneur qui m'est dû? Tu as déjà fait quoi pour moi qui t'a coûté? Tu es un gars normal? Des offrandes normales? Tu donnes l'offrande que tu donnes à tes parents, même, tu donnes ça à tes parents. Tu honores tes parents plus que moi. Hein? Tu vas laisser au level parental? Arrêtez de croire que vous allez venir à l'église. Tes offrandes, ça ne te coûte rien, ça, tu ne sens même pas ça dans tes portes. Et puis toi, tu penses que Jésus va venir, te prendre et puis t'élever. Et tu vas rester à prophétiser. Frère, tu vas partir comme ça. Tu ne vas pas réaliser de grandes choses. Tu crois que l'honneur, l'élévation vient de l'intelligence. Sois intelligent. Ça fait combien d'années que tu es dans la normalité? Sois intelligent. Qu'est-ce que tu as? Et puis le monde a envie de venir avec toi. Tu n'as rien. Tu es un homme normal. Mais il faut savoir remarquer les gens qui sont anormaux. Bishop Dagler, il est anormal. Je te dis, en termes de fatigue, ça, j'ai vu que c'était surnaturel. Le gars, il finit 8 heures d'enseignement. Et puis, il est frais. Là, moi, je vais le voir 20 minutes. On a fini. Il dit, t'es prêt après, on joue au ping-pong. Oh, demain matin, bah, lui aussi, il aime ping-pong. Il aime tennis et ça. Donc, demain matin, quand il prêche à 7 heures, et puis, il est relax. Et j'ai compris, je dis, t'as compris, non? Il n'a pas une fatigue, il n'a pas une restauration naturelle. Son corps, mon esprit en lui, a pris du contrôle. Mais toi, fais attention. Si ton âme prend le contrôle de ta résistance, il y a des pousses que tu ne pourras pas tenir. Tu ne peux pas porter avec ta nature humaine ce que je veux faire avec toi. La terre ne peut pas porter ce qu'il est en train de faire. Je veux qu'il écrive, je veux qu'il touche. Monsieur, On finit la croix. Matin 4 heures. Je suis parti le trouver. On a pris la nuit, on arrive. On arrive, on arrive. 4 heures. On est en train de continuer une prière. Après, il enchaîne. Le lendemain, il est dans la ville, il est parti faire croisade. Elle était dans le loin, elle était cuite. Il enchaîne. Chaque année, une dizaine de livres sortent. Mais allez voir le petit coin, ils étaient dans un endroit. On appelle ça Anakaz. Anakaz est devenu une ville. Tous les hommes de Dieu qui étaient là-bas, dit, honnêtement, eux n'ont jamais vu. Il n'y a pas un homme de Dieu qui a atteint cette mission. Mais Dieu l'a mérité. C'est-à-dire que, comme tu vois qu'il a fait plus qu'un pasteur, mais il a vu une grâce dans la vie. Honnêtement, pendant qu'il faisait la même grâce dans la vie d'un pasteur qu'il a eu. Il est venu, et puis il s'est mis à jouer voir le pasteur. La poule m'a dit, oh. Vous voyez l'homme, moi je vois que Dieu a mis une gloire que je n'ai pas. Je n'honore pas l'homme, j'honore Dieu. Je reconnais Dieu. Moi-même, la dernière fois, il m'a remarqué. Il m'a dit, André, il a quelque chose. Il m'a senti, il m'a dit, quand tu vas venir à la croisade, tu viens à notre programme. Je lui ai dit, je ne vais pas te porter comme Dieu. Il m'a dit, c'est ça. Il est pasteur. La même chose, ça me faisait mal. Quand j'arrive là-bas, il met une enveloppe. Il nous invite. On va écouter les messages. Il nous donne une enveloppe avec l'argent qui fait pour. Tu dis, mais depuis quand tu donnes l'argent à quelqu'un qui vient t'écouter prêcher? C'est moi qui ai donné l'argent. Lui, il nous donne l'argent. Ça m'a fait mal le premier jour, j'ai eu cet argent-là. Je dis, pas tu lui rends. Je dis, non. Tu veux tout donner. Il m'a dit, tout ce que Dieu fait avec toi. Il dit, mais ce que Dieu fait avec toi, c'est pas normal aussi, non? C'est Dieu. Je ne m'en pas moi-même. J'honore la grâce. J'honore Dieu. Moi, je ne vois pas un homme. Je vois Dieu. Et c'est devant Dieu que je fais ça. Il nous a bien logés. Après, quand Dieu m'a tué, là, ils m'ont pris. On était dans notre lait qui est bien. Ils nous ont amenés dans notre lait. Moi, tu m'aimes pas à l'aéroport. Je dis, hey. Je te vois. Et Dieu m'a dit ceci, observe ce que je mets dans le présent. Et puis regarde les bons chrétiens qui n'ont jamais. Il y a des choses qui s'appellent. Parce qu'ils honorent la logique, la cohérence, ce qui est normal. Soit normal. Honore ce que Dieu honore. Vous êtes bénis dans le nom de Jésus. Brianda Sarabrada Clarianda Rabasurubra. Béni au nom de Jésus. Amen. Dis avec moi. Mon Père. Pardonne-moi d'avoir déshonoré ce que tu as honoré, d'avoir abaissé ce que toi tu as élevé. Pardonne-moi d'avoir été familier avec ce que tu as élevé. Je te demande pardon. Je ne savais pas que je manquais de respect, que je manquais d'honneur. Père, à compter de ce jour, j'honore ce que tu honores. J'élève, je respecte ce que tu respectes. Père, dans ta grâce, révèle-moi ce que je n'ai pas honoré. Montre-moi quand je ne l'ai pas honoré, afin que je m'humilie, que je te demande pardon et que je puisse honorer ce que tu as honoré. Au nom de Jésus, amen. Alors, amen. Cette semaine, on va prendre nos offrandes et tu vas semer dans cette parole. Cette semaine, soyez tranquille. Matin, lève-toi, tu pries. L'Esprit va te faire voyager et va te montrer tout ce que tu devais élever, tu n'as pas élevé. Amen. Amen. On va porter. Il y a un frère dans les témoignages. Parce que comme je prêche, j'ai été venu. Il dit, allez voir. Donc lui, il s'est retrouvé quand il était au lycée. Son prof le harcelait. Et puis, son prof est venu là. A soulevé ses affaires, il voulait jeter dehors. Pendant que le professeur l'a bloqué, il a soulevé aussi le sac du professeur. Il dit qu'il jette mon sac, je jette. Le jour, il venait de déshonorer quelqu'un que tu avais élevé maître de la classe. Il a dit, c'est pour ça que depuis là, tu n'achètes pas ce que tu demandes. C'est pour ça, c'est une confirmation. Il a demandé pardon. Il a dit, tu mets le sang. Si tu trouves un parent quelconque de la personne, pour l'homme. Mais je ne peux pas prêter. Tu vas voir, ouverture de porte, élévation, comme pas possible. Des petites choses, hein. Mais vous, tu vas, je dis, l'année ne finit pas que tu seras distingué. Tu ressembles à la gloire, tu ressembles à Kabod, tu ressembles à Kabod. Dieu va te caboder ici. Amenons nos offrandes au Seigneur, amenons nos offrandes au Seigneur, amenons nos offrandes au Seigneur. Les paniers vont passer pendant que nous suivons les good news.

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Approchons-nous du Père, ouvrons nos cœurs et contemplons sa sainte face. Je voudrais t'inviter maintenant à te tenir humblement et à prier. Oui, maintenant, approche-toi de ton Père. C'est ton Créateur. Il est prêt à te remplir de sa vie. Sois sincère. Et viens maintenant, approche-toi. À ses pieds, humilie-toi. Il est prêt maintenant à te visiter. Parle-lui de tout ton cœur. Dis-lui simplement.

0: Oh, nous t'adorons, Saint-Esprit. Nous t'adorons, Dieu vivant. Alléluia.
1: Nous t'adorons.
0: Chante encore une fois. Adore ton Dieu. Alléluia.

ce que tu es grand, Seigneur. Ta majesté s'élève au-dessus de tout. Reçois la gloire qui t'est due, Père.

2 Samuel, chapitre 22. David adressa à l'Éternel les paroles de ce cantique, lorsque l'Éternel l'eut délivré de la main de tous ses ennemis et de la main de Saül. Il dit : L'Éternel est mon rocher, ma forteresse, mon libérateur. Dieu est mon rocher, où je trouve un abri. Mon bouclier est la force qui me sauve, ma haute retraite et mon refuge. Ô mon sauveur, tu me garantis de la violence. Je m'écrie : Loué soit l'Éternel, et je suis délivré de mes ennemis. Car les flots de la mort m'avaient environné, les torrents de la destruction m'avaient épouvanté. Les liens du sépulcre m'avaient entouré, les filets de la mort m'avaient surpris. Dans ma détresse, j'ai invoqué l'Éternel, j'ai invoqué mon Dieu. De son palais, il a entendu ma voix, et mon cri est parvenu à ses oreilles. La terre fut ébranlée et trembla, les fondements des cieux frémirent, et ils furent ébranlés, parce qu'il était irrité. Il s'élevait de la fumée dans ses narines, et un feu dévorant sortait de sa bouche. Il en jaillissait des charbons embrasés. Il abaissa les cieux, et il descendit. Il y avait une épaisse nuée sous ses pieds. Il était monté sur un chérubin, et il volait. Il paraissait sur les ailes du vent. Il faisait des ténèbres une tente autour de lui. Il était enveloppé d'amas d'eau et de sombres nuages. De la splendeur qui le précédait, s'élançaient des charbons de feu. L'Éternel tonna des cieux. Le Très-Haut fit retentir sa voix. Il lança des flèches et dispersa mes ennemis, la foudre, et les mit en déroute. Le lit de la mer apparut. Les fondements du monde furent découverts par la menace de l'Éternel, par le bruit du souffle de ses narines. Il étendit sa main d'en haut, il me saisit, il me retira des grandes eaux. Il me délivra de mon adversaire puissant, de mes ennemis qui étaient plus forts que moi. Il m'avait surpris au jour de ma détresse, mais l'Éternel fut mon appui. Il m'a mis au large, il m'a sauvé, parce qu'il m'aime. L'Éternel m'a traité selon ma droiture. Il m'a rendu selon la pureté de mes mains. Car j'ai observé les voies de l'Éternel, et je n'ai point été coupable envers mon Dieu. Toutes ses ordonnances ont été devant moi, et je ne me suis point écarté de ses lois. J'ai été sans reproche envers lui, et je me suis tenu en garde contre mon iniquité. Aussi l'Éternel m'a rendu selon ma droiture, selon ma pureté devant ses yeux. Avec celui qui est bon, tu te montres bon. Avec l'homme droit, tu agis selon ta droiture. Avec celui qui est pur, tu te montres pur. Et avec le pervers, tu agis selon sa perversité. Tu sauves le peuple qui s'humilie. Et de ton regard, tu abaisses les orgueilleux. Oui, tu es ma lumière, ô Éternel. L'Éternel éclaire mes ténèbres. Avec toi, je me précipite sur une troupe en armes. Avec mon Dieu, je franchis une muraille. Les voies de Dieu sont parfaites. La parole de l'Éternel est éprouvée. Il est un bouclier pour tous ceux qui se confient en lui. Car qui est Dieu, si ce n'est l'Éternel? Et qui est un rocher, si ce n'est notre Dieu? C'est Dieu qui est ma puissante forteresse et qui me conduit dans la voie droite. Il rend mes pieds semblables à ceux des biches et il me place sur mes lieux élevés. Il exerce mes mains au combat et mes bras tendent l'arc d'airain. Tu me donnes le bouclier de ton salut, et je deviens grand par ta bonté. Tu élargis le chemin sous mes pas, et mes pieds ne chancellent point. Je poursuis mes ennemis, et je les détruis. Je ne reviens pas avant de les avoir anéantis. Je les anéantis, je les brise, et ils ne se relèvent plus. Ils tombent sous mes pieds. Tu me ceins de force pour le combat. Tu fais plier sous moi mes adversaires. Tu fais tourner le dos à mes ennemis devant moi, et j'extermine ceux qui me haïssent. Ils regardent autour d'eux, et personne pour les sauver. Ils crient à l'Éternel, et il ne leur répond pas. Je les broie comme la poussière de la terre, je les écrase, je les foule,
comme la boue des rues. Tu me délivres des dissensions de mon peuple. Tu me conserves pour chef des nations. Un peuple que je ne connaissais pas m'est asservi. Les fils de l'étranger me flattent. Ils m'obéissent au premier ordre. Les fils de l'étranger sont en défaillance. Ils tremblent hors de leur forteresse. Vive l'Éternel est vivant, et béni soit mon rocher. Que Dieu, le rocher de mon salut, soit exalté, le Dieu qui est mon vengeur, qui m'assujettit les peuples et qui me fait échapper à mes ennemis. Tu m'élèves au-dessus de mes adversaires, tu me délivres de l'homme violent. C'est pourquoi je te louerai parmi les nations, ô Éternel, et je chanterai à la gloire de ton nom. Il accorde de grandes délivrances à son roi, et il fait miséricorde à son oint, à David et à sa postérité, pour toujours.

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2: Ce chant n'est pas seulement une adoration, mais aussi une supplication. 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

Ils sont nombreux, tous nos frères qui sont donc aujourd'hui en Europe et qui ont fait le beau jour de la musique chrétienne dans une certaine période, par exemple celle que je vais vous présenter, dont nous allons parler aujourd'hui, eh bien, elle a fait le beau jour d'un peuple acquis. Nous sommes autour des années 1990, non, mais bien avant. Oui, et puis il y a eu Emmanuel Boifo, à toi la gloire, aujourd'hui à Londres, comme bien d'autres, il y en a qui sont à l'Italie, hein, Richard, du groupe Un peuple acquis. Et puis il y a plein d'autres frères, il y a Koudou Sylvain, hein, voilà, des assemblées de Dieu de Koumassi, à Javon, qui est aux États-Unis, pour ne citer que ceux-là. Ils sont nombreux comme ça, qui sont donc dans certains pays pour des raisons d'études, d'autres pour des raisons de travail, voilà. Et donc, chacun y va avec sa fortune. Et donc, nous allons aujourd'hui essayer de vous donner, hein, je rappelle, c'est dans janvier 2026, elle a commencé la promo ici, il s'agit du chantre Noël Symphonie. Et par exemple, ce que nous vous proposons maintenant est une autre version, hein, je pense qu'elle a travaillé ça, donc une adaptation de Car il est le Dieu puissant. On écoute Noël Symphonie.

Nous content de vous savoir à l'écoute. Hein. Nous sommes, pour ceux qui viennent de nous prendre en marche, et si ce que nous sommes en train de faire vous intéresse, ça c'est pas compliqué. Et là, je vous propose l'un des titres éponymes donc, de cet album-là. Et vous voyez, on l'a toujours dit, hein, si il arrive que vous avez quelques difficultés, c'est pas compliqué. Ouvrez tout simplement votre Bible et vous prenez les passages bibliques. Par exemple, on lit ça, hein, voilà, dans 1 Timothée 4, 12. Où l'apôtre Paul à son fils Timothée il donne des recommandations, soit un modèle. On écoute Noël Symphorie dans Soit un modèle.

Ah oui, quand on décide de marcher avec le Seigneur, eh bien, c'est le modèle parfait qui est Christ. Et donc, nous nous appuyons des exemples de notre Seigneur Jésus. Comme ça, les bras ouverts, il peut nous aider à y parvenir. Nous sommes Floridans, bienvenue.

Je rappelle que si tu viens de nous prendre marche, tu fais bien de te connecter sur les ondes de la radio de la vie. Et nous sommes en train de vous proposer quelques titres de notre sœur chante de l'Éternel, Noël Symphonie. Alors, on l'a dit à l'introduction qu'aujourd'hui, elle est à Londres avec son mari, ses enfants, où ils sont donc au service du Seigneur. Et donc, on ne peut pas être dans ces pays. Quand on est quelque part, on épouse donc non seulement la culture, mais la manière de faire. Enfin, on prend tout ce qui est positif, dont la langue, parce que le côté linguistique est très important pour les transactions, pour les échanges, même à l'église. This is my desire. C'est mon désir. On écoute Noël Symphonie.

quand on a écouté Karine et le Dieu puissant, on a écouté donc Sois un modèle. Bienvenue. This is my desire. Alors on va dire hein, donc aux auditeurs qu'en réalité, voilà, c'est une Ivoirienne de l'Ouest montagneux de la Côte d'Ivoire. Et donc nous allons vous proposer un titre en langue d'an, Neglou. Neglou.

encore à tous ceux qui se connectent sur les ondes de la radio de la vie en vous disant tout simplement que vous êtes avec nous dans le cadre de cette émission. Et ce sera comme ça parce que c'est la musique avec grand format, la musique avec grand thème, la promotion, les anciennes gloires, que sais-je encore, les producteurs de spectacles à caractère musical, les chanteurs eux-mêmes, tous ceux qui eh bien, aiment la musique chrétienne et qui ont un penchant pour les bonnes choses dans la musique qui est destinée à la glorification, à l'élévation de notre Seigneur Jésus. C'est à vous que nous nous adressons. Et vous êtes avec nous ce soir dans le cadre de Jésus à musique. Si ça vous intéresse, vous voulez y participer, vous avez des éléments à nous proposer, vous avez des critiques, vous avez quelque chose à apporter pour que cette émission puisse s'enrichir pour notre édification, c'est pas compliqué. Appelez, oui, c'est la musique. Et vous savez que c'est ce ministère-là que nous allons donc exploiter, développer, nous allons manifester dans sa présence pour l'éternité. Parce que Jésus est éternel. On écoute.

nous sommes malheureusement en train de nous acheminer vers la fin de cette émission, mais on ne pourra pas se séparer sans qu'on vous propose pour moi dans la conception, la réalisation.

Alors ça, c'est mon coup de gueule, mon coup de gueule, hein, mon coup de cœur, mon coup de cœur. Voilà. Ça, c'est pour moi, ça. Parce que c'est pour les doyens à qui je fais un petit coucou. Ouais, Papa Béo, on est ensemble, Papa Déo, Dieu te bénisse. Et puis, on va prendre congé de vous parce que le timing à nous est parti par... Eh bien, la technique est en train de se faire sentir. On nous fait signe qu'il est pratiquement l'heure. Mais je ne pourrais pas vous dire au revoir sans toutefois vous proposer puissant, étonnant, parce que c'est ce nom-là que nous avons présenté au cours de cette émission, parce que l'émission, c'est Jésus en musique, Jésus en tout, Jésus pour tout, et c'est lui et lui seul, parce que notre message est christocentrique. En tout cas, on a eu beaucoup de plaisir à vous avoir servi. C'était Jésus en musique, il y a eu mon état à la réalisation. Votre serviteur à ce microphone, Dieu nous bénisse. Merci et bonsoir.

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0: je ne crains rien, car l'Éternel est ma lumière et mon salut. Il est le soutien de mon âme. De qui aurais-je peur? De qui aurais-je peur? 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Yeshua est mon salut. Il prend soin de moi. 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
1: Que la paix de notre Dieu soit avec vous, que sa gloire, sa bonté et tous ses bienfaits soient manifestés en votre endroit au nom de notre Seigneur Jésus-Christ. Recevez mes salutations. Je suis votre serviteur, le pasteur Ola Koumé Arigbesuola, connu sous le nom du pasteur Ola, le premier responsable des églises d'un mission évangélique à la montagne de délivrance et l'auteur de plusieurs livres. C'est un livre que vous connaissez déjà, les 310 prières prophétiques pour une liberté totale, un livre à recommander, à aussi recommander à tout le monde. Je bénis le Seigneur pour l'impact de ce livre dans la vie de plusieurs personnes, surtout quand je reçois des témoignages de près et de loin, comment ce livre a pu aider certaines personnes à prier, à voir des résultats à la gloire de notre Seigneur Jésus-Christ. Que notre Dieu soit glorifié, celui, comme ce qui avait été dit par le roi David, qui dit « Ô Dieu, toi qui écoutes la prière, tous les hommes viendront à toi. » Nous bénissons notre Dieu qui peut nous écouter dans nos chambres, qui peut nous écouter sous ses autels, qui peut nous écouter partout où nous prions ou nous l'invoquons. Que notre Dieu continue de vous bénir et que vous continuez de voir la gloire du Seigneur dans votre vie. Les 310 prières prophétiques pour une liberté totale, je le recommande et je le recommande à plusieurs personnes. Vous avez une fois utilisé ce livre et ça vous a donné beaucoup de résultats. Vous pouvez encore l'utiliser dans ce moment précis et dans les challenges de la vie auxquels vous êtes confrontés. Je vais aussi vous annoncer que nous avons amplifié ce livre. Nous avons ajouté encore des choses plus utiles à ce livre. Ce livre qui était auparavant à 104 pages, maintenant, vous l'aurez à 140 pages. 140 pages, ce qui veut dire qu'il y a 36 nouvelles pages qui sont ajoutées. Et ce livre devient encore plus de valeur qu'auparavant. Et nous l'avons fait sous la forme de dos carré. C'est plus de valeur maintenant. Vous pouvez l'avoir pour vous. Vous pouvez aussi utiliser le nouveau contenu de ce livre. Vous pouvez aussi surtout le conseiller, le recommander à tous vos bien-aimés. Que Dieu vous bénisse abondamment. Nous avons d'autres livres qui vont certainement vous faire du bien. Des livres qui répondent à plusieurs besoins de vie, plusieurs besoins de notre vie. Domaine de la médication, nous avons environ 8 livres qui sont écrits pour nos études. Parce qu'aujourd'hui, il est important que nous nous rapprochions à la Bible, que nous nous rapprochions davantage à la parole. Et souvent, nous lisons la Bible et nous n'arrivons pas à comprendre certaines choses ou bien à nous concentrer. J'ai déjà entendu beaucoup de personnes qui disent « Je lis la Bible, mais je ne comprends pas. Je lis la Bible, mais il y a certaines choses qui m'échappent. » Dieu m'a fait la grâce de prendre des portions de la Bible, les bien développer, les rassembler et qui parlent du même thème, qui parlent du même objectif. Vous pouvez avoir ces livres, à savoir « Allons à la maturité ».« Allons à la maturité », qui est un livre que je recommande à tous ceux qui veulent aller plus loin dans leur marche avec le Seigneur. « Allons à la maturité », qui est un livre écrit autour des trois chapitres. Trois chapitres. Premier, Épître de Jean, deuxième Épître de Jean et troisième Épître de Jean. Cela veut dire un Jean, deux Jean et trois Jean. Je les avais pris et j'ai écrit pour que vous arriviez à mieux comprendre ce que Dieu voulait nous faire comprendre, ce que Dieu voulait nous enseigner par les écrits de l'apôtre Jean. Et cela, je l'ai tous regroupé sous le même thème, allons à la maturité. Je vous rassure, ça va vous faire du bien. Nous avons d'autres livres, comme allons aussi à la régénération. Allons à la régénération. Nous avons besoin de comprendre que veut dire la régénération comment parvenir à la régénération. Là, vous allez voir où j'ai utilisé trois livres ensemble qui parlent de la régénération, qui nous aident dans la régénération, à savoir le livre d'un Pierre, des Pierres et le livre de Tite. Le livre d'un Pierre, le livre de des Pierres et le livre de Tite. C'est des livres, c'est trois livres écrits par des différents auteurs. Je les ai aussi développés pour vous faire comprendre que veut dire la régénération, comment parvenir à la régénération. Cela va vous aider à méditer profondément. Nous avons d'autres livres comme la potion du juste, l'héritage de ceux qui cherchent le Seigneur. Ce sont les livres de la méditation. Nous avons aussi ce beau livre intitulé Consacre-toi. Consacre-toi, c'est un livre qui nous aide à nous consacrer davantage, à nous faire comprendre et appliquer certaines choses dans la Bible. 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Nous avons aussi des autres catégories de livres pour le mariage. Surtout pour le mariage, nous avons trois livres pour le mariage. Trois livres pour le mariage. Premier livre est intitulé Vaincre les forces anti-mariage. Nous avons aussi comment vaincre les 12 forces sataniques destinées contre le foyer. Ce livre a été utilisé par beaucoup de personnes dans le couple et qui ont vu un gain de cause. Comment vaincre les 12 forces sataniques destinées contre le foyer. Vaincre les forces anti-mariage, comment aussi vaincre les forces sataniques destinées contre le foyer. Nous avons un dernier livre sur le mariage que je vous recommande d'avoir. Ce livre est un simplement le mariage. Le mariage, mais vous allez voir un sous-titre qui dit l'ascension, la chute et l'espoir du mariage. L'ascension, la chute et l'espérance dans le mariage. Ce livre est typiquement pédagogique. Ça nous enseigne les fondements du mariage, les principes du mariage, comment réparer son mariage quand nous constatons que le mariage est tenté d'avoir. 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Nous avons aussi des compilations de livres, surtout sur le combat spirituel. Beaucoup de personnes reconnaissent le pasteur Ola dans le domaine du combat spirituel. Nous avons beaucoup de livres. Je peux vous dire jusqu'à 20 livres écrits sur le combat spirituel. Vous allez voir les trois styles de prière pour une liberté totale, les sept secrets de la sorcellerie dévoilée. Je bénis le Seigneur pour beaucoup de personnes qui me rendent et qui continuent de me rendre les témoignages, comment ce livre les a aidés, les a épargnés du mal, les a apporté la délivrance dans leur vie sociale, dans leur mariage et dans beaucoup d'endroits. Nous avons aussi que faire quand nous sommes fermés. Souvent, quand nous sommes fermés dans nos vies, on ne sait pas pourquoi faire. Nous avons les 100 prières divines pour la percée financière, les 100 prières divines pour la percée financière intitulée Rehoboth. Nous avons aussi les 100 prières pour la guérison, parce que souvent on est malade et je constate que beaucoup de personnes sont malades dans nos temps. Les 100 prières divines pour la guérison intitulée Dieu peut te guérir, Dieu peut te guérir. Nous avons les 7 flèches sataniques. Nous avons aussi même comment déraciner les 4 cordes, comment déraciner les 4 cordes. Un vieux, un papa de 68 ans avait utilisé ce livre Il m'avait dit, c'est son meilleur livre dans tous les livres que j'écris, parce que cela lui a donné beaucoup de décantes. Les choses sont décantées, beaucoup de déblocages dans sa vie, 68 ans. 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Il y a beaucoup de livres. Les ténèbres ne régneront pas. Cette montagne se déplacera. Nous avons beaucoup le sommet du Carmel. Nous avons un panoplie de livres. Porte élevée, Volento, le plus fort depuis l'homme fort. Beaucoup de livres que vous allez réellement utiliser pour vous parvenir à une délivrance parfaite. Donc, je ne suis pas réellement venu parler des livres aujourd'hui, mais je pense que c'est important que vous armez par certaines vérités, par certaines prières et par certaines directives dans les livres que j'avais écrits. Que Dieu vous bénisse. Je rappelle, je suis le pasteur Ola, le premier responsable des églises, la mission évangélique, la montagne de délivrance, et l'auteur de plusieurs livres. Aussi, j'en parlerai de ça tout à l'heure, le premier responsable du réseau des pasteurs qui se rassemblent pour un objectif, pratiquer le ministère selon Dieu, pratiquer le ministère selon Jésus-Christ. Donc, j'en parlerai de ça dans notre deuxième partie. Mais aujourd'hui, nous allons partager un enseignement ensemble. Ça sera un enseignement en série. Ça sera un enseignement en série. Parce qu'aujourd'hui, beaucoup de personnes sont devenues chrétiennes. Et beaucoup de personnes ont déjà entendu que Dieu existe, que Dieu est puissant, que Dieu fait des miracles, que Dieu guérit, que Dieu élève, que Dieu change les adresses de personnes. Mais beaucoup de personnes ne comprennent même pas pourquoi Dieu les avait appelés. Pourquoi ils sont chrétiens. Beaucoup de personnes ne savent pas. Et ça fait qu'aujourd'hui, le christianisme commence à devenir un centre de disgrâce, un centre de loisibilité, et beaucoup ne comprennent même pas que veut dire l'Église. On entend souvent que l'Église est ceci et ceci et cela, et ce qui est encore plus grave, c'est qu'on commence à attribuer l'Église comme une propriété des pasteurs. On commence à attribuer l'Église comme une propriété des pasteurs. Et quand on veut parler de l'Église aujourd'hui, on a la tendance de juger l'Église selon un pasteur, qualifier l'Église selon un homme de Dieu. Et non. Il est très important de comprendre que veut dire l'Église de Jésus-Christ. Parce que nous sommes membres de l'Église, nous sommes les disciples de l'Église, nous sommes des témoins de Jésus-Christ qui figure dans les églises. Gloire au Seigneur, nous avons beaucoup d'églises aujourd'hui à travers le monde. Beaucoup d'églises avec beaucoup de différences, avec beaucoup d'appellations, avec beaucoup de pratiques, avec beaucoup de leaders. Mais l'église reste toujours une. Il n'y a pas plusieurs églises, il n'y a qu'une seule église. Mais il y a beaucoup d'hommes de Dieu, il y a beaucoup de leaders, il y a beaucoup de soi-disant propriétaires, et nous nous figurons dans cette grande assemblée appelée l'église. Alors, c'est pourquoi il est important qu'un chrétien comprenne qu'elle veut dire l'Église. Aussi important que les non-chrétiens comprennent qu'elle veut dire l'Église. Et c'est en ce moment que chacun pourra savoir quel est son rôle, quelle est sa compréhension, qu'est-ce que Dieu veut atteindre avec son Église. L'Église est-elle établie pour le bonheur matériel, social des hommes? L'Église est-elle fondée par Jésus-Christ pour combattre les hommes? L'Église est-elle fondée pour gérer les affaires sociales du monde, d'une commune, d'une ville, ou bien d'une nation, ou bien d'un continent? Nous devons comprendre quelle est l'Église dans son vrai contexte, quelle est l'Église même, pourquoi Jésus-Christ avait fondé l'Église. C'est ce que nous allons apprendre aujourd'hui. Et pour mieux comprendre l'Église, il est important aussi de comprendre qui a dit qu'il fondera l'Église. Qui avait dit qu'il fondera l'Église? Et l'Église appartient à qui? Et comment est-ce que l'Église doit fonctionner? Quel est l'objectif de l'Église? Quel est le profil de ceux qui se disent chrétiens? Quelle est leur responsabilité? Quel est leur avenir? Et toutes ces choses, nous allons prendre le temps de les comprendre, certainement sous les prochains 3 mois. Sous les prochains 3 mois, je viendrai chaque dimanche pour prêcher, pour enseigner sous l'Église dans son vrai contexte. J'enseignerai sous l'Église dans son vrai contexte. Et cela va nous aider. Nous allons commencer d'abord avec le livre de Matthieu, chapitre 16, verset 18. La première fois que le mot « Église » avait été annoncé, avait été dit dans la Bible, parce que nous n'avons pas entendu parler de l'Église dans tout l'Ancien Testament. Tout l'Ancien Testament, le livre de Genèse jusqu'au livre de Malachie, nous n'avons pas entendu parler de l'Église. Nous avons pour habitude d'entendre le peuple d'Israël, Abraham, Isaac et Jacob, mais nous n'avons pas entendu parler de l'Église. Nous avons même entendu parler du temple de Salomon, nous avons entendu parler du tabernacle, nous avons entendu parler de plusieurs choses, la loi de Moïse et toutes ces choses. Mais soudainement, quand Jésus-Christ était venu pour la toute première fois, il avait mentionné le nom de l'Église. Il avait dit ce concept, ce projet appelé l'Église dans le livre de Matthieu, chapitre 16, verset 18. Matthieu, chapitre 16, verset 18, Jésus-Christ avait déclaré en disant, « Et moi, je te dis que tu es Pierre et que sous cette pierre, je bâtirai mon Église et que les portes de ce jour de mort ne prévendront point contre elle. » C'était la première fois dans toute l'histoire que le ciel avait décidé d'inaugurer une agence terrestre qui mettra en œuvre le royaume de Dieu sous terre, qui mettra en œuvre le royaume de Dieu sous terre. N'oublie pas que dans le livre de Matthieu, chapitre 6, Matthieu, chapitre 6, verset 9 au verset 10, Matthieu, chapitre 6, verset 9 au verset 10, Jésus-Christ avait répondu à ses disciples qui lui demandaient, « Enseigne-nous comment prier. » Et Jésus-Christ avait dit, « Voici comment vous devrez prier. Dis, notre Père qui est aux cieux, que ton nom soit glorifié. Que ton royaume vienne, que ton royaume vienne et que ta volonté soit faite sur la terre comme aux cieux. » Donc, il y avait, les cieux avaient un projet à ce qui concerne la gestion de la terre, la gestion des hommes. Les cieux ne voulaient pas rester à marge à ce qui concerne ce qui se déroulait sous la terre. Et ceci avait été déclaré par Jésus-Christ, que ton règne vienne, le règne de Dieu qui est appelé le royaume. Et si le royaume vient, si le royaume de Dieu est établi sur la terre, alors la volonté de Dieu sera faite. Et cela nous fait comprendre ceci, que cette Église a des éléments pivotants bien définis sur lesquels elle se repose. L'Église de laquelle Jésus-Christ avait parlé n'est pas une Église qu'il va juste paraître comme ça ou fonctionner comme ça. Jésus-Christ n'avait pas dit « Je ferai paraître mon Église ». Il avait dit « Je bâtirai mon Église ». Et cette Église aura des éléments pivotants bien définis sur lesquels elle se repose. Ces éléments sont Ces éléments sont ce que l'on appelle les fondations apostoliques. Ces éléments que nous allons développer tout à l'heure est ce qu'on appelle les fondements apostoliques ou bien des fondations apostoliques. La révélation révélée, la révélation, c'est-à-dire qui avait été révélée à Pierre, était très claire. Cette révélation que le Père avait révélée avant que Jésus-Christ ne dise « Je bâtirai mon église » et sur cette pierre, « Je bâtirai mon église » et sur ce fondement avait été révélé clairement dans Matthieu chapitre 16, verset 16. Matthieu chapitre 16, verset 16 qui dit « Simon Pierre répondit, tu es le Christ, le Fils du Dieu vivant. » Tu es le Christ, le Fils du Dieu vivant. Alors, Jésus-Christ avait dit, mon église sera fondée sous des éléments principaux. Et quels sont ces éléments principaux? Premier, le Christ. L'église sera fondée sur le Christ. L'église sera fondée sur le Fils du Dieu vivant. Donc, quand nous parlons de l'Église, quand je dis « je suis chrétien », il y a des choses que je dois rechercher, que je dois avoir, et sur lesquelles je dois fonder ma vie. Et si un pasteur veut bâtir une église, un prophète veut bâtir une église, un apôtre veut bâtir une église, un docteur ou un évangéliste veut bâtir une église, il doit prendre ces deux choses en compte. Première chose, le Christ. Le Christ. L'Église ne doit pas être fondée sur un homme de Dieu. L'Église ne doit pas être fondée sur des traditions des hommes. L'Église ne doit pas être fondée sur l'association des hommes. L'Église n'est pas naturelle dans toute son existence. L'Église est fondée sur le Christ et l'Église est fondée sur le Fils de Dieu vivant. Je vais développer ça plus tard pour mieux comprendre. Alors, l'Église qui est bâtie sur ces deux piliers répond aux deux recommandations majeures pour vaincre les portes de l'enfer. Parce que quand Jésus-Christ déclarerait le concept de l'Église et son objectif, Jésus-Christ avait dit, je bâtirai mon Église et que les portes de ce jour de mort ne prépondront point contre elle. Donc, quand l'Église sera fondée sur ces deux éléments, le Christ et le Fils de Dieu vivant, son objectif sera dompter, exercer la domination, établir le règne de Dieu sur les portes de ce jour de mort. Les portes de ce jour de mort. Les portes de l'enfer ou appelées ce jour de mort sont les systèmes mis en place par le diable pour lutter contre les desseins de Dieu sur la terre. Il dit que ton royaume vient, que ton règne vient et que ta volonté soit faite sur la terre. Et pour ne pas que la volonté de Dieu soit faite sur la terre, le diable a établi les portes de l'enfer qui sont des systèmes mis en place par le diable pour lutter contre les desseins de Dieu sur la terre. Les royaumes aux multiples dimensions ont combattu l'agenda de Dieu depuis des siècles. Depuis que Dieu a voulu établir quelque chose sur la terre, il y a des systèmes, autrement appelés des royaumes, qui ont combattu l'agenda de Dieu, les projets de Dieu sur la terre, depuis le temps d'Adam. Depuis le temps d'Adam, ces mêmes systèmes avaient combattu Abraham. Nous avons vu ces mêmes systèmes qui avaient même renversé le projet que Dieu avait entamé avec Noé. Plusieurs hommes étaient victimes de ce système. Salomon était un homme sage qui avait même bâti un temple déjà jamais vu dans toute l'histoire de l'humanité. Mais ce système, appelé le sujet de mort, le royaume du diable, avait combattu à succès le roi Salomon. Ce sont les mêmes systèmes qui avaient poussé David à pécher contre Dieu à plusieurs reprises. Nous avons vu même ce système qui s'était bien étendu rempli de certaines choses qu'on appelait les prophètes de Baal, ou bien Baal, les Astaté, qu'ils pensaient qu'ils parlaient au nom de Dieu, mais qui combattaient, qui diluaient, qui créaient des distractions, qui empêchaient le peuple de faire, de connaître même la volonté de Dieu sur la terre. Et quand Jésus-Christ était venu, il dit, je veux maintenant établir un royaume, pas des royaumes, un seul royaume. C'est pourquoi Dieu maintenant, depuis la déclaration que Dieu avait faite après la chute d'Adam, parce que le diable avait combattu l'œuvre d'Adam, c'est-à-dire l'œuvre que Dieu voulait réaliser au travers d'Adam, dans le jardin d'Éden que nous connaissons bien, dans le livre de Genèse chapitre 3, le diable avait fatigué Adam et Adam avait perdu sa place, mais Dieu avait fait une déclaration. Dieu avait fait une déclaration que c'est vrai, pour le moment, tu as combattu mon projet. Tu as poussé Adam, disons, tu as poussé mon représentant contre moi, tu l'as mélangé, mais voici ma déclaration dans Genèse chapitre 3, verset 15. Je dis, je mettrai une inimitié entre toi et la femme, entre ta postérité et sa postérité. Celui-ci te crassera la tête et tu lui blesseras le talon. Voici une parole messianique, une parole rédemptrice que Dieu, l'Éternel Dieu, avait déclaré après la chute du premier projet. Après la chute du premier projet dans le jardin d'Éden, il dit, maintenant Satan, toi et tout ton royaume, je mettrai l'inimitié entre toi et la femme, entre ta postérité et sa postérité. Mais comprends ceci, celui-ci finira par te crasser la tête et tu lui briseras le talon. La tête ici est ce qui avait été multiplié en plusieurs royaumes que Jésus-Christ avait dit dans Matthieu chapitre 16, verset 18, que les portes du séjour des morts seront en conflit avec l'Église, mais les portes du séjour des morts ne prévendront point, parce que la prophétie avait été déjà déclarée que la postérité de la femme finira par écraser la tête du serpent. Alors, depuis lors, Dieu a mis en place différents systèmes pour réaliser son programme. Le système noaïque, c'est-à-dire le système établi dans le temps de Noé, qui était la préservation de l'humanité par le moyen d'une arche, l'arche de Noé. Il avait aussi établi le système abrahamique, la création d'un peuple de l'Alliance appelé les Juifs. Dieu avait mis ce système, le diable aussi les avait combattus. Dieu avait aussi établi d'autres systèmes appelés le système mosaïque. Le système mosaïque qui était l'établissement d'un peuple doté d'une loi et d'un système de vie, d'un système ou un style de vie appelé Israël. Dieu les avait établis. Juste après ça, parce que tous ces systèmes avaient été combattus par le diable, fatigués par le diable, Dieu va établir encore d'autres systèmes, appelés le système davidique, le système davidique connecté à un trône, l'établissement d'un trône par lequel Dieu règne parmi les hommes. Dieu avait établi le système de règne davidique, où il y avait maintenant un trône, et Dieu avait décidé de régner parmi les hommes, régner dans le monde avec ce trône. Mais toutes ces époques ont prospéré, mais n'ont pas pu réaliser pleinement le dessein de Dieu sur la terre. Cela n'a pas été possible à cause des structures divines qui les guident et les donnent de pouvoir. Jésus est venu en tant que le véritable instrument. Alléluia. Jésus-Christ est venu en tant que le véritable instrument mandaté pour accomplir ce dessein. Tous ces systèmes, tous ces système que Dieu avait établi, c'était juste pour gérer la terre jusqu'à ce que le véritable ne vienne. Le véritable est venu, et le véritable instrument, celui qui avait été mandaté pour accomplir le dessein de Dieu. Il a déclaré la construction du système qui accomplira son dessein. Jésus-Christ avait déclaré la construction d'un système qui accomplira son dessein sous la terre, dans le monde. Et ce système est appelé l'Église. L'Église est un système, est un royaume. L'Église est l'instrument majeur. C'est pourquoi la Bible a dit Jésus-Christ est la tête de corps appelée l'Église. La tête de corps appelée l'Église. Cette assemblée ne réussira que si elle respecte la structure approuvée qui doit la guider. L'Église réussira à condition qu'elle respecte la structure approuvée qui doit la guider. C'est la raison pour laquelle Jésus-Christ avait dit une parole, avait fait cette déclaration dans Matthieu chapitre 16, verset 19. Permettez que je lis verset 18 et verset 19 pour mieux comprendre. Jésus-Christ avait dit ceci, et moi je te dis que tu es Pierre, et que sur cette pierre je bâtirai mon église, et que les portes du séjour de mort ne prévendront point contre elle. Ensuite, Jésus-Christ dit au verset 19, je te donnerai les clés du royaume des cieux. Voici la structure principale. L'église sera bâtie, les portes de ce jour de mort vont combattre l'église, mais l'église va triompher à condition que l'église adhère à la structure, au pouvoir qui lui a été donné, et que les sous-pouvoirs, Jésus-Christ les avait nommés les clés du royaume des cieux. Il n'avait pas dit les clés du royaume de la terre, il n'avait pas dit les clés de la philosophie d'un homme, il n'avait pas dit les clés venant de l'onction ou bien de l'expérience ou bien d'un individu. Il dit cette clé n'est pas de la terre, sinon si cette clé est de la terre, le diable va vous vaincre, le diable va triompher sur vous. Cette clé est de l'en haut. Il dit, je te donnerai les clés du royaume des cieux. Ce que tu lieras sur la terre sera lié dans les cieux. Et ce que tu délieras sur la terre sera aussi délié dans les cieux. C'est pourquoi les enseignements que nous allons dispenser, que je veux que vous soyez avec moi, tous les dimanches à cette même heure, va se porter sur tous ces facteurs que je vous ai mentionnés. Le propriétaire d'une église, c'est Jésus. Le mandaté pour vaincre les portes de ce jour de mort, c'est Jésus. L'église va triompher si nous respectons des choses, si nous respectons le Christ, si nous donnons la place au Fils de Dieu vivant. Si nous respectons le Christ, si nous fondons nos vies, si nous fondons nos églises, si nous fondons nos assemblées, si nous fondons nos structures, sous la personne qui est le propriétaire, qui est l'instigateur, qui est l'auteur de l'église, alors les portes de ce Dieu des morts vont faire toutes les activités, mais elles ne prévendront point contre. Je veux que vous compreniez que l'Église ne disparaîtra pas. Et je veux que vous compreniez que l'Église ne se fragilisera pas. Je veux que vous compreniez que l'Église n'est pas inférieure au système de la terre, aux structures, au royaume, à toutes ces choses que le diable a plantées, a établies, et que souvent nous pensons que ces choses sont tentées de prendre de l'avance sous l'église de Jésus-Christ. Non, Jésus-Christ a dit dans sa parole que je bâtirai mon église. Et quel que soit ce que le diable fera avec ses portes de ce but mort, avec ses royaumes, avec ses systèmes, avec ses structures, elles ne prévendront point contre l'église. parce que ceci avait été déclaré dès le commencement, la Genèse chapitre 3, verset 15. Il dit, je mettrai une inimitié entre toi et la femme, entre ta postérité et sa postérité. Mais comprends ceci, que la postérité de la femme t'écrasera la tête. Je bâtirai mon église, et quelle que soit l'obscurité qui planera sur la terre, quels que soient les projets conçus par les hommes, quel que soit l'état de corruption de la terre, quelle que soit même la sagesse des hommes, l'Église restera debout, elle ne sera pas détruite, elle ne se tiendra pas, l'Église accomplira la volonté et le dessein de Dieu sur la terre. Alléluia. Alors, nous allons mettre une pause ici, juste une pause musicale, et je vais revenir pour vous enseigner sur la première partie de l'Église, le père de l'Église, l'instigateur de l'Église, l'auteur de l'Église, le capitaine de l'Église est Jésus-Christ. Et nous allons comprendre certaines choses de Jésus-Christ, ce que moi j'ai intitulé l'Église selon l'ordre de Melchisédek. L'Église selon l'ordre de Melchisédek. Cette église qui ne sera pas vaincue par le diable est une église qui est établie selon l'ordre de Melchisédek. Bien-aimé, n'oublie pas ceci, ce n'est pas toute église qui est fondée par Jésus-Christ. Ce n'est pas toute église qui est fondée par Jésus-Christ. Parce que Jésus-Christ savait qu'il aura des problèmes tôt ou tard. Il aura des grands problèmes tôt ou tard. Jésus-Christ avait déclaré ceci, je bâtirai mon église. Il n'avait pas dit, je bâtirai des églises. Jésus-Christ n'avait pas dit, je bâtirai des églises. Il n'avait pas aussi dit, je bâtirai nos églises. Il n'avait pas dit, je bâtirai notre église. Il dit, je bâtirai mon église. Il y aura plusieurs églises. Il y aura plusieurs églises, mais il y aura une seule église que je reconnais. Et cette église sera fondée sur moi, sera fondée sur le Christ, le Fils de Dieu vivant. Nous allons voir ça tout à l'heure, comment reconnaître la véritable église, de Jésus-Christ, comment bâtir la véritable église de Jésus-Christ. Et là, je veux parler de l'église selon l'ordre de Melchisédek.

Merci d'être toujours avec nous dans cette émission où nous parlons long et large en ce qui concerne le christianisme dans son vrai sens. Et quand nous parlons du christianisme, nous parlons de deux choses. Nous parlons de l'Église et nous parlons des disciples. Nous parlons de l'Église et nous parlons des disciples. Mais pour aujourd'hui, nous sommes tentés de parler de l'Église. Vous qui nous prenez à marche, je suis votre serviteur, le pasteur Ola Kounle Arebesola, connu sous le nom de pasteur Ola, le premier responsable des églises, la mission évangélique, la montagne de délivrance, et le coach dans le domaine de la vie chrétienne. La vie chrétienne, c'est vrai, beaucoup de personnes me connaissent à travers de mes livres et des temps de prière que nous organisons, les temps de prière que nous faisons sur un homme de délivrance, un homme de prière, un homme de miracle, un homme qui prophétise. Mais n'oublie pas que la chose fondamentale ne sont pas toutes ces choses. La chose fondamentale est que l'Église de Jésus-Christ soit bien bâtie et qu'il y ait des disciples dans son sein. Que l'Église de Jésus-Christ soit bien bâtie et qu'il y ait des disciples dans son sein. Les disciples sont ceux qui apprennent. Et qui apprennent quoi? Ceux qui apprennent ce qui concerne le maître, son royaume et son fonctionnement. Que veut dire un disciple? Celui qui apprend à mieux connaître son maître, c'est-à-dire le roi du royaume, et qui essaye de comprendre que veut dire le royaume, qui est le palais. Et troisième, quelles sont les justices du royaume? Quelles sont les justices du royaume? Le fonctionnement. C'est pourquoi Jésus-Christ avait dit, cherchez premièrement le royaume et la justice. Alléluia. Donc nous cherchons à savoir qui est Jésus, quel est son royaume et quelles sont ses justices de fonctionnement, des choses que nous devons faire. Nous avons déjà commencé avec le thème, l'Église. L'Église. Où nous avons vu Jésus-Christ qui avait pour la toute première fois annoncé que je bâtirai mon église. Et cette église qui va répondre à la prophétie messianique, ou je dirais la déclaration rédemptrice qui avait été faite juste après la chute du premier homme appelé Adam. Dans Genèse chapitre 3, verset 15. Genèse chapitre 3, verset 15. Le Seigneur dit, je mettrai l'inimitié entre toi et la femme, entre ta postérité et sa postérité. Celle-ci t'écrasera la tête et tu lui blesseras le talon. Jésus-Christ avait élaboré ça avec la déclaration de Matthieu chapitre 16, verset 18 jusqu'au verset 19, cette déclaration. Celle-ci dit, et moi, je te dis que tu es Pierre et que sur cette pierre, je bâtirai mon église et que les portes de ce jour de mort ne prévaudront point contre elle. Je te donnerai les clés du royaume des cieux, ce que tu lieras sur la terre sera lié dans les cieux et ce que tu délieras sur la terre sera aussi délié dans les cieux. Donc, l'Église existe pour dompter, pour dominer sous les portes de ce Dieu de mort, les portes de ce Dieu de mort qui représentent les systèmes et les royaumes fondés par le diable pour ne pas que la volonté de Dieu soit faite sous la terre. Donc, l'Église doit être bien comprise par tous les disciples, soit ceux qui sont déjà des chrétiens, ou bien ceux qui ne sont pas encore des chrétiens, mais qui sont en train de répondre à l'appel de Dieu, ou bien ceux même qui ne sont même pas des chrétiens du tout, mais qui portent des préjudices et des jugements sur l'Église. Et surtout des personnes qui pensent que l'Église appartient aux hommes de Dieu, appartient aux leaders. Non, le propriétaire de l'Église, c'est Jésus-Christ. C'est Jésus-Christ qui dit, je bâtirai mon Église. Et Jésus-Christ savait que le diable viendra

0: mélanger le projet de Dieu sur la terre, le diable viendra combattre cette structure appelée l'Église. Et c'est pourquoi Jésus-Christ n'avait pas dit « Nous bâtirons l'Église ». Il n'avait pas aussi dit que « Je bâtirai nos églises ». Il avait dit « Je bâtirai mon Église ». Donc il y aura certainement plusieurs églises comme nous le voyons aujourd'hui, où il y a même certaines personnes qui se proclament Dieu, certaines personnes qui se proclament Jésus, et certaines personnes qui se proclament même le maître de l'Église. Non, le seul maître de l'Église, c'est Jésus. Et c'est ce Jésus-Christ qui est le maître de l'Église universelle. Parce que nous avons deux types de l'Église. L'Église universelle et l'Église locale. L'Église universelle et l'Église locale. L'Église universelle appartient à Jésus-Christ. Et les hommes de Dieu qui ont fondé les églises locales doivent fonder ces églises selon le modèle de celui qui a dit « Je bâtirai mon église ». Et quel est ce modèle? Jésus-Christ avait dit « Mon église sera bâtie sur deux axes principaux. » Le premier axe sera le Christ. L'église doit être bâtie d'abord sous le Christ et deuxième sous le Fils de Dieu vivant. L'Église doit être bâtie sous le Christ et deuxième sous le Fils de Dieu vivant. Donc c'est pourquoi nous devons comprendre absolument qui est ce Jésus-Christ qui dit « Je bâtirai mon Église ». Et c'est pourquoi je vais commencer avec cette introduction des l'Église selon l'ordre de Melchisédek. L'Église selon l'ordre de Melchisédek. N'oublie pas, l'Église n'est pas une chose qui est apparue. L'Église est une chose qui est bâtie. Et celui qui bâtit l'Église, c'est Jésus. Il dit, je bâtirai mon Église. Donc, Jésus-Christ bâtirait l'Église selon l'ordre de Melchisédek. Donc, nous allons voir les trois ordres. Parce que quand nous parlons de l'ordre de Melchisédek, c'est qu'il y a d'autres ordres. Donc nous allons voir les trois ordres qui sont souvent confondus et que nous devons éclairer pour que chaque homme de Dieu puisse savoir sous quel ordre bâtirai-je mon église. Et les fidèles aussi doivent comprendre notre église existe sous quel ordre. Donc nous allons voir ces trois ordres. Dans le livre des Psaumes 110, verset 4, le livre des Psaumes 110, verset 4, cette parole avait été déclarée par David prophétiquement. Et dit, l'Éternel a juré, il ne se repentira point. Tu es sacrificateur pour toujours selon l'ordre de Melchisédek. Cela parle des projets messianiques. Jésus-Christ est le sacrificateur pour toujours selon l'ordre de Melchisédek. Votre attention particulière à la Bible vous amènera à la découverte de nombreux ordres qui existaient dans les différentes dispensations. Les ordres désignent simplement l'ancre sur laquelle les activités divines opéraient. Ils ont les structures et les cultures divines. Comment les accompagnements spirituels sont exécutés à un moment donné avec des peuples spécifiques. Et vous allez comprendre qu'il y avait déjà des fonctionnements avant que Jésus-Christ ne vienne. Cela va nous faire comprendre les différents ordres qui existaient dans la Bible. Tous ces ordres divins ont opéré et ont maintenu la terre pendant une longue période jusqu'à ce que le Christ vienne établir l'ordre final. Il ne fait aucun doute que Dieu est un Seigneur ordonné qui fait les choses selon le modèle dans les cieux et sur la terre. Ainsi, lorsque le Seigneur Jésus-Christ a déclaré qu'il allait construire son église, il a voulu dire qu'elle allait être construite selon un modèle, parce que chaque chose qui est construit sur la terre est construit selon un modèle. Ce modèle est ce que l'on appelle l'ordre. Le modèle est ce que l'on appelle l'ordre. Lorsque le Seigneur a donné des instructions à Moïse dans le désert, il lui a dit de construire le tabernacle selon le modèle qui lui avait été montré dans les cieux. Il lui avait été montré dans les cieux. Vous pouvez voir ça dans le livre d'Hébreux chapitre 8, verset 5. Hébreux chapitre 8, verset 5. Et Exode chapitre 25, verset 40. Exode chapitre 25, verset 40. Il y a trois types d'assemblées qui sont construites, chacune selon trois ordres et modèles différents. Le premier véritable ordre est appelé l'ordre de Melchisédek. Le deuxième est appelé l'ordre de Jitro. Et le troisième est appelé l'ordre d'Aaron. Donc, il y a trois ordres que nous avons vus dans l'Ancien Testament et dans le Nouveau. Testament. Premier, c'était l'ordre de Melchisédek qui a précédé tout autre ordre. L'ordre de Melchisédek. Et ensuite, nous avons vu l'ordre de Jitro. L'ordre de Jitro, j'expliquerai ça tout à l'heure. Et troisième ordre que nous avons vu, c'était l'ordre d'Aaron. L'ordre d'Aaron. Donc, nous allons commencer par étudier l'ordre de Jitro. N'oublie pas, nous voulons voir l'église que nous voyons aujourd'hui est-elle une église selon l'ordre du Seigneur, parce que Jésus-Christ lui-même est venu selon l'ordre de Melchisédek. Jésus-Christ lui-même est venu selon l'ordre de Melchisédek. Et si Jésus-Christ est venu selon l'ordre de Melchisédek, son église doit être construite selon l'ordre de Melchisédek. Mais nous avons vu des ordres qui avaient précédé la venue de Christ. Et ces deux ordres, le premier ordre est appelé l'ordre de Jitro et le deuxième est appelé l'ordre d'Aaron. Donc nous allons étudier d'abord l'ordre de Jitro. L'ordre de Jitro, si les églises que nous avons aujourd'hui, par hasard, par l'ignorance, ne fonctionnent pas selon l'ordre de Jitro, l'homme de Dieu doit savoir, le fidèle doit savoir, si l'église que je dirige aujourd'hui, si je ne l'avais pas mal bâtie, si je ne l'avais pas mal construit, nous allons voir l'ordre de Jitro pour mieux comprendre. Alors, l'ordre de Jitro, dans le livre d'Exode chapitre 3, verset 1, Exode chapitre 3, verset 1. Et Moïse faisait peindre le bétail de Jitro, son beau-père, sacrificateur des Madian. Sacrificateur des Madian. La Bible n'avait pas dit le prophète de Madian ou bien le sorcier de Madian. Il était aussi sacrificateur. Sacrificateur veut dire ceux qui reconnaissent l'existence de Dieu. Ceux qui reconnaissent l'existence du Dieu qui a créé les cieux et la terre. Et il mena le troupeau derrière le désert et il vint à la montagne de Dieu à Horeb. N'oublie pas cette parole, la montagne de Dieu à Horeb, qui était juste derrière la cour de Jitro. Donc Dieu apparaissait sur la montagne et Jitro, le Madianite, le sacrificateur, certainement partait là-bas pour aller adorer Dieu. Donc nous allons poursuivre pour mieux comprendre l'ordre de Jitro. Il s'agit de l'assemblée des païens qui croyaient qu'il existait quelque part une divinité à honorer et à consulter pour son intervention sur la terre. Je répète, il s'agit de l'assemblée des païens dirigée par Jitro qui croyaient qu'il existait quelque part une divinité qu'on voyait sur la montagne d'Horeb à honorer et aussi à consulter pour son intervention sur la terre. Nous avons vu plus tard qu'il y avait un Madianite, certainement l'un des fioles, tellement l'un des filleuls de Jéthro, appelé Balaam. Balaam était madianite aussi, qui avait pour habitude de consulter Dieu et que Dieu même lui répondait. Ils sont un chef qui semble mystérieux. Jéthro est le prêtre madianite qui avait accès à la divinité invisible appelée Dieu à son époque. Il s'est habitué à l'apparition de Dieu sur la montagne de Horeb sans avoir de relation avec lui. À l'époque, il n'y avait pas de nation ni de peuple à l'époque. N'importe qui pouvait invoquer le Seigneur et il lui répondait. À cette époque, il n'y avait pas de loi et tout ce qui paraissait étrange représentait Dieu. Le monde mésopotamien pouvait alors invoquer le Seigneur et il lui répondait parce que les hommes l'invoquaient. Vous pouvez déjà mieux comprendre ça. En ce moment, tout ce qui est étrange est appelé Dieu. Donc tout le monde pouvait aller là-bas. Parce que quand tu l'invoques, il te répond. On avait vu dans Genèse chapitre 4, verset 29. Genèse chapitre 4, verset 29, il dit, Seth eut aussi un fils et il appela le nom d'Enoch. C'est alors que l'on, c'est-à-dire toute l'humanité, tout ce qui était sur la terre, commença à invoquer le nom de l'Éternel. Donc tout le monde pouvait l'invoquer et il pouvait aussi le répondre parce qu'en ce moment Dieu n'avait pas encore un peuple, Dieu n'avait pas encore une loi, Dieu était juste Dieu qui apparaissait dans certains endroits sous la terre et il s'était reconnu en ce moment qu'il apparaissait sur la montagne d'Horeb et nous avons un homme appelé Jéthro qui s'est habitué et qui s'est fait le sacrificateur, le prêtre. Balaam était certainement l'un des prêtres formés et ordonnés, consacrés par Jéthro. Le Madianite est le symbole d'une église qui croit à l'existence de la divinité, mais qui ne connaît pas vraiment le royaume, le roi du royaume. Ça, c'est là où je vais. L'église, selon l'ordre de Jéthro, c'est une église où les gens reconnaissent que dans cette église, certainement, il y a un Dieu là-bas. Et ce Dieu prophétise, ce Dieu répond à la prière, ce Dieu guérit des personnes, et le pasteur est puissant, le prophète est puissant, l'apôtre est puissant, allons-y aussi là-bas. Mais ces personnes vont à l'église pour invoquer Dieu, pour recevoir des miracles de ce Dieu, ils n'ont aucune relation avec ce Dieu, ils ne connaissent pas ce Dieu, mais ce même Dieu les répond et il dit le Dieu qui est là-bas est puissant. Il n'a pas de relation avec ce Dieu, il ne connaît pas ses voies. Et souvent, le roi Balaam ou bien le roi Jéthro va commencer à établir ses lois, va commencer à établir sa manière de fonctionner, va commencer à établir des philosophies et une manière de fonctionner. Alors, il s'agit d'une église dirigée par un super leader qui a la capacité de bénir et même la capacité de maudire selon son mandat divin. Parce que la Bible avait dit dans le livre des Nombres, chapitre 22, verset 5 au verset 6, que celui que Balaam bénit est béni, celui aussi que Balaam maudit est maudit. Donc nous avons beaucoup de pasteurs aujourd'hui qui sont dans la dimension de Balaam, et qui a aussi établi l'église et qui invoque un Dieu, mais qui n'amène pas le peuple à découvrir ce Dieu, qui n'amène pas le peuple à avoir des relations avec ce Dieu, qui n'amène pas aussi le peuple à suivre les voies tracées par ce Dieu. Ce type d'église n'est pas dans le programme de Dieu pour la rédemption parce qu'elle n'accomplit pas les desseins de Dieu. Tout leader qui se positionne comme Balaam, c'est-à-dire qui effraie et garde ses membres par le pouvoir divin qu'il détient, parce que la majorité de ses super leaders, c'est-à-dire qu'il détient le pouvoir, ce qui s'appelle souvent l'onction. Et il dit souvent, je contrôle, je maîtrise. Ce type de leader sera surpris dans sa vieillesse. Sera surpris dans sa vieillesse. Chaque leader doit garder son équilibre pour ne pas tomber dans ce piège. Vous pouvez facilement être un Balaam sans le savoir. Vous ne devrez pas être le Dieu de votre peuple. L'Église, selon l'ordre de Melchisédek, l'ordre de Jéthro, est dirigée par un super leader et qui se présente comme le Dieu du peuple. Cet ordre était un grand problème pour la prêtrise qui existait après Moïse. On ne sait pas très bien où et comment ce style diabolique s'est infiltré dans le système. Ne me prenez pas sous votre opinion, s'il vous plaît. Ne pense pas que je suis en train de vous condamner, mais je suis en train d'expliquer simplement ce qui se passe dans la Bible. Parce que le leader peut être trompé. Le pasteur peut être trompé sans savoir. Il peut s'établir comme le Dieu de son peuple. Il peut s'établir comme le leader, celui qui est entre Dieu et le peuple, et empêche le peuple de connaître son Dieu, empêche le peuple de découvrir les voies de son Dieu, et son peuple ne sera pas converti. Il y a toute possibilité que ce peuple qui se trouve dans son assemblée ne sera pas converti, va vivre une vie de païen et peut finir par aller à l'enfer. Dans ce type d'église, toutes sortes d'atrocités, toutes sortes de péchés, toutes sortes de dépravations, toutes sortes de sacrilèges, parce que le leader s'est positionné comme l'intermédiaire entre le peuple et Dieu. Or, dans le projet messianique, dans l'église, selon l'ordre de Melchisédek, il n'y a pas de l'intermédiaire entre l'homme et Dieu. Le seul intermédiaire entre l'homme et Dieu, le seul avocat entre l'homme et Dieu, c'est Jésus-Christ. Mais si l'homme de Dieu se positionne comme celui seul qui décante les situations, qui écoute ce que Dieu dit et qui transmet ça au peuple, et que le peuple même n'a pas la capacité d'entendre les dieux, il y aura déjà un problème. Parce que Jésus-Christ avait dit dans le livre de Jean, chapitre 10, il dit, mes brebis écoutent, entendent ma voix, entendent ma voix. Mes brebis entendent ma voix, mes brebis n'ont pas besoin d'un intermédiaire pour entendre ma voix. Alors, nous allons progresser pour mieux comprendre. Certains aspects de la prêtresse madianite ont été observés plus tard dans la vie des fils des prêtres. Des prêtres comme qui, Phiné et Ophné, et même dans la vie des fils de Samuel plus tard, parce qu'ils s'étaient mélangés avec ce type de vie. Donc, il est important de comprendre que nous pouvons facilement devenir des Balaam, nous pouvons facilement devenir des Jéthro, nous pouvons facilement devenir des Ophné et des Phiné. C'est vrai que par la grâce du Seigneur, cet ordre n'avait pas contaminé Moïse, tant bien que nous avons vu Moïse tirer vers cet ordre à un moment de sa vie. Parce que la Bible dit, le visage de Moïse avait brillé. Et au lieu de faire connaître à son peuple que mon visage ne brille plus, il est obligé de mettre un voile. Son visage, un voile sur son visage, et la Bible dit le peuple maintenant regardait le visage de Moïse au lieu de chercher la face de Dieu. Le peuple regardait, concentré sur le visage de Moïse au lieu de rechercher la face du Dieu vivant. L'homme de Dieu, servant de Dieu, si le ministère que tu diriges aujourd'hui, tout est fidèle, veux voir Dieu au travers de toi, certainement ton église devient l'église selon l'ordre de Jéthro. Ça devient l'église selon l'ordre de Jéthro. La gloire doit briller sur le visage de Jésus-Christ, non pas sur le visage d'un Moïse, non pas sur le visage d'un Aaron, non pas sur le visage d'un Balaam, non pas sur le visage d'un Jéthro. Ok. Nous allons voir Ophni et Phinée, parce que nous avons aussi des ministères qui fonctionnent autour de Ophni et Phinée. Nous allons lire ensemble. Vous allez prêter votre attention pour lire ce texte qui est un peu long, mais je vais le lire progressivement. Dans 1 Samuel chapitre 2, 1 Samuel chapitre 2, verset 12 au verset 17, selon la version d'Abi. La version d'Abib, 1 Samuel chapitre 2, verset 12 au verset 17, et verset 22, 1 Samuel chapitre 2, verset 12 au verset 17, et verset 22. Je fais la lecture. Et les fils d'Élie étaient des fils de Béliar. Du pas que Élie avait fonctionné selon l'ordre de Jéthro. Élie avait fonctionné selon l'ordre de Jéthro. Quelqu'un va dire, mais pourquoi il n'avait pas fonctionné selon l'ordre d'Aaron? Nous allons nous parvenir. Parce qu'il y avait un mélange dans le désert. Un mélange dans le désert. Le peuple était dans le désert, contrôlé et dirigé par le sacrificateur Jéthro sur une longue période. Et malheureusement, Jéthro était plus proche à Moïse. Même le fils de Jéthro était avec eux sur une longue période. Donc, il les aidait à comprendre la sacrificature. Donc, il y avait un mélange de sacrificatures. Un mélange de sacrificatures. C'est vrai, Dieu avait établi Aaron et ses fils. Mais comment faire la sacrificature? Les apprentissages inadéquats, les apprentissages pollués, souvent fatiguent le ministère. Et c'est ce que nous voyons aujourd'hui. Beaucoup d'hommes de Dieu s'orientent vers les endroits pour aller apprendre comment faire le ministère, sans savoir que là où ils apprenaient n'étaient pas les formations adéquates. Là où il partait apprendre était déjà une prêtrice pleine de fautes, une prêtrice qui n'avait pas de fondement. Et c'est pourquoi aujourd'hui, beaucoup de leaders des églises partout dans le monde entier ont reçu des apprentissages mélangés, pollués, et c'est la même chose qu'ils reproduisent dans l'église. C'est pourquoi nous voyons aujourd'hui la modernité qui s'est installé dans nos églises. Nous voyons aujourd'hui l'apparence physique qui justifie une véritable église. Nous voyons aujourd'hui que un vrai homme de Dieu est jugé par la foule qui draine. Nous voyons aujourd'hui que le discipulat n'est plus de l'actualité. On ignore ce que Jésus-Christ avaient donné plus d'importance, on les ignore aujourd'hui dans nos églises. Nous pastez à 5000 fidèles. Mon église, nous sommes dans une multitude. Et cela montre que c'est notre église qui est la véritable église. Cela montre que Dieu est avec nous, même si dans une église de 5000 fidèles, il y a 4500 fidèles qui ne sont pas encore convertis. Il y a 4500 fidèles qui sont dans l'ivrognerie. 4500 fidèles qui sont dans la drogue, 4500 fidèles qui sont dans l'immoralité, qui sont dans la corruption, 4500 fidèles qui n'arrivent pas même à faire la différence entre ce qui est vil et ce qui est pur. Ce n'est pas le nombre de l'Église qui fait l'Église de Jésus-Christ. Le fondement de l'Église de Christ et que notre église fonctionne sous Jésus-Christ et sa puissance. Ce n'est pas la gloire d'un homme de Dieu. Ce n'est pas la gloire d'une église. L'église doit fonctionner selon l'ordre des Melchisédek. Nous avons même oublié que Jésus-Christ avait fait une déclaration dans le livre de Matthieu chapitre. Dans le livre de Matthieu chapitre 6, nous avons oublié, et beaucoup d'hommes de Dieu ignorent cette vérité dans Matthieu chapitre 6, et que j'aimerais que vous ouvrez, et que je vais lire avant de continuer, au finir et finir, parce que nous avons beaucoup de leaders aujourd'hui qui sont au finir et finir. Dans le livre de Matthieu chapitre 6, regardons ce que Jésus-Christ avait dit et qui doit attirer notre attention pour tous ceux qui veulent réellement aller. Excusez-moi, je le trouve plutôt dans Matthieu chapitre 7. Matthieu chapitre 7. Matthieu chapitre 7. Verset 13 au verset 14. Il dit, entrez par la porte étroite. C'est Jésus-Christ qui parle. Entrez par la porte étroite, car large est la porte, spacieux est le chemin qui mène à la perdition, et il y en a beaucoup qui entrent par là. Il y en a beaucoup qui entrent par là. Notre église, nous sommes beaucoup, nous sommes nombreux, mais la Bible dit qu'il y en a beaucoup qui entrent par là. Mais pour entrer par là, la vie éternelle, Jésus-Christ a dit, la porte est étroite. Maintenant, au verset 14, il dit, mais étroite est la porte, resserrez le chemin qui mène à la vie. Il y en a peu qui les trouvent. Il y en a peu qui les trouvent. Aujourd'hui, les portes du séjour de mort ont réussi à nous séduire. Le diable avec ses portes ont réussi à séduire les soi-disant églises. N'oublie pas, Jésus-Christ a dit, moi je bâtirai mon église. Et quand mon église sera bâtie, il y a des choses que vous allez voir dans les membres, les fidèles qui seront dans mon église. Première chose, vous verrez le Christ. Le Christ qui parle du salut. Qui parle du salut. Vous verrez, vous le verrez à l'image du Christ. Vous le verrez marcher comme le Christ. Vous le verrez avec la nature du Christ. Vous le verrez avec la vie du Christ. La sainteté, la pureté du Christ. Vous allez le voir que ces personnes ressemblent actuellement à Christ. Vous allez le voir qu'il vit la justice du royaume. Deuxième chose, le Fils de Dieu vivant qui parle de la puissance de Dieu. Et ça ne sera pas des fidèles qui cherchent un homme de Dieu puissant. Ça ne sera pas des fidèles qui cherchent un homme de Dieu qui va les révéler des choses. Ces chrétiens seront puissants. Et même seront puissants. Le Fils de Dieu veut dire la puissance de Dieu. Ils seront puissants. Ça ne sera pas ceux qui cherchent la puissance. Eux-mêmes seront puissants. Ils seront capables de faire ce que Jésus-Christ faisait. Ça ne sera pas des chrétiens qui cherchent qui va les guérir. Eux-mêmes seront ceux qui guérissent. Ça ne sera pas des chrétiens qui cherchent qui va interpréter les songes. Eux-mêmes seront les signes et les merveilles. Ils seront la lumière qui éclaire les entourages. C'est le type de chrétien que Jésus-Christ veut. Ce n'est pas une église remplie de hauts et de finés. Je continue de lire dans 1 Samuel chapitre 2, verset 12, au verset 17 et verset 22. Il dit, et les fils d'Élie étaient les fils de Bélia, ils ne connaissaient pas l'Éternel. Et la coutume des sacrificateurs à l'égard du peuple était celle-ci. Quand quelqu'un sacrifiait un sacrifice, le sacrificateur, le serviteur du sacrificateur venait lorsqu'on faisait bouillir la chair ayant en sa main une fourchette à trois dents. Et il piquait dans la chaudière ou dans le chaudron ou dans la marmite ou dans le pot. Le sacrificateur, en prenant tout ce que la fourchette amenait en haut, c'est ce que nous voyons aujourd'hui. Le pasteur, le leader, là, juste pour prendre l'argent de l'église, prendre les biens de l'église, pour faire sa propre gloire, pour faire sa vie. C'est ce que Ophné faisait. Il faisait aussi ainsi à tous ces d'Israël qui venaient là, à Silo, même avant qu'on eût fait fumer la graisse, le serviteur, le sacrificateur venait et disait à l'homme, et à l'homme qui sacrifiait, donne la chair à rôtir pour le sacrificateur, et il ne prendait pas de toi de la chair bouillie, mais de la chair crue. Ce que nous voyons aujourd'hui, on oblige les gens à s'aimer, on oblige les gens, on leur donne des prophéties effrayantes, on leur donne des déclarations effrayantes, on les menace spirituellement, on leur dit qu'ils vont mourir, on leur dit que le diable va les détruire, on les effraie, on les menace et on leur dit de venir ériger des autels, on leur dit de venir faire des sacrifices, on leur dit de venir se faire laver, on leur dit de venir faire des sacrifices, sinon ils vont mourir. On ne les enseigne pas Jésus. Il continue. Et si l'on lui disait, on va d'abord faire fumer la graisse, puis tu prendras selon le désir de ton âme, alors il lui disait, non, car tu en donneras maintenant, sinon j'en prendrai de force. Et le péché de ces jeunes hommes fut très grand devant l'Éternel, car les hommes méprisaient le front de l'Éternel. Allons au verset 22. Et Élie était fort âgé. Et il apprit tout ce que ses fils faisaient à l'égard de tout Israël, et qu'ils couchaient avec les femmes qui servaient à l'entrée de la tente d'assignation. Ça, c'était les caractéristiques d'Ophné et Phiné, parce qu'il était selon l'ordre des Méchisédek. C'était selon l'ordre de Jéthro. Ils avaient le pouvoir de faire ce qu'ils veulent. Ils avaient l'autorité de faire ce qu'ils veulent. C'est pourquoi aujourd'hui nous avons dans les églises, les soi-disant églises, où les pasteurs ont plus de pouvoir, où les leaders font ce qu'ils veulent, ils imposent. Non, si tu es dans cette catégorie, ami, tu n'es pas selon l'ordre de Méchisédek. Tu n'es pas selon la construction de l'église de Jésus-Christ. Tu es tenté de bâtir ton royaume. Tu es tenté de bâtir ton église selon l'ordre de Jéthro. Nous avons vu Joël et Abia. Joël et Abia, fils du prophète Samuel. Cela aussi avait même contaminé les fils de Samuel. L'église selon l'ordre de Jéthro. Dans 1 Samuel chapitre 8, verset 1 au verset 3. 1 Samuel chapitre 8, verset 1 au verset 3. Et il arriva que lorsque Samuel le vit vieux, c'est toujours quand le véritable homme de Dieu prend de l'âge. Malheureusement, c'est ce qui se passe aujourd'hui dans les églises, partout dans le monde entier, y compris la Côte d'Ivoire. Les leaders deviennent vieux. On avait vu le sacrificateur Élie était vieux. Maintenant, Samuel aussi était devenu vieux. Nos leaders sont devenus vieux. Mais nous avons des Ophné et Phiné. Nous avons des Joël et des Abia. Mais Dieu va nous aider partout dans le monde entier, pas seulement en Côte d'Ivoire. Et il arriva que lorsque Samuel fut vieux, il établit ses fils juges sur Israël. Et le nom de son fils premier-né était Joël, et le nom de son second fils, Abija. Il jugeait Abba-Sheba. Ça, c'est déjà un problème. Parce qu'il y avait déjà une distance entre Samuel et ses fils. Samuel était au sud, Bathsheba était au nord. Donc il n'y avait pas d'information. Et c'est ce que nous voyons aujourd'hui. Il y a une distance entre les pères et les fils dans nos nations, dans notre pays. Parce que l'héritage est confié au père. Les fondements apostoliques se trouvent auprès de nos pères dans la foi. Dieu a confiance au père. Dieu est tenté d'observer le fils. Ici, Samuel avait donné une distance entre lui et Joël et Abijah. Et ses fils ne marchaient pas dans ses voies. Ses fils ne marchaient pas dans les voies de Samuel. Mais il s'est détourné après le gain déshonnête. Vous comprenez ça? Il s'est détourné après le gain déshonnête. Ces gains, c'était les mêmes gains de Balaam. Balaam qui était corrompu à cause des présents, à cause des honneurs, à cause des gloires, à cause des matériels de la terre, à cause de tous ces applaudissements, à cause de tout ce que nous voyons aujourd'hui qui est tenté d'égarer les hommes de Dieu, qui est tenté d'égarer les leaders de cette génération. Et prenait des présents et faisait fléchir le jugement. Il faisait fléchir le jugement. Prenez le temps de lire les versets qui ont suivi. Vous allez voir que plus tard, tout Israël avait rejeté Joël et son frère Abijah. Ces caractéristiques et cette nature, ces caractéristiques et cette nature sont celles que l'on trouve dans la prêtrise madianite et qui ont eu un impact négatif sur la prêtrise lévitique, ce qui est la prêtrise d'Aaron, tout au long de l'histoire de l'Ancien Testament. Jésus a rencontré cette prêtrise corrompue et défectueuse et l'a réprimandée dans sa première venue. Malheureusement, elle se poursuit et affecte l'Église de Dieu d'aujourd'hui. Ces deux prêtrises de Jéthro et prêtrise d'Aaron, continuent d'influencer l'Église selon l'ordre de Melchisédek. Et j'ai l'assurance que vous avez bien compris l'introduction de nos messages d'aujourd'hui. Je suis en train d'enseigner et je le ferai sous les prochains 3 mois. Je prie que vous mettez ce temps à part tous les dimanches, de cette même heure, tous les dimanches, où je vous enseignerai sous la vraie Église. Selon l'ordre de Melchisédek, l'église de Jésus-Christ, la vraie église qui triomphe, la vraie église qui restera debout, la vraie église que les portes du sud de mort ne pourra pas vaincre. La semaine prochaine, nous allons entamer l'ordre d'Aaron. Très important que vous écoutez, que vous suivez cet enseignement. Pour vous qui vous avez pris en marche, je suis votre serviteur, le pasteur Ola, le premier responsable des églises de la mission évangélique La Montagne de Délivrance, et le responsable du réseau de certain nombre de pasteurs qui devaient faire le ministère selon l'ordre de Melchisédek. Cette structure est nommée Greater Heights Ministerial Network en anglais. C'est-à-dire, fait le ministère au haut sommet. Fait le ministère au haut sommet. Nous raconterons tous les premiers lundis du mois, comme ce lundi de demain, où nous allons nous rassembler pour débattre, pour enseigner et prier intensivement sur le thème des sept domaines où l'Église doit dominer. Les sept domaines où l'Église doit dominer dans une nation, dans un continent. Ces sept domaines sont les domaines de combat spirituel que nous devons comprendre parfaitement. La principauté, les autorités célestes, les princes territoriaux, nous allons parler de beaucoup de choses, des décrets, des influences spirituelles. Je vais encore enseigner, nous avons déjà fait la première partie, nous allons faire la deuxième partie sur lundi. Partout où vous me recevez, peut-être vous nous recevez depuis Poaké, vous êtes serviteur de Dieu, vous êtes homme de Dieu, vous êtes leader d'une communauté, vous aspirez même à mieux connaître les voies du Seigneur. Vous pouvez vous joindre à nous ce lundi. Nous allons démarrer à 9h et nous allons prendre congé à 14h. De 9h à 14h, nous aurons cette formation, nous aurons ce temps de prière, ce temps de combat spirituel, les sept domaines où l'Église doit s'exprimer dans une nation, dans un continent et dans le monde. Boaké, San Pedro, c'était moi, Yamsoukro, Abengourou, vous nous recevez. Vous nous recevez depuis la ville de Mans. Et partout où vous avez l'opportunité d'écouter ce message ici à Abidjan, je serai très ravi de vous voir. Pas seulement réservé aux hommes de Dieu, c'est aussi réservé à tous ceux qui veulent dominer, qui veulent avoir la compréhension des enseignements approfondis pour exceller dans votre appel, dans votre vocation. La rencontre est multidénominationnelle. Soit tu es évangélique, tu es catholique, tu es méthodiste, tu es d'une religion, ou même, tu n'es même pas de religion chrétienne, mais tu veux comprendre certaines choses. Il n'y a pas de différence. Viens, prends part. Ce sera de 9h le matin à 14h. Et c'est moi qui vous enseignerai et qui prierai avec vous. Et s'il y a des personnes qui ont besoin de la délivrance, de la guérison, de la liberté, s'il y a des personnes qui veulent se rebâtir solidement dans le Seigneur, de retourner sur les bases authentiques, je serai très heureux de t'accompagner. Sois simplement avec nous. Et s'il y a quelqu'un aussi qui m'a suivi et que ce message t'a touché, que tu veux mieux connaître Jésus, et que tu veux même procurer de certains de nos livres, parce que nous avons des livres qui expliquent, qui enseignent toutes ces choses que nous sommes en train d'élaborer, vous pouvez nous appeler sur le 07 08 68 76 16 07 08 68 76 16. Certainement quelqu'un dira que je me retrouve, je me vois en train de bâtir mon ministère, bâtir ma vie, bâtir mon église autour de l'ordre de Jéthro, aux figures dans mon sein, des Ophné, des Phiné, des Joël, des Abidja, et je veux qu'on me recadre, que je sois recadré. Je veux que Pasteur Ola et son équipe m'aident. C'est ce que nous faisons depuis quelques années. Nous n'allons jamais te condamner. Nous n'allons jamais te crucifier. Nous voulons que tu sois restauré. C'est dans ça que Jésus-Christ gagne, que le royaume gagne. Ésaïe était malmené. Le prophète Ésaïe est très malmené. Dans Ésaïe chapitre 6, il avait même crié, malheur à moi, parce que j'ai des lèvres impures. Mais Jésus-Christ n'avait pas condamné, le Seigneur n'avait pas condamné, au contraire. Sa langue, ses lèvres avaient été touchées par une braise. Et Dieu l'avait purifié. Dieu l'avait pardonné ses péchés. Et quand Dieu cherchait qui Dieu dit qui enverrai-je, Isaïe a déclaré, me voici, envoie-moi. Et à partir de là, cet homme devient un homme incontournable. Mon ami, ce n'est pas encore tard pour toi. Ma soeur, ce n'est pas encore tard pour toi. La servante de Dieu, ce n'est pas encore tard. Dieu n'est pas là pour te condamner. Dieu n'est pas là pour te crucifier. Mais il veut t'aider à se restaurer. Toi qui as rétrogradé, toi qui fais une vie de péché en cachette, Dieu n'est pas prêt à te tuer, mais Dieu veut te restaurer comme le Fils prodige. Tu peux encore tout reprendre. Tu peux encore tout reconstruire. Seulement lève-toi comme le Fils prodige. Seulement crie comme Isaïe avait crié, reconnais que tu es dans l'égarement. Je veux prier. Notre Dieu, nous bénissons ton nom pour cette atmosphère, pour les cœurs que tu as touchés, pour ta parole que tu as déposée dans le cœur, dans l'esprit, et tous ces bien-aimés qui ont suivi cet enseignement. Je prie que ton amour, ton pardon, ta miséricorde, ta compassion les soient communiquées. Ramène-les à toi. Restons-les dans les voies profitables au nom de Jésus-Christ. Relève tous ceux qui sont abattus. S'il y a quelqu'un à cause de ses fautes, à cause de ses voies, qui avait été capturé par le diable sous une forme de maladie, sous une forme d'emprisonnement, sous une forme d'égarement, sous une forme d'une souffrance, papa. J'implore ta miséricorde. J'implore ton amour. Restaure la personne. Guéris la personne. Libère la personne au nom de Jésus-Christ. Glorifie ton nom dans la vie de ton peuple. Je prie pour le corps de Christ, l'église de Christ en Côte d'Ivoire, Seigneur. Révèle-toi à nous, tes serviteurs. Tu as dit dans ta parole, les portes de ce Dieu de mon esprit ne vendront point contre ton église. Ramène-nous sous l'église selon l'ordre de Méchisédek. Ramène chacun de nous. Que Jésus-Christ soit glorifié, que les âmes soient gagnées, que l'église regagne sa dignité, que l'église continue d'éclairer ce pays. Et je prie que la Côte d'Ivoire soit continuellement gardée dans le creux des ténèbres. Il n'y aura pas la guerre dans cette nation. Au contraire, cette nation sera rétablie, cette nation brillera et il y aura la réconciliation entre les frères et les sœurs. Reçois toute la gloire au nom de Jésus-Christ. Amen. Retenez toujours notre contact pour vous laisser 07 08 68 76 16 07 08 68 76 16. C'était votre serviteur, le pasteur Ola. Merci de nous avoir suivis et on se revoit le dimanche prochain. Shalom.
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2: C'est cela, merci infiniment Emmanuel Yao du côté de Belvitré. Deux opérations de mobilisation de fonds de soutien à la radio nationale Fréquence Vie à la croisée des chemins intitulée Les Sentinelles et les Bâtisseurs, respectivement recherche de ressources financières et matérielles. Deux opérations donc de mobilisation de façon concomitante. Notons que la première opération, les Sentinelles, a démarré le jeudi 16 juillet 2026 en direct du studio B, en présence du directeur général Laurent Banta, le prédicateur Jackie Roland et le pasteur Nyang Etienne pour mémoire. Bref, ce jeudi 6 août 2026, c'est l'opération de mobilisation matérielle baptisée les bâtisseurs. Toujours dans le cadre de la redynamisation de la radio nationale La Fréquence Vie à la croisée des chemins. À cet effet, nous recevons pour vous le directeur général de la radio nationale La Fréquence Vie, Laurent Banta.
3: Bonjour, chers auditeurs. C'est un réel plaisir pour moi de vous retrouver encore cette semaine pour continuer l'œuvre que nous avons entamée ensemble. Que Dieu vous bénisse.
2: C'est cela, monsieur le directeur de la radio nationale La Fréquence Vie, Laurent Banta. L'évangéliste Jean-Marc Agnero, leader de OBC, entendez Objectif Bonheur Conjugal. Bonjour.
4: Bonjour, bonjour à tous nos auditeurs. Comme le directeur vient de le dire, c'est avec un réel plaisir que nous sommes là pour participer à l'œuvre du Seigneur.
2: Pasteur Nyang Etienne, bonjour.
5: Bonjour, chères auditrices, chers auditeurs.
2: Madame Kwaku du côté de la baie vitrée, sans oublier Yao Emmanuel, il y a Madame Kwasi également. Les deux sont du côté de la baie vitrée, mesdames et messieurs. Alors, nous sommes très ravis. Nous allons commencer par la prière. Alors, évangéliste, on vous écoute, Jean-Marc Agnero.
4: Nous te bénissons, tendre Père. L'instant est choisi. L'instant de mobilisation de toutes les ressources pour participer à ton œuvre. Et nous avons besoin de toi. Nous savons que tu es avec nous. C'est pour cela que cette œuvre va aboutir. Merci encore. Au nom de Jésus. Amen.
2: Amen.
3: Amen.
2: Ah oui, c'est fort. Yao, quand tu veux.

0: Merci Yao Emmanuel du côté d'Abbé Vitré. Maintenant, nous allons céder la parole et l'antenne à l'évangéliste Jean-Marc Agnero pour l'exhortation. Vous avez l'antenne.
1: Chers auditeurs, chères auditrices, bonjour à tous, bonjour à vous. Je suis très heureux de me retrouver aujourd'hui derrière ce micro. Ce micro, vous ne le voyez pas, mais moi je le touche en ce moment même. Et c'est justement de lui que je suis venu vous parler. Avant de commencer, je veux vous dire une chose assez simple. Je ne suis pas venu là, ce matin-là, pour vous prêcher un beau discours que peut-être même vous allez oublier demain. Je suis venu vous parler d'un besoin réel, un besoin concret, des besoins physiques, un besoin de matériel, un besoin de planches, un besoin de colle à bois, un besoin de peinture, un besoin de pointes, de banquettes, de fauteuils de studio, de fauteuils de bureau, un besoin de chaises d'accueil. Et vous savez, cela peut sembler loin de la spiritualité pour certains, du matériel, des appareils, des chiffres. Mais je vais vous montrer aujourd'hui, à travers la parole de Dieu, que le ciel lui-même s'est toujours intéressé à ces choses concrètes. Dieu n'a jamais méprisé la matière. Il l'a toujours utilisée pour porter sa voix. Alors, installez-vous confortablement, où que vous soyez, dans votre cuisine, dans votre véhicule, dans votre atelier, dans votre champ, dans votre bureau. Prenez quelques minutes avec nous et ce que je vais partager va certainement toucher votre cœur, mais aussi votre bon sens. Je veux d'abord vous dire merci à vous, les auditeurs et les auditrices. Merci parce que chaque jour, vous êtes fidèles à cette fréquence, la 89.4. Vous allumez votre poste le matin, vous suivez les programmes durant toute la journée, pendant la nuit, vous laissez cette voix vous accompagner dans vos activités. Cette fidélité n'est pas un détail. Elle montre que cette radio occupe une vraie place dans votre vie. Et c'est précisément parce qu'elle occupe cette place que je veux vous parler aujourd'hui de ce qui permet à cette place d'exister de manière concrète. Vous savez, une radio, ce n'est pas seulement des voix. Une radio, ce n'est pas seulement des idées. C'est aussi des appareils. C'est aussi des murs. C'est aussi des chaises. C'est aussi de l'accueil. Et des appareils, des chaises qui s'usent, qui tombent en panne. Et derrière chaque émission que vous écoutez, il y a par exemple un micro qui capte le son. Il y a une console qui l'ajuste. Il y a un émetteur qui projette jusqu'à vos postes radio. Il y a des chaises sur lesquelles des gens s'assiedent. Il y a tout un ensemble de matériaux qui sont utilisés pour rendre cette radio capable.

Dieu lui a dit que ce ne serait pas lui qui construira, mais son fils Salomon qui va le faire. Et David aurait pu se décourager. Il aurait pu se dire, bon, puisque ce n'est pas moi qui va accomplir cette œuvre-là, eh bien, point n'est besoin que je me préoccupe par rapport à cela. Mais c'est exactement l'inverse que David va faire. Écoutons ce que dit le texte au verset 1 jusqu'au verset 5. Il est écrit ceci. Le roi David dit à toute l'assemblée, « Mon fils Salomon, le seul que Dieu ait choisi, est jeune et faible, et l'ouvrage est considérable, car ce palais n'est pas pour un homme, mais pour l'éternel Dieu. J'ai mis toutes mes forces à préparer pour la maison de mon Dieu de l'or pour ce qui doit être d'or, de l'argent pour ce qui doit être d'argent, de l'airain pour ce qui doit être d'airain, du fer pour ce qui doit être de fer, du bois pour ce qui doit être de bois, des pierres d'onyx et des pierres enchâssées, des pierres brillantes et de diverses couleurs, toutes les pierres précieuses et des pierres de marbre en quantité. Par amour pour la maison de mon Dieu, j'ai en outre de tout ce que j'ai préparé pour la maison sainte, de l'or, de l'argent que je donne pour la maison de mon Dieu, outre ce que j'ai préparé. Qui veut encore présenter volontairement aujourd'hui ses offrandes à l'Éternel? » Et le texte continue au verset 6 jusqu'à 9 en racontant comment les chefs de famille, les responsables des tribus, les officiers et tout le peuple ont donné avec joie de l'or, de l'argent, du bronze, du fer, des pierres précieuses. Et le verset 9 dit ceci. Le peuple se réjouit de leur offrande, car c'était avec un cœur bien disposé qu'il faisait à l'Éternel. Et le roi David éprouva une grande joie. Puis un peu plus loin, au verset 14, David lui-même résume tout ce qui a été fait dans une prière magnifique. Il dit ceci. Car tout vient de toi, et c'est de ta main que nous te donnons. Voilà notre test pour aujourd'hui. Il faut comprendre l'enjeu de ce moment. Le temple que David prépare n'est pas un simple bâtiment. C'est le lieu où le peuple entier va rencontrer son Dieu, où les sacrifices seront offerts. C'est le lieu où l'arche de l'Alliance va trouver enfin une demeure stable après des années où il a été déplacé ça et là. Ce lieu-là va structurer toute la vie spirituelle d'Israël, toute sa vie spirituelle, et pendant des générations. Et pourtant, avant même la première pierre posée, tout commence d'abord par une collecte de matériaux. Avant l'adoration, il y a l'organisation. Avant le chant, il y a la préparation. C'est cette étape qui est souvent oubliée que nous allons regarder un peu plus de près. La première chose que ce texte nous enseigne, c'est que Dieu ne sépare jamais le message de ses moyens. Le peuple d'Israël avait un message extraordinaire à apporter à tout le monde entier. L'existence d'un Dieu unique, un Dieu puissant, vivant, qui délivre, qui aime. Mais vous voyez, ce message-là, il avait besoin d'un lieu. Ce message avait besoin d'un temple. Et ce lieu avait besoin de matériaux. Ce lieu avait besoin d'or. Ce lieu avait besoin d'argent. Ce lieu avait besoin de bois. Ce lieu avait besoin de pierres. On pourrait dire que le message compte plus que le support. Et sincèrement, c'est vrai en partie. Mais dans les faits, c'est que sans matériaux, il n'y a pas de temple. Et sans temple, à cette époque-là, le culte qui était organisé, régulier, accessible à tout le peuple, n'existait pas de la même manière. Donc, c'est exactement la même logique aujourd'hui avec la radio Fréquence Vie. Le message que porte cette radio est un message qui est précieux. C'est un message d'espérance, un message de vie, de consolation, parfois même de survie, parce qu'il y a des personnes qui sont isolées et qui n'ont que cette voie-là pour se sentir accompagnées, soutenues, entretenues dans leur réalité spirituelle. Mais ce message a besoin d'un support. Ce message a besoin, je vais dire ça comme ça, d'un micro qui ne grésille pas. Ce message a besoin d'accueillir des gens qui viendront en ces lieux-là, qui vont s'asseoir sur des chaises confortables, dans un bureau confortable qui reflète la gloire de Dieu pour être communiqué.

0: Vous voyez? Donc, nous ne sommes pas en train de passer à côté de la volonté de Dieu. Au contraire, nous sommes en train de participer pleinement à la volonté de Dieu en mobilisant toutes les ressources nécessaires pour que ce message-là puisse être communiqué partout, absolument partout. Sans ce matériel, le message risque d'être bloqué quelque part. Et ce n'est pas normal. C'est un message qui doit aller et un message qui doit toucher des vies. Et donc, je veux insister ici sur quelque chose de très important. Certains pensent que s'occuper, par exemple, du matériel, c'est une affaire secondaire, presque charnelle. C'est loin même des choses spirituelles. C'est une erreur. Parce que regardez David, un homme selon le cœur de Dieu, un adorateur, un homme de prière profonde, l'auteur d'ailleurs de tous les psaumes, la plupart des psaumes. Et pourtant, il passe ses dernières années de vie à rassembler tout le matériel nécessaire pour la construction du temple. Il ne trouve pas ça indigne de lui. Au contraire, il s'y adonne pleinement. Il ne dit pas, moi je m'occupe des choses spirituelles, que d'autres personnes s'occupent des choses qui sont de la matière. Non, il met toutes ses forces, il met toute sa passion. Il prépare le matériel nécessaire pour la construction du temple. Et cela nous apprend une leçon essentielle. Mes chers amis, mes chers frères et sœurs, s'occuper du matériel d'une œuvre de Dieu, c'est déjà un acte spirituel. Donc, ce matin, quand nous allons parler de pointe, quand nous allons parler de ciment, quand nous allons parler de pot de peinture, quand nous allons parler de table, quand nous allons parler de chaises de bureau pour les visiteurs, de chaises d'accueil pour les visiteurs, chaises de bureau, de fauteuils de studio, en fait, nous ne sommes pas dans la chair. Nous sommes pleinement dans des actes de portée spirituelle. Parce que donner une chaise de bureau, donner, embellir la radio elle-même, le bâtiment, favoriser des espaces de travail efficients, eh bien, c'est faire quelque chose de bon pour que le message puisse aller là où il doit se rendre, là où il doit aller. Donner une pièce pour l'entretien d'un émetteur, pour accomplir telle ou telle action dans cette radio-là, eh bien, c'est une œuvre de portée évangélique. C'est une œuvre puissante que vous êtes en train d'accomplir. Ça n'a rien de physique. Alors, quand on va vous demander de contribuer au matériel de cette station de radio, ce n'est pas une demande secondaire, c'est une demande prioritaire. C'est une demande qui touche directement à la capacité de cette radio-là à continuer sa mission auprès de vous, auprès de vos familles, auprès de vos voisins, qui écoutent peut-être en ce moment même dans des différentes situations. Donc, il est important de regarder cette mobilisation avec un œil spirituel. Regardons encore un autre texte biblique qui confirme cette vérité. Quand Dieu demande à Moïse, par exemple, de construire le tabernacle dans le désert, il ne se contente pas de donner juste un plan spirituel. Non, il donne des instructions précises, même sur les matériaux qui doivent être utilisés. On parle d'or, on parle d'argent, on parle d'airain, on parle de fil bleu, pourpre, même les couleurs sont spécifiées. On parle de bois d'acacia, on parle d'huile de chandelier. En fait, Dieu lui-même est entré dans les détails techniques de la construction du tabernacle. Il n'a pas dit à Moïse, contente-toi de m'adorer en esprit, peu importe le lieu. Non, non, non, non. Il a voulu un espace concret, avec des objets concrets, fabriqués avec des matériaux concrets, apportés librement par le peuple. Et c'est cette logique-là qui n'a pas changé. Dieu continue à se servir de ce qui est matériel pour porter ce qui est spirituel. C'est la raison pour laquelle nous sommes appelés à mobiliser toutes les ressources, et aujourd'hui les ressources matérielles, pour que le message puisse, à partir de cette station radio, aller jusqu'aux extrémités de la terre. Regardez par exemple une Bible. La Bible imprimée est un objet matériel, mais c'est cette Bible-là qui porte la parole éternelle. Une chaise dans une église, c'est un objet matériel. Dans un temple, c'est un objet matériel. Mais c'est lui qui permet à un cœur fatigué de venir s'asseoir et d'écouter le message qui va le consoler. Donc, chers amis auditeurs, un micro, une chaise, une table, ce n'est pas quelque chose de secondaire. C'est quelque chose d'important. Et nous en avons besoin. Parce qu'il y a des oreilles qui doivent entendre les messages qui quittent en cette station. Il y a des cœurs qui ont besoin d'entendre l'évangile prêché avec droiture, avec vérité, à partir de cette station radio. Donc, nous vous appelons, parce que c'est important, de la même manière dont David s'y est pris à mobiliser tout le peuple pour que le peuple de Dieu s'engage, c'est de la même manière, nous sommes là pour dire qui veut présenter volontairement aujourd'hui des offrandes à l'Éternel pour participer à la manifestation de sa gloire dans les différents cœurs sur tout le territoire national. Et même au-delà, parce que Fréquence Vie diffuse à travers d'autres canaux en dehors même de la Côte d'Ivoire. Donc nous sommes là, et cette question-là que David a posée, c'est la même question. Qui veut présenter ce matin-là volontairement aujourd'hui ses offrandes pour que la radio puisse s'équiper et être à la pointe pour pouvoir faire l'œuvre à laquelle Dieu l'a appelé. Cette question-là, ça a une puissance particulière parce qu'elle vient après un exemple que même David lui-même, c'est-à-dire qu'il n'a pas demandé au peuple de Dieu de faire quelque chose qu'il n'a pas fait. Lui-même, il s'est engagé. Et c'est ça même qui fait la différence. Le texte dit que les chefs de famille, les responsables des tribus, les chefs militaires, chacun a donné, personne n'est resté en marge de cette opération. Tout le peuple s'est engagé et la joie est venue s'installer dans leur cœur librement. Et je crois profondément que c'est comme ça que fonctionne la vraie générosité. Elle ne naît pas d'une pression extérieure, mais d'un cœur qui comprend l'importance de ce à quoi il participe. Et j'aimerais que vous compreniez l'importance de ce à quoi vous participez. Ne serait-ce qu'à travers un paquet de pointes, vous n'avez pas idée de l'impact que vous êtes en train de produire, de ce que vous pouvez semer, vous allez semer dans la vie de quelqu'un quelque part qui, à travers la radio, va entendre un message. C'est pour cela que je dis que je ne suis pas venu non seulement pour culpabiliser quelqu'un, pour mettre la pression sur quelqu'un. Je suis venu juste vous informer, vous expliquer, vous montrer pourquoi ce matériel compte, pourquoi une pointe que vous allez donner va compter, pourquoi une chaise va compter, pourquoi des câbles vont compter, pourquoi un pot de peinture va compter, pourquoi vous allez entrer dans un magasin et acheter une banquette de 3 places, pourquoi cette banquette-là va compter. C'est important. Une table, chaise pour les tables de bureau, les chaises de réception, d'accueil, parce qu'on veut voir la radio à la hauteur de la gloire de Dieu. De sorte que même ceux qui viennent au sein de la radio juste pour communiquer sachent qu'ils sont dans une institution divine créée pour amener la vie à travers les ondes. Voyez, David a compris cela et David a agi. Il a compris cette vérité. Même ce qu'on donne à Dieu, David a dit, on a d'abord reçu de Dieu. Même ce qu'on donne à Dieu, on l'a reçu de Dieu. Il dit, nous ne faisons que redonner une part de ce que nous avons déjà reçu. C'est pourquoi il n'y a aucun orgueil dans la générosité qui est demandée ce matin à tous nos auditeurs et à toutes nos auditrices. Ce n'est pas nous, en fait, ce n'est pas nous qui sauvons l'œuvre de Dieu à travers cette mobilisation. Non, au contraire, ce n'est pas nous qui sauvons l'œuvre de Dieu. C'est Dieu qui est en train de nous sauver à travers cette mobilisation. Notre engagement va permettre à Dieu de toucher tellement de monde, tellement de vies. Peut-être même en donnant ta pointe, en donnant cette banquette, en donnant cette table, en donnant cet ordinateur, en donnant cette chaise, en donnant ce fauteuil. Les messages qui seront prêchés iront toucher ton père, ta mère, ton cousin, que toi-même tu n'as pas pu toucher.
1: Amen.
0: C'est pourquoi je dis que ce n'est pas Dieu qu'on est en train d'aider, c'est nous-mêmes. Nous sommes en train de favoriser l'expression de la grâce de Dieu dans nos vies à travers toute cette mobilisation. Alors je vous invite, très chers auditeurs, à voir votre contribution pour le matériel de cette radio-là de la même manière comme David l'a vu. David a vu que ce n'est pas quelque chose qu'on fait pour Dieu, c'est en fait pour nous-mêmes qu'on est en train de poser un acte. C'est pour nos familles, c'est pour tous ces hommes et ces femmes que nous sommes appelés à aimer, à qui nous devons parler de Dieu, mais que nous n'avons pas cette force-là. La radio est là pour honorer, la radio est là pour faire cela, la radio est là pour aller là où on ne peut pas partir, la radio est là pour aller prêcher dans une maison, la radio est là pour aller parler dans un couple, dans un mariage, là où nous on ne peut pas partir. Donc, vous voyez, ce qu'on est en train de faire, cette mobilisation vise à bénir une vie, à bénir une famille, à sortir quelqu'un quelque part qui est découragé du découragement. Donc, nous sommes en train de favoriser l'action de Dieu dans nos vies. Vous êtes en train de redonner aussi ce que Dieu vous a donné. Oui. Ce que Dieu vous a donné, parce que Dieu vous a tellement donné. Il est d'ailleurs le premier à vous donner. Et Dieu vous a tellement donné que l'instant est choisi pour que nous montrons à Dieu qu'on a bénéficié de sa générosité. Oui. On n'a pas besoin d'être riche. On a juste besoin d'avoir un cœur généreux. Ce n'est même pas la main qui donne. Ce n'est pas le compte bancaire qui donne. C'est le cœur qui donne. Parce que quelqu'un peut avoir un compte bancaire fourni, mais s'il n'a pas un cœur généreux, il ne donne pas. Et aujourd'hui, nous voulons montrer à Dieu que nous avons reçu tellement que nous voulons lui manifester cette générosité-là. Nous voulons lui retourner cette générosité en permettant à plusieurs autres personnes d'être touchées à travers le message que distille cette radio. Il y a encore un petit détail que je veux relever avant de clore. Au verset 9, il est dit que le peuple s'est réjoui de ses offrandes volontaires et que le roi David lui-même a éprouvé une grande joie. Remarquez l'ordre des choses. Ce n'est pas David seul qui se réjouit d'avoir réussi sa collecte. En fait, ce n'est pas la radio seulement qui va se réjouir de la réussite de cette activité. C'est tout le monde, c'est tous ceux qui appartiennent à Dieu qui vont se réjouir. C'est vous-même qui allez donner, qui allez vous réjouir. La joie qui va venir, c'est une joie céleste, c'est une joie divine. Elle va venir s'installer dans vos cœurs comme une récompense. Parce que donner pour l'œuvre de Dieu produit en nous une joie particulière. Donner pour l'œuvre de Dieu, c'est un remède. Parce que la joie est un remède et cette joie que ça va produire va complètement transformer la vie de quelqu'un. Un jour, je suis rentré dans un baka, les véhicules de transport commun. Il faisait chaud. J'étais dans ce baka. Et puis, vous savez comment les baka, ça fonctionne. L'apprenti, il est tout le temps pressé, en train de taper. Et il y avait une maman qui venait, elle avait son bagage et puis un enfant au dos, mais on la pressait tellement, elle était en sueur avec la chaleur. Et quand la bonne dame s'est assise dans le baka, j'ai juste pris le mouchoir que j'avais et j'ai tendu à la dame. La dame a pris le petit mouchoir, elle s'est épongée et elle m'a regardé et elle m'a dit merci. Mais les amis, vous n'avez pas idée de la joie qui m'a animé. Lorsque j'ai vu le visage de cette femme, juste avec un petit mouchoir avec lequel elle s'est épongée. Quand on donne, il y a une joie divine. En fait, la joie que j'avais ressentie, quelqu'un pourrait dire, mais c'est simple mouchoir, mais tu n'as pas idée de ce que quand on accomplit une œuvre de générosité, tu n'as pas idée de la joie qu'on expérimente. C'est une joie céleste, c'est une joie divine, c'est une joie qui est pure. Et c'est cette joie-là que vous allez ressentir à travers ces dons que vous allez faire ce matin même et dans les jours à venir. À la radio fréquence vie. C'est une joie qui va guérir le cœur de quelqu'un. C'est une joie qui va apporter la restauration d'un organe dans ton corps. Oui, il y a des joies qui sont thérapeutiques. Ce sont les joies qui sont la conséquence d'une bonne action qui élève la gloire de Dieu partout. Et à travers cette radio-là, je vous assure que quelque chose de bien va se produire. Et donc, cette joie-là, tu vas la ressentir. Elle va te guérir. Elle va entrer dans ta maison. Elle sera une bénédiction pour ton foyer. Elle sera une bénédiction pour ta maison. Alors, auditeurs, auditrices, chers amis de fréquence de vie, permettez-moi de parler à votre cœur, pas seulement à votre raison. Pensez à cette femme, seule dans sa maison, tôt le matin, qui allume la radio en préparant, par exemple, le petit déjeuner pour ses enfants. Peut-être que la seule parole d'encouragement qu'elle reçoit dans sa journée, ça sort de cette radio-là. Pensez à ce jeune homme qui est découragé, sans emploi, qui capte cette station sur son téléphone et qui trouve dans une émission la force de ne pas abandonner. Pensez à ce couple en pleine crise qui écoute un programme sur le mariage et qui décide ce soir-là de ne pas se séparer, mais de recommencer à parler avec son épouse, avec son mari. Pensez aussi à ces villages qui sont éloignés, où il n'y a pas d'église comme ça, à chaque coin de rue, comme à Abidjan, où le pasteur le plus proche est à des heures de marche, parce que la radio nationale, la radio fréquence vie, elle est nationale. Il y a des stations à Mans, il y a des stations à Bengrou, il y a des stations à Boaké, à Yamoussoukro, et elle veut s'étendre davantage pour couvrir tout le territoire national. Donc pensez à ces personnes-là qui captent cette radio-là. Pour eux, ce n'est pas un simple divertissement. Pour eux, c'est la vie. c'est parfois le seul lien que ces personnes-là ont avec un enseignement biblique solide, avec des temps de prière fortes, avec des paroles d'espérance. Une voix qui leur dit, vous n'êtes pas seul. Maintenant, imaginez un instant que le matériel de cette radio tombe en panne, qu'on n'ait rien, pas d'ordinateur, pas de véhicule de liaison, pas de câble, un lieu délabré. Ça n'honore absolument pas Dieu et ça ne permet pas à la radio d'être efficace. Il faut que la voix de la radio soit maintenue de sorte que des vies soient touchées. Et c'est cette réalité-là qu'on veut éviter ensemble à travers cette mobilisation. Ce n'est pas une simple histoire de budget administratif. Non, non, non, non. C'est une histoire de personnes réelles qui doivent être touchées à travers la voix de Fréquence Vie. Et cela ne sera possible qu'à travers les dons que tu vas apporter. C'est pourquoi je lance cet appel pour que vous tous qui nous écoutez, vous vous mobilisez pour qu'on puisse réussir. Je rappelle encore, ce sont des fauteuils de studio, ce sont des chaises de bureau, ce sont des tables de 3 mètres, des chaises pour les tables, ce sont des banquettes de 3 places pour les réceptions, pour l'accueil. Et c'est de tout ça qu'on a besoin, des chaises de studio. C'est des pots de peinture, c'est des pointes, c'est des planches, c'est de tout ça qu'on a besoin. Et si je crois que vous entendez ce message-là, c'est parce que vous êtes parmi les heureux sélectionnés. Les gens en qui Dieu veut produire une joie unique, une joie de guérison. Des gens que Dieu veut mettre à part pour apporter à cette radio ce dont elle a besoin, afin que le message soit entendu et que cette radio puisse jouer son rôle. Je reste convaincu que vous serez instrument de la manifestation de la gloire de Dieu à travers cette radio et dans cette radio. C'est pourquoi mon cœur reste serein. Parce que si vous m'avez entendu, vous allez faire comme David, qui a mobilisé tout le nécessaire pour que le temple soit bâti. Vous allez faire comme Moïse, qui a dit ce qu'il fallait dire et qui a amené tout le peuple à donner ce qu'il avait pour que le tabernacle soit construit. On a besoin de vous. C'est le moment de vous lever et de rendre cela possible. Que le Seigneur vous bénisse où que vous soyez. Et soyez-en sûrs, Dieu n'est pas injuste. S'il y a une qualité que Dieu transporte, il n'est pas injuste. Il n'est pas du tout injuste pour oublier chaque action que vous posez en l'honneur de l'Évangile, en l'honneur de son œuvre. Il vous bénira et il vous bénira certainement.
1: Merci. Amen. Amen. Merci infiniment, évangéliste Jean-Marc Cagnero, leader de OBC, Objectif Bonheur Conjugal, pour ce message fort. L'enjeu, le temple de David, n'est pas un simple bâtiment. Avant le chant, il y a la préparation. Ce lieu avait besoin de matériaux. Regardons cette mobilisation avec un œil spirituel. Qui veut présenter ces matériaux? C'est le cœur qui donne. En tout cas, merci encore. Que Dieu vous bénisse. Pasteur Nyaïnia. D'accord. Musique.
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0: Nous allons maintenant écouter le directeur général de la Radio Nationale Fréquence Vie, Monsieur Laurent Banta. Vous avez l'antenne pour votre message.
1: Merci, Cluzo. Et je pense que l'évangéliste Jean-Marc Agnero a tout dit. Il faut éviter de faire la répétition répétitive.
0: Tout à fait.
1: N'est-ce pas?
0: C'est sûr.
1: Parce que lorsque un chrétien est infidèle, un ami, une connaissance, veut faire un geste, on n'a pas besoin de trop lui parler. Puisqu'ils sont tous imbibés de la parole de Dieu, ils comprennent ça, ils savent la beauté de l'action que nous sommes en train de mener. L'opération est une opération d'envergure. Et l'évangéliste, dans ses propos, dans son exhortation, pour être dans les thèmes, a bien voulu vraiment amener les auditeurs et auditrices, ainsi que les sympathisants de connaissances, à comprendre le bien fondé de cette opération. On n'a plus besoin de revenir là-dessus. Et je pense que nos auditeurs ont compris.
0: C'est clair.
1: Mais ce que je voulais leur dire, c'est que nous sommes à l'opération des bâtisseurs. Et que la fois dernière, il y a eu des appels qui ont été lancés. Et nous voulons leur dire merci. Pour ceux qui se sont levés et qui ont participé avec foi et surtout avec joie, comme on le dit. Et nous voulons aussi encourager les autres qui, encore pour le moment, ne se sont pas encore décidés de se décider. Parce que moi, je pense que avec la méthode que nous avons utilisée, on aurait pu boucler même cette opération depuis le premier jour. Moi, je prends un mètre carré, moi, je prends un pot de peinture, moi, je prends ceci. Mais c'est des trucs qui s'arrachent comme des petits pains. Mais je pense que les auditeurs, nous leur faisons confiance. Ils vont se manifester aujourd'hui parce que le deadline qui est là, à la fin du mois d'août, nous devons démarrer les travaux. Nous devons démarrer, étant donné que nous devons démarrer les travaux à la fin de ce mois, il va falloir qu'on se dépêche un peu et que chacun de nous apporte un seau d'eau, une bouteille d'eau, ou bien chacun nous apporte un pot de peinture, comme le fait jadis, hein, dans les anciens temps, lorsque nos parents devaient construire les temples. Maintenant, il n'y a pas de moyens, pichés, faits, etc. Non. Chacun apporte une brique, un ciment, et chacun donne de ce qu'il a, de ce qu'il sait faire. Voilà. Nous avons des chrétiens menuisiers. Mais il peut apporter des chaises, il peut apporter des tables, il peut apporter, etc. etc. Nous avons des chrétiens tapissiers, nous avons des chrétiens qui ont des magasins, des ventes de produits, etc. Donc, chacun donne un peu de ce qu'il a pour contribuer à cet édifice. Et quoi, c'est petit à petit que nous allons arriver à faire de grandes choses. On va le constater, et même, lorsque nous allons démarrer les travaux de par leur appui et qui reverront un studio Nouluk et une radio rénovée, une radio dont la luminosité fait plaisir. Et lorsqu'on y arrive, on a fière allure. Parce qu'il ne faudrait pas avoir une radio que vous aimiez et que au fond, lorsque vous y arrivez, cette radio fait pitié.
0: À l'image de la radio nationale fréquence.
1: À l'image de cette radio. Nous ne voulons pas aller pour comparaison. Nous voulons éviter ça, mais nous vous demandons à nos frères que notre Seigneur Jésus-Christ vaut mieux. Et que le Dieu Tout-Puissant vaut mieux. Vaut encore plus que ce que nous voyons ailleurs. Donc c'est à nous de nous consacrer à lui, offrir ce que nous avons de valeur. Donc, si je peux me résumer, si peut-être 20 livres de Julien par exemple, il n'y a que 3 litres qui ont été déjà pris. Et il nous reste encore 17 litres. 17 litres de Julien. Sur les 7 pots de peinture extérieure, il n'y a qu'un seul pot qui a été pris. Il reste encore 6 pots. Alors, un seul pot de peinture, c'est 25 000 francs. Donc, il y a des efforts que nous devons faire pour que nous puissions atteindre notre objectif. Donc, nous exhortons les auditeurs de se bousculer. Parce que nous pensions qu'ils allaient se bousculer. Et qui se bouscule. Voilà, c'est petit à petit, l'oiseau fait son. Donc, nous allions graduellement, petit à petit. Et chacun de nous, si nous sommes une famille de 10 personnes, que chacun appelle soit un pot, chacun apporte soit un gain, au finish, on aura la totalité de ce que nous souhaitons. Voilà pourquoi on n'a pas voulu que une seule personne, comme on a dit, une seule personne ait tout ce national-là comme bagage. On a voulu que ça soit allégé. Et pour tout le monde, que chacun puisse se manifester. Nous avons plein d'auditeurs, aussi à Abidjan, à Yamoussoukro, à Bouaké, à Bengourou et à Man. Tous ces auditeurs sont concernés. Nous avons nos chères auditrices qui, ma foi, je salue avec déférence, avec tout ce qu'il y a comme amitié sincère et avec convivialité, parce que lorsque nous écoutons la radio, les femmes s'élèvent. Et lorsque les femmes s'élèvent, je pense que ce sont les montagnes qui vont se déplacer. Donc je vous exhorte à vous lever, hein, comme une seule femme.
0: Les femmes sont à l'écoute.
1: On ne dira pas comme Lisa, comme, levez-vous comme une seule homme. Non, levez-vous comme une seule femme. Pour pouvoir booster ce que nous vous présentons. Voilà. Gagne et l'évangéliste Jean-Marc Ayolo vont poursuivre, vont vous présenter les éléments. Je vous présenter qu'il reste 17 litres d'étudiants à prendre. Quelque peu, c'est le moment où j'y prends 10 litres. Il n'y a pas de problème. Un litre d'étudiants, c'est combien? C'est 1000 francs. Voilà. Il y a encore 6 pots de peinture extérieure à prendre. Il y a encore un pot de peinture intérieure à prendre. Or, un pot, c'est 25 000 francs. Donc, chacun, à son niveau, peut prendre ce qu'il estime valable. Il nous reste 224 mètres carrés de carreaux. Sur les 246 mètres carrés, il n'y a que 27 mètres carrés qui ont été pris. Donc, il nous reste au total 224 mètres carrés de carreaux à prendre. Alors, un mètre carré de carreaux, c'est 6500. Un mètre carré de carreaux, c'est 6500. Donc, si on est nombreux à prendre 1 mètre, 2 mètres, cela veut dire 3 mètres, 4 mètres, etc., on va boucler et la surface totale des carreaux. Donc Jésus, parce que ça, j'ai fait le récap de ce que nous avons présenté lors de lancement. Voilà. Qu'il reste encore des choses à prendre. Donc, pour la tonne de ciment, c'est bouclé. Parce que les auditeurs ont pris les tonnes de ciment. La tonne de ciment a été bouclée par les paquets de ciment que chacun d'eux a pu prendre. On leur dit merci et on leur rend hommage parce qu'ils ont été formidables. Les carreaux, il en reste encore 224 mètres carrés. Il peut en prendre autant qu'il veut, 10 mètres carrés, 15 mètres carrés, 5 mètres carrés. Les pots de peinture extérieure, il reste encore 6 pots de peinture extérieure à prendre, à raison de 25 000 francs. Et c'est ce que je peux dire concernant les carreaux et les pots de peinture. Maintenant, les autres choses, Yann Chifra, le président de les présenter ça, concernant de la menuiserie des bureaux numéro 1 et 2, hein, il va vous donner le contact avec 517 000. Bon, chacun peut prendre 70 000, 60 000, 15 000, 25 000, 35 000, il y en a 130 000, 70 000, 60 000, 15 000, 25 000, 35 000, etc. etc. Bon, c'est découpé de la même manière. Il va vous le présenter. Donc, ce que nous disons, c'est que cette opération continue. Les sentinelles, ça continue, pas arrêté. L'opération des bâtisseurs, cette opération va s'arrêter lorsqu'on aura bouclé tout le matériel et démarré les travaux jusqu'au finish. Donc, ce n'est pas une opération qui va se prolonger dans le temps. C'est une opération qui va se terminer à court terme. Donc, nous attendons à ce que nos auditeurs et auditrices se manifestent que nous puissions entamer les travaux dès la fin du mois d'août. C'est ce que je pourrais vous dire. Concernant l'équipe qui pilote cette opération, il y a votre serviteur, le DG, qui est le coordonnateur de cette opération. Le chef des opérations, c'est Nyang Etienne. Celle qui aura la charge de faire le suivi et évaluation, c'est Mme Kwaku Valérie. Et le point focal finance, c'est Mme Kouassi Félicité. Voilà l'équipe restreinte qui va conduire cette opération jusqu'à terme. Donc, je voudrais saluer les auditeurs auditrices, remercier notre invité, l'orateur Jean-Marc Agnero, et remercier tout le personnel de la radio Fréquence Vie pour leur implication et surtout pour leur accompagnement. Parce que
2: surtout
1: le résultat, c'est tout le monde peut être bénéficiaire, aussi bien les auditeurs que le personnel. Nous serons tous bénéficiaires de ce résultat en tant qu'opération des bâtisseurs ou opération des sentinelles. Je voudrais vous dire merci, rendre grâce à Dieu et que Dieu vous bénisse.
0: Merci beaucoup. C'était à l'instant l'intervention du directeur général de la Radio Nationale Fréquence Vie, M. Laurent Banta. Un mot fort. En tout cas, merci beaucoup, M. le directeur. Yann Emmanuel, quand tu veux.

0: Ceux qui viennent de nous prendre en cours, c'est l'opération de mobilisation matérielle baptisée les bâtisseurs, toujours dans le cadre de la redynamisation de la radio nationale africaine suivie à la croisée des chemins. En cet effet, nous recevons pour vous le directeur général de la radio nationale africaine suivie, Laurent Banta, l'évangéliste Jean-Marc Agnero, leader de OBC, entendez Objectif Bonheur Conjugal, et le pasteur Nyanya Etienne. Pasteur Nyanya.
1: Oui, je stoppe. Je voudrais, à la suite de l'évangéliste Jean-Marc Agnero, dire, reprendre quelques mots. Dieu ne sépare jamais un message d'un lieu, d'un support. Nous ne sommes pas en train de passer loin de la volonté de Dieu, mais nous y sommes. S'occuper des choses matérielles, ce n'est pas secondaire, a dit le prédicateur du jour. Alors, je voudrais donc dire, il y a des choses que nous occupons de l'Église. Nous payons des chaises à l'Église. Nous payons quoi encore, la chair. Nous nous occupons de l'électricité. Nous nous occupons du bâtiment de l'Église. Nous faisons des travaux dans l'Église. Nous avons des projets pour bâtir l'Église. Et à un moment donné, on revient aussi pour dire, bon, il faut refaire la peinture de l'Église à un certain temps. Donc, nous sommes dans la volonté de Dieu. Les enfants de Dieu sont motivés à agir, surtout ici à African Vie. Hey, il faut préparer des émissions avant de venir à l'antenne en direct, n'est-ce pas? Et c'est une équipe de production. Il faut s'asseoir sur des chaises, il faut avoir des tables, n'est-ce pas? Hein? Et puis, on a aussi des visiteurs, des invités. Ils doivent bien s'asseoir pour venir au studio. Au studio aussi, ils doivent aussi s'asseoir. Nous allons commencer, en fait, avec vraiment l'opération que nous avons eue il y a 2 semaines. Et nous voulons revenir sur le reste des carreaux. Le reste des carreaux. Le directeur en parlait tout de suite sur les 246 mètres carrés. Nous en avons eu seulement quelques mètres, 27 mètres. Il reste encore 224 mètres carrés, lui, à pouvoir. C'est de cela qu'il est question. C'est de cela qu'il s'agit. Nous voulons donc motiver une auditrice. Nous savons que le directeur l'a dit. Les femmes sont capables. Elles peuvent le faire. Une femme peut se lever pour dire, je donne 200 mètres carrés, je donne 100 mètres carrés, je donne 24, 25 mètres carrés. Nous avons aussi besoin de peinture, de pots de peinture.
0: Alors, évangéliste Jean-Marc Agnero, c'est cela, on parle de matériaux de construction.
2: Oui, de matériaux de construction. Vous savez, quand, en matière de construction, surtout les grands édifices qui sont consacrés, par exemple, au temple, à Dieu, Dieu fait de sorte que ça soit impressionnant. Le temple était impressionnant pour tous ceux qui les regardent. Tu vois, la radio fréquence vie doit impressionner. Ce n'est pas charnel. Ça révèle la gloire de ce Dieu qu'on adore et qu'on célèbre. Mm-hmm. Il est important que le cadre dans lequel les gens viennent, les gens entendent la radio, quand ils viennent, ils doivent être fiers de la radio qui est la leur. Et donc, cette mobilisation entre en ligne de compte de la restauration complète de la radio. À travers ces matériaux comme la peinture, il y aura une peinture neuve, des couleurs neuves pour la radio. Le bâtiment sera rénové. Il y a beaucoup de choses qui vont être faites. C'est pourquoi nous mobilisons, nous appelons les auditeurs à réagir. Un pot de peinture. Une famille peut se lever pour prendre un pot de peinture. Toute une maison, prendre un pot de peinture au nom de ma famille. Je viens donner un pot de peinture pour que la peinture soit faite au niveau de la radio, pour que les choses soient bien. Et en même temps que la radio est embellie, que Dieu embellisse la vie de ma famille, que Dieu embellisse la vie de ma maison. Il y a des actes prophétiques qu'on n'a pas besoin d'un prophète pour venir les poser. Chacun doit décider lui-même de poser un acte et d'associer une valeur spirituelle à l'acte qu'il est en train de poser. Je peux décider, par exemple, de prendre les chaises. Et à chaque fois que quelqu'un va venir s'asseoir sur cette chaise, moi je prends la chaise, je dis non, Seigneur, cette chaise-là, je l'offre à cette radio. À chaque fois qu'un prédicateur viendra s'y asseoir pour communiquer l'évangile, que ma maison soit bénie. Pendant qu'il est assis et qu'il est en train de parler, bénir des vies, Seigneur, souviens-toi de ma famille. Il y a des choses, on n'a pas besoin d'un prophète pour venir nous dire ça. La bonne dame, elle était chez elle, malade. Elle dit non, si je touche le pan de sa robe, je serai guéri. Il n'y a pas quelque part, ils ont écrit qu'il faut toucher pan de robe de quelqu'un pour être guéri. Elle a décidé que sa guérison va se passer à travers le pan qu'elle va toucher. Et Dieu a honoré sa foi. Tu es assis chez toi par rapport à quelque chose que tu veux voir dans ta maison. Tu prends une décision. Je choisis, par rapport au carreau, je choisis de prendre 20 mètres de carreau. Seigneur, lorsque ce carreau sera posé au sein de cette radio-là, tous ceux qui rentreront, Les gens qui seront bénis à travers cette radio-là, donne-moi ma part de bénédiction. Dieu va honorer ta foi. C'est comme ça. N'attendez pas un prophète pour venir dire, je vois que tu dois faire ci pour que toi-même lève-toi, sois un prophète sur ta vie, pose des actes prophétiques et tu expérimenteras des grâces de Dieu. C'est comme ça que Dieu fait. En fait, cette mobilisation est une opportunité que Dieu nous donne.
3: Oui.
2: À chacun. C'est à chacun de le saisir. Tu m'entends, tu nous entends. Saisis l'opportunité. Un pot de peinture. Saisis l'opportunité. Un mètre de carreau. Tu as dit combien? C'est 6 000 francs le mètre de carreau.
3: 6 500.
2: Saisis l'opportunité. Associe à cette action que tu vas poser là une parole prophétique que tu vas sceller avec ce don-là. Et puis ça va t'accompagner. Vous savez, il y a des opportunités que Dieu donne à chacun de nous pour dépasser ses limites. C'est une opportunité de se saisir. En fait, c'est une opportunité pour expérimenter quelque chose de particulier. Il faudrait penser cette mobilisation-là de la sorte. Et je dis, il n'y a pas d'âge. Que tu sois jeune, c'est un enfant qui a donné 5 pains, 2 poissons. Vous pensez que le reste des pains qu'on a ramassé, les poissons, là, ça allait chez qui? Qui a envoyé 5 pains, 2 poissons? C'est un enfant. Un jeune peut décider de prendre un mètre de carreau. Mon frère, prends ça pour toi. Et puis, tu ne sais pas ce qui est la suite. Dieu fait grâce. Et Dieu fait grâce à ceux qui manifestent de la foi. Je l'ai dit quand j'exhortais, on ne donne pas parce qu'on a beaucoup. On donne parce qu'on a un cœur. On donne parce qu'on a un cœur généreux. C'est le cœur qui donne. C'est le cœur qui donne. Et Dieu bénit le cœur généreux. Ça veut dire que quelqu'un qui s'élève pour poser un acte va rencontrer Dieu et expérimenter sa grâce. Surtout que ce n'est pas... En fait, tu ne viens pas poser un acte pour un héros. Non, ce n'est pas pour l'évangéliste en héros que tu poses un acte. Tu poses un acte pour un lieu qui distille l'évangile, pour une maison qui a pour vocation de communiquer la parole de Dieu à des milliers de kilomètres, à des millions de personnes. Mon ami, c'est une semence qui est forcément productive. Il y a des terres, il ne faut jamais rater. Il y a des terres, dans la parole de Dieu, il y a des terres qui produisent forcément du fruit. Comme les pauvres, comme les veuves, comme les orphelins, comme tout ce qui est œuvre du Seigneur, comme tout ce qui proclame l'évangile. Ces types de terres-là, ce sont des terres favorables. Loin de moi la pensée de rechercher que tu appelles juste pour appeler. Non, il y a une véritable bénédiction. Quand le Seigneur donne une opportunité, saisissez-la. Saisissez-la quand l'opportunité Allez. Nous est donnée. À travers cette radio et le fait que cette radio veut faire peau neuve, profitez pour que Dieu intervienne et fasse peau neuve dans vos activités, dans vos affaires, dans votre vie de couple. Ne laissez pas cette opportunité-là passer. Une peinture, regardez comment prophétiquement tu peux utiliser une peinture pour restaurer ta vie conjugale. Il suffit de dire qu'à travers cette peinture, on va voir la radio d'un nouvel œil. Les choses seront beaux. Que mon couple commence à expérimenter une beauté surnaturelle. Pendant que j'achète ce pot de peinture, Seigneur, accorde de l'éclat à mon couple, accorde de l'éclat à mon foyer. Ça, là, tu n'as pas besoin d'un prophète pour ça. Il faut rentrer en esprit, décider d'une chose, associer cela à ton don et poser ton acte. C'est comme ça qu'on entre dans des bénédictions extraordinaires. Associez toujours ce que vous faites avec une parole.
3: Amen.
2: Je l'ai dit, on a tendance à croire que les choses matérielles sont matérielles. La Bible dit, tout ce qui est visible sort de l'invisible. Ça veut dire que la source de toute chose matérielle est spirituelle. Donc, elle porte en elle la spiritualité. Donc, un pot de peinture n'est pas qu'un pot de peinture. Et si vous savez parler par rapport à l'acte que vous posez, vous allez expérimenter des bénédictions extraordinaires.
3: Mesdames et messieurs, nous allons dans quelques instants clore, n'est-ce pas, cette émission, bien avant cela. Évangéliste Marc Agnero, votre mot de fin, avant de passer l'antenne à Nyanin, qui voudrait dire quelque chose.
2: Je l'ai dit pendant mon exhortation, s'occuper du matériel, d'une œuvre de Dieu, c'est aussi un acte spirituel. Et ce que vous êtes en train de faire, ce que vous avez commencé de faire, c'est vraiment spirituel. Vous allez expérimenter des retombées et la grâce de Dieu va se manifester. N'arrêtez pas. Le numéro de téléphone est là. Continuez, appelez, demandez ce dont ils ont besoin. Peinture, carreaux, comme il a dit, voiture de liaison. C'est une radio nationale. Soutenez la radio, investissez, envoyez vos dons en mission, permettez à des combats spirituels d'être menés à un autre niveau. Parfois, quand tu t'es battu jusqu'à ça ne va plus, laisse certaines choses se battre pour toi. Et à travers les dons, à travers les sémences, on lève une grande armée. Que Dieu vous bénisse abondamment, que sa faveur soit sur vous, que sa grâce vous bénisse. Il y a Madame Nadège qui vient de faire son offrande. Madame Nadège, expérimente la grâce de Dieu. Que tes combats, que le Seigneur se mêle de tes combats, que les anges de Dieu se mêlent de tes combats et que la victoire soit ton partage au nom de Jésus.
3: Amen.
2: Que Dieu vous bénisse.
3: L'opération continue, mesdames et messieurs, même hors antenne. Alors, pasteur Nyan Etienne, point des donateurs et remerciements.
4: Oui, nous voulons vraiment, au nom du directeur général et de la direction, remercier tous ceux qui ont appelé et tous ceux qui vont appeler pour leurs dons. Soyez-en rassurés, vos dons seront accompagnés de témoignages et d'actions de grâce. Vous qui êtes fatigués et chargés, le Dieu qui guérit va vous visiter. Quel que soit ton défi, quelle que soit ta situation précaire, Dieu est capable de tourner la page de ta vie. Dieu est capable de façonner ta vie. Dieu est capable de colorer ta vie. 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
3: Merci beaucoup, Pasteur Nyang Etienne. Merci, évangéliste Jean-Marc Agnero, leader de OBC, Objectif Honneur Conjugal. Merci également au directeur général de la Radio Nationale Fréquence Ville, Laurent Banta. L'émission s'arrête, mais les appels continuent, hors antenne. Vous pouvez appeler le 07 77 86 86 40. 07 77 86 86 40. En tout cas, c'est très important et nous y reviendrons, surtout dans nos différentes émissions. Merci beaucoup. Il y avait à la console Yahweh Emmanuel, assisté de Félicité Kouassi. Merci beaucoup. Merci également aussi à Madame Kouakou. En tout cas, merci à toute l'équipe. En tout cas, que Dieu vous bénisse. Yahweh Emmanuel, quand tu veux.
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Ce message est donné par le prophète Hervé Datro de la mission évangélique Christ Lumière des Nations. 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Bonne suite de programme.

0: Soyez bénis de là où vous êtes, que l'Éternel Dieu continue de vous être favorable et agréable. Que Dieu, le Dieu de grâce et de victoire, vous donne de triompher de toute situation qui se présente devant vous. Je suis votre serviteur, le révérend prophète Hervé Dato, leader de la mission Evangelicus Mene Nation. Et la bonne grâce du Seigneur permet que nous soyons sur ses antennes pour apporter la parole que le Seigneur a mise dans notre cœur. Alors le message que nous présentons est un message très pragmatique, très pratique, et c'est un thème en rapport avec le quotidien de plusieurs personnes. Il s'agit de l'héritage spirituel. Nous avons eu une première intervention là-dessus, et aujourd'hui c'est une deuxième intervention qui vient compléter, faire la suite de ce que nous avons dit la dernière fois. On va prolonger un peu ce qu'on a dit la dernière fois, et puis nous allons attaquer un autre sous-thème aujourd'hui, mais toujours dans le même esprit, celui donc de présenter l'héritage spirituel. Alors, nous avons commencé pour la première session à présenter l'héritage, et nous avons vu que l'héritage était d'abord une bénédiction qui sème en l'homme la capacité à produire. Et cette capacité de production permet que un témoignage des réalisations soit bâti. On a donc un enfantement spirituel, mais qui est présenté ici comme un témoignage de la capacité à bâtir, à réaliser, à produire. On bâtit, on réalise, on produit un certain nombre de choses qui vont échoir dans le patrimoine de donc, nos descendants, qui vont donc être donnés, qui vont être légués, et dont alors des descendants pourront hériter, sur la base, bien sûr, d'un certain nombre de principes. D'abord, le principe de sang, parce que l'héritage, c'est d'abord une affaire de sang. On hérite de celui dont on a le sang. L'héritage, bien sûr, interdit que l'on puisse le diminuer. On ne doit pas reculer la borne que les anciens ont laissée. On ne doit pas vendre l'héritage. On ne doit pas dilapider l'héritage. Il ne faut pas donc utiliser l'héritage au mépris de la mémoire de celui dont on a hérité, bien évidemment. Et bien sûr, il faut savoir que l'héritage, donc bien sûr sa gestion, devrait pouvoir honorer celui qui est parti. Pas dans le culte de l'esprit de mort, comme on le dit, mais simplement honorer la pensée, la mémoire, et dans la gestion, il faut en tenir compte. L'héritage peut s'avérer malheureusement un poison pour celui qui ne maîtrise pas un certain nombre de clés de gestion de l'héritage et qui malheureusement peut être en porte-à-faux avec, bien sûr, la loi sur l'héritage et qui peut aussi donc en être frappé. Nous continuerons donc encore sur quelques lignes pour faire encore mieux la présentation de l'esprit de l'héritage et le caractère de l'héritage. Disons ici encore que l'héritage peut échoir à un étranger à la condition que le fils héritier n'en soit pas digne. Quand un fils héritier n'est pas digne d'un héritage, l'héritage, bien sûr, va échoir à quelqu'un d'autre, et ça peut être un fidèle serviteur esclave, mais fidèle parmi les fidèles, qui se distingue par sa fidélité et qui peut devenir, bien sûr, un héritier. Il y a celui qu'on appelle l'héritier principal, mais l'héritier principal, c'est celui qu'on appelle l'aîné. Le droit d'aînesse est une puissance. Le droit d'aînesse n'est pas toujours lié à l'âge. C'est d'abord dans le principe le plus âgé qui doit prendre ce droit. Et je l'appelle pouvoir. Le pouvoir de l'aîné. Donc c'est un pouvoir. Et donc, le pouvoir de l'aîné, non seulement est donné au mâle, au garçon, pas aux femmes, parce que les femmes n'ont pas droit à cela, et dans les principes d'héritage, les femmes pouvaient hériter. Quand il n'y a absolument pas de garçons, quand il n'y a pas d'esclaves dignes, les femmes peuvent hériter. Mais toutes celles qui héritent dans une tribu ont l'obligation de se marier dans la tribu en question, de sorte à perpétuer l'héritage dans la tribu. Je veux dire par exemple quoi? On prend une sœur, elle est l'héritière, elle prend les maisons, elle prend les plantations, elle prend tout, et elle va se marier aux États-Unis. Et donc tout notre patrimoine est utilisé là-bas aux États-Unis. Ah non, ça ne marche pas. Il faut que ça soit utilisé dans la famille. Et donc, quand elles héritaient, ces femmes-là, et ça a été ça, le témoignage des filles de Selophade, elles avaient l'obligation, bien sûr, Nombre 36, verset 8, hein, elles avaient l'obligation de se marier dans la famille. Et donc, quand un fils, bien sûr, aîné, hérite, on lui donnait une double portion. Vous savez, en 2 Rois 2, verset 9, Élisée a réclamé, bien sûr, la double portion. Mais il n'a pas réclamé ça comme ça. Je vois certaines personnes dire qu'il a voulu la double portion de l'onction qui est sur Élie pour qu'il soit deux fois plus puissant. Non, c'est un droit. Parce qu'il est le premier des fils spirituels de Élie. Il est le premier fils spirituel. Quand Élie a commencé à avoir des fils, le premier fils spirituel de Élie, c'est Élisée. Il était même le seul enfant, que ce soit physique ou spirituel, c'était pratiquement. Mais il y a eu d'autres enfants, bien évidemment. Mais celui qui était constamment avec lui, voilà. Parce qu'on ne connaît pas de femme à Élie. Donc, il n'y a pas eu. Mais Élisée était à la fois comme son fils biologique et comme son fils spirituel. Et c'était l'unique. Il y a eu d'autres enfants spirituels qu'il a formés. Mais celui-là était exceptionnel. Et donc, c'est de droit que Élisée va demander la double portion. Parce que dans le principe de l'héritage, l'aîné a droit à la double portion. Quand on donne une portion, une portion, une portion aux autres, à l'aîné, on donne la double portion. Et la double portion est bien sûr donnée à celui qu'on peut estimer être l'aîné. Parce que l'aîné peut se disqualifier. L'aîné peut, comme Ruben est monté sur la couche de son père, comme Lévi et Siméon ont désobéi avec une grande colère et ont sanctionné, ont puni sévèrement ceux qui le jeune prince et sa tribu, donc ce jeune prince qui a connu leur sœur Dina. Et donc, ils ont été disqualifiés pour cela. Et donc, finalement, le droit d'aînesse est tombé sur Judas. C'est pour cela que le Seigneur sort donc de Juda. Mais plus tard, la Bible dira de Joseph qu'il est le prince de ses frères, qu'il est l'héritier. Parce que la femme que lui, il a aimée réellement et qu'il aimait fortement, cette femme-là, c'était bien sûr Rachel. Et le premier enfant de Rachel était pour lui considéré comme son véritable aîné. Pas Ruben, mais comme son véritable aîné. Et il a mis tout l'amour sur lui. Et donc, l'héritier est né à la double portion. Dans les principes, bien sûr, de la loi sur l'héritage, il devait avoir un peu plus que les autres, parce qu'il est au-delà de tout ça aussi l'administrateur, bien sûr, des biens de la famille. Il y a également des profils spécifiques qui peuvent donc s'inscrire dans le droit de l'héritage. Il y a des héritiers qui sont des héritiers, par exemple, des positions ou alors des fonctions dans la société. Il y a l'héritage, par exemple, de la royauté. On peut être héritier d'un trône royal. Il y a des personnes que le roi, le trône appelle. Et le trône décide qu'elles doivent être rois, ces personnes-là. Mais il y a des influences. Et quand les personnes qui sont appelées à hériter du trône ne sont pas suffisamment préparées, il y a des désagréments. On fuit, et puis alors on se cache, ou alors on veut ruser et on est frappé. Il y en a qui sont appelés à hériter des féticheurs et des fétiches, des sacrificateurs païens. C'est-à-dire le féticheur du village, il doit passer son flambeau à quelqu'un. Tu es appelé à prendre cet héritage. Et quand tu n'es pas préparé spirituellement, ou alors quand tu n'as pas fait ce que Dieu recommande, alors ça peut te frapper. Quand vous regardez la vie de Gédéon, en Juges 6, son père, dans la maison de son père, se trouvait l'autel de Baal. C'est-à-dire que c'est son père qui était le gardien du fétiche, qui était censé couvrir non seulement leur famille, et à cette époque, à Israël. Et il va se trouver que son fils premier-né, c'était qui? Gédéon, qui donc, en toute logique, devait rentrer dans la succession et devenir l'héritage de ce fétiche. Ce dont il devait hériter, c'est ce qu'il allait détruire pour avoir la paix et délivrer son peuple. Pour te dire ici qu'il y a cette dimension où quelqu'un peut avoir un héritage Et cet héritage-là, ça peut être un trône, ça peut être une position sociale, ça peut être la posture, ça peut être un sacerdoce, sacrificateur, danseur de fétiche, chaman. Et qu'est-ce que je te dis encore? Choisi par exemple par les esprits pour pouvoir porter certains messages. Il y a des esprits de nécromancie qui rentrent dans des personnes pour que ces personnes-là viennent alors pratiquer de la divination. Bref, il y a ce genre de choses qui peut donc être des héritages qui poursuivent. Il y a des héritages qui sont liés aux castes, qui sont liés au groupe de la société. C'est-à-dire, il y a des sociétés où on a des sociétés, par exemple, de chasseurs. On a des sociétés, comment je vous dis cela, de guerriers, des guerriers protecteurs du trône. Quand tu descends de la maison des guerriers protecteurs du trône, bien évidemment, il y a le patrimoine héréditaire des guerriers protecteurs du trône qui te suit. Et il y a la colère, il y a la violence. Quand les personnes qui ont ce genre de choses se mettent en colère, tant qu'elles ne voient pas le sang, elles ne se calment pas. Elles sont d'une violence et d'une colère incroyable. Juste pour dire ici que ce sont des forces, ce sont des puissances qui travaillent intensément à déstabiliser, à nuire et à donc créer un certain nombre de situations. Mais il y a ce témoignage au niveau donc de ces esprits, c'est que ces esprits, l'héritage, a la capacité d'appeler. L'héritage appelle. Et quand l'héritage appelle, on parle de la réclamation. La réclamation. L'héritage peut réclamer. L'héritage peut appeler. L'héritage peut crier. L'héritage peut contester. L'héritage peut combattre. L'héritage peut même se lever pour faire obstacle et opposition dans le témoignage d'une personne. C'est-à-dire, il y a une belle destinée à laquelle quelqu'un est promise, mais l'héritage peut s'inscrire en opposition à cette destinée-là. Quand l'héritage crie à vous, il y a par exemple quelqu'un qui racontait que fort régulièrement, il voyait des masques qui venaient le poursuivre, qui venaient l'appeler d'abord, le poursuivre et autres, comme si les masques là voulaient qu'ils viennent. Je dis, c'est une réclamation de l'héritage des masques. Parce que dans ta famille, bien évidemment, il y a des masques qui sont adorés et il y a des danseurs de masques. Et donc, l'alliance de masques qui est tissée dans le sang vient jusqu'à toi pour t'appeler, pour te dire, c'est l'heure que toi aussi tu ailles danser. Tu ailles danser, bien évidemment, comme on le dit, le masque. Et quand il y a ce genre de choses, ce sont des réalités difficiles. Disons de l'héritage également que l'héritage doit être défendu parce que l'héritage c'est ta dignité. Vous savez, il aurait été facile même et simple pour Naboth de Jizré de dire à notre très cher Akab, ben écoute, tu es le roi, je te donne, j'ai peur de toi, ceci, cela. Mais il a défié le roi. C'était quand même un défi. Il a fait un affront. Parce qu'un héritage, on le défend. Un héritage, on le défend au prix de sa dignité. La dignité, oui, bien évidemment, peut être entamée lorsque nous ne défendons pas notre héritage. L'héritage, c'est la mémoire des anciens. Et quand l'héritage n'est pas défendu, alors on peut avoir des difficultés, il peut avoir des complications. Je voulais ici encore dire ceci. Quand dans une maison, il y a des héritiers. Il faut comprendre une chose fondamentale. Vous êtes tributaire du témoignage de l'héritage. Vous devez entretenir l'héritage. Ceux qui partent s'en vont, mais leur mémoire existe. Et l'héritage perpétue leur mémoire. On peut se couper, on peut se séparer, mais ça ne règle pas toujours le problème. Il faut simplement, au nom du Seigneur et avec le Seigneur, savoir bien sûr prendre les engagements qu'il faut pour que le nom du Seigneur soit bien sûr glorifié. Je veux ici maintenant aller dans cette section pour présenter les effets de l'héritage spirituel sur la vie d'une personne. Quels sont les effets de l'héritage sur la vie d'une personne? Et c'est de cela que je voudrais pouvoir un peu plus parler maintenant par la grâce de Dieu. Alléluia. Puisse l'Éternel Dieu nous bénir et nous faire du bien dans le nom puissant de Jésus-Christ. Nous savons que le témoignage existentiel, comme je l'ai annoncé, de l'homme, tient à ce que nous avons bien sûr mentionné et appelé l'héritage. Ta vie est régie par l'héritage. Vous regardez et vous conviendrez avec moi qu'il y a certaines observations qui nous amènent à réfléchir. Regardez bien dans plusieurs maisons. Les personnes dans certaines maisons ont toutes la même manière, non seulement pour certains de net, ils viennent au monde de la même manière, c'est vrai, on sort du ventre maternel, mais je veux dire qu'il y a des personnes dont la naissance est annoncée par des événements qui se répètent. À chaque fois, il y a par exemple, de manière plus concrète, il y a par exemple une famille, et dans cette famille, à chaque fois qu'un enfant doit naître, les familles qui attendent les enfants connaissent des visitations de serpents. Soit on voit un serpent dans la maison, soit on voit un serpent dans le lit, soit on voit un serpent dans la famille, dans le rêve. Et quand on voit ce serpent, les temps qui arrivent, les enfants viennent. Ou alors, des bonnes nouvelles viennent. Mais c'est simplement pour dire qu'il y a un lien avec un esprit héréditaire. Et à l'occurrence ici, l'esprit du serpent. Et les personnes qui voient l'eau, à chaque fois que tu dois tomber enceinte, tu vois l'eau. À chaque fois que tu dois tomber enceinte, ou alors il y a un événement en rapport avec la naissance, il y a de l'eau, ou alors tu es au milieu de l'eau, ou alors tu as pris quelque chose dans l'eau. Et à chaque fois donc, quand ça se répète comme ça, tu sais que il y a un enfant qui arrive. Lorsque la venue d'un enfant est liée à des signes redondants, à des signes répétitifs, il y a même une idée de réalité matérielle, pluie, animal, endroit bien précis, hôtel, des noms, des esprits, ça veut dire qu'il y a un héritage spirituel par derrière. Il y a des personnes à l'enterrement de qui il y a toujours des événements qui sont comme des événements d'adieu. Quelqu'un disait dans leur famille, quand les hommes meurent, il y a toujours la pluie. Il y a toujours la pluie. C'est-à-dire quand on fait les funérailles, là, pendant les funérailles des membres de leur maison, il faut qu'il pleuve absolument. Mais quel est ce lien avec la pluie? C'est-à-dire que même si vous êtes, je ne sais pas dans quel pays, au désert, et que le gars il a vécu là-bas, il est mort là-bas. Mais ce jour-là, on va sentir qu'il veut pleuvoir ou bien il y aura un peu de pluie. Parce que c'est un peu comme une alliance avec l'esprit, bien sûr, qui est l'esprit d'héritage. Il y a également des personnes dans les familles de quelles personnes, les gens ont tous le même tableau en mourant. Cancer qui les emporte. Cancer. Il y a une famille dont on m'a parlé. La grand-sœur avait le cancer. Le petit frère est mort de cancer. La mère, je crois qu'elle est morte de cancer. Et donc, ils ont un tableau de cancer qui vient à chaque fois. Quand vous avez ce genre de lecture, comprenez que il y a un dénominateur commun qui travaille et qui agit. Et donc, la vie de ces personnes-là est influencée par un il y a des personnes, à partir d'un certain âge, elles doivent connaître une rupture de gloire. C'est-à-dire la personne est dans la gloire, mais elle termine la vieillesse dans la pauvreté, dans l'humiliation, dans la souffrance. Je suis allé quelque part dans une ville de la Côte d'Ivoire et j'ai trouvé une dame qui était gravement malade. J'étais en croisade et avec tout ce qu'on entendait là-bas, elle a souhaité que, bon, on vienne prier pour elle. Je l'ai trouvée couchée. Elle est dans une grosse villa. C'est dans une grosse villa. Et je l'ai trouvée couchée dans les appartements des filles de ménage. Elle a une grosse petite villa, un duplex, je crois. Et puis, il y a les maisons des bonnes, comme on le dit, des filles de ménage. Donc, elle a fait des petits studios comme ça pour les filles de ménage. Et elle dormait dans les appartements des filles de ménage parce qu'elle avait tellement peur qu'elle ne pouvait plus dormir dans sa propre chambre avec tout ce qu'il y avait là-bas, tout de luxueux. Donc, elle dormait dans l'appartement de la bonne. Et ils ont mis un gros canari avec un couteau à côté, enfin un hôtel pour la protéger. Et elle dormait à côté, à même le sol. À même le sol. Et quand j'ai commencé à prier, à parler avec elle, je lui ai demandé d'accepter Jésus et de tout laisser. Elle m'a regardé droit dans les yeux. Elle a dit, pasteur, tu sais que je ne peux pas laisser. Parce que quand je te regarde, elle est montée en esprit. Quand on vient prier pour toi, tu fais sorcellerie. Bon, elle est montée en esprit. Elle dit, quand je te regarde, je sais. Et tu sais, je ne peux pas laisser. Parce que si je laisse, ça va nous dessiner. Il dit, mais tu peux laisser au nom du Seigneur, parce que le Seigneur est capable. Elle dit, je ne peux pas laisser. Clairement, je ne peux pas laisser. Parce qu'il y a un esprit dans la famille, qui est l'esprit de richesse avec qui ils ont fait alliance. Et qui est un héritage qu'ils ont reçu de leur père. Et donc, cet esprit-là fait que tu deviens très riche, très riche, très riche, très riche. Et puis, à partir d'un certain âge, autour de 60 ans et quelques, alors le deuxième cycle vient. Devient très pauvre, pauvre, pauvre, pauvre, pauvre, et tu meurs pratiquement sans rien. Tout ce qui te reste, c'est la réalisation que tu as faite. Donc, il y a les vestiges de ton ancienne gloire qui sont encore là, mais à la réalité, maintenant, tu n'as plus rien. Et elle était même maintenant dans la deuxième phase de cette vie-là. Et donc, si elle laisse, parce que c'est elle qui était la gardienne de ce fétiche-là, si elle laisse toutes les autres filles, les autres enfants de la maison, seront décimés. Et elle avait sa soeur qui était maintenant dans la phase de la prospérité. On parlait d'elle partout dans la Côte d'Ivoire, c'est cela. Mais elle aussi, elle allait arriver certainement dans l'autre phase. Quand vous voyez ce genre de choses, c'est que clairement, il y a un héritage. Et c'est l'héritage-là avec la vie. Parce que ce qu'un homme vit sort d'abord d'un patrimoine héréditaire. Ça vient d'un sang. La vie est dans le sang. La vie, c'est le sang. La vie est rattachée au sang. Tu ne peux pas avoir une vie en dehors du sang qui coule en toi. Alors que le sang qui coule là, tu ne l'as pas acheté. Le sang qui coule là, tu ne l'as pas, non, tu l'as reçu. Et donc, il y a une vie qui a été déposée, installée, téléchargée, pour utiliser les termes, machin, en toi. Maintenant, toi-même, dans ton parcours de vie, tu peux aggraver. Ou alors, comme tu peux régler le problème. Quand je dis régler le problème, tu peux prendre des dispositions. Tu peux agir de manière à sortir de ce drame. Tu peux agir de manière à triompher, bien sûr, de la vie que l'héritage spirituel familial t'impose. Nous naissons tous d'abord dans l'obscurité. On commence tous d'abord dans le noir. Personne ne naît chrétien. Personne ne naît dans la lumière. On vient. Quand Dieu même vient créer, il voit que la terre entière, toute la terre est dans l'obscurité et il dit que la lumière soit et la lumière a été. Et donc, on commence tous dans l'obscurité. Et donc, notre vie est d'abord une vie qui est héritée des ténèbres, héritée des démons, héritée de Satan, héritée des esprits impurs, héritée des témoignages charnels. Et un temps vient où nous scrutons, nous regardons cette vie et nous disons que ça ne peut pas me suivre. Quand on parle de quelque chose d'héréditaire, ça veut dire que chaque palier générationnel expérimente cette réalité. Tes grands-parents, tes ancêtres l'ont expérimenté. Tes arrière-grands-parents, tes grands-parents, tes parents. Et sur toi, ça se manifeste. Ça devrait pouvoir s'arrêter. Et les personnes qui ont un semblant de richesse, un semblant de gloire. Et les maisons, quand vous rentrez, si c'est la richesse, là, ils ont ça. Mais personne n'est en bonne santé. Et les maladies que vous trouvez là-bas, vous ne trouverez aucune de ces maladies dans d'autres endroits où il y a la pauvreté. Donc, ils ont des maladies incroyables. Incroyables. Simplement parce qu'il y a un contrat spirituel avec certainement un esprit de prospérité qui a dit, je vais vous donner des maladies en contrepartie de la richesse que je vous donne. Laissez-moi vous expliquer peut-être quelque chose. L'ennemi n'a rien créé et l'ennemi ne peut rien vous donner. Il ne peut que faire des déplacements et des échanges. Quand vous recevez quelque chose du diable, sachez qu'il vous a amputé de quelque chose d'encore plus important et de plus cher. Le diable n'est pas dupe. Ce sont les hommes qui sont dupes. Le diable n'est pas gentil. C'est Dieu qui est bon. Et le diable ne sera jamais gentil jusqu'au point de te faire du bien. Le diable qui est diable là, ça ne lui arrive pas d'être comme ça. Il ne te fera jamais du bien. Alors c'est à toi de savoir qu'il te faut faire attention. Attention. Tu peux avoir un mauvais héritage qui te poursuit, mais il faut se séparer de ce mauvais héritage. Quand nous regardons la vie de notre très cher Gédéon en Juges 6, nous comprenons qu'il avait à se révolter contre cet héritage spirituel. Et quand il s'est révolté contre cet héritage, sa vie a changé. Mais je réserve ça pour la dernière section. Je veux surtout ici beaucoup plus tabler sur le témoignage et l'influence même de cet héritage-là sur la vie des hommes. Sur le témoignage des hommes. Et je voudrais juste relancer cette parole. Et cette parole que nous avons prise en Proverbe 13, verset 22, il nous fait savoir que Dieu donne un héritage aux hommes droits. Donc si le monsieur n'est pas bon, il ne vit pas bien, malheureusement il n'aura pas d'héritage. Ça veut dire, à contrario, qu'il y a une mauvaise vie qui est aussi impulsée, qui est aussi entretenue pour ne pas qu'il y ait un héritage. L'ennemi ne souhaite pas que quelqu'un ait un bon héritage, parce que l'ennemi souhaite que nous finissions dans la honte, dans la misère, dans l'humiliation. J'ai connu quelqu'un qui a été à des postes très importants dans des structures internationales. Ce monsieur a fini tout pauvre et tout misérable. Pauvre et misérable. J'ai connu un autre personnage qu'on m'a présenté dans un quartier huppé de la Riviera. Il vivait dans une maison inachevée. Il avait tenté de construire, mais il n'a pas pu terminer. Il vivait dans cette maison inachevée. Et la maison inachevée, si mes souvenirs sont bons, était Non, c'était même pas lui. Voilà, mais voilà, c'est un peu plus clair. C'était une location et il en avait été expulsé. Il a été mis dehors. Il ne savait pas où partir avec ses bagages. Donc les bagages sont restés là sous la pluie. Et je l'ai rencontré chez quelqu'un. Il était en tapette tout défraîchi et il était venu demander un peu de nourriture. Et je demandais après, je dis, mais qui est ce monsieur? Le monsieur chez qui j'étais m'a dit, pasteur, soutenez-le en prière. Voici un homme qui est dans la force de la gloire. Des évangélistes étaient rentrés dans sa maison pour annoncer donc le Seigneur Jésus. Et comme il était très jaloux, et il a pensé que les gens étaient venus pour faire la cour à sa femme. Et donc, il les a même brutalisés, rudoyés et il les a chassés. La femme a offert même à manger aux hommes de Dieu. Ils n'avaient pas voulu manger. Mais elle a tellement insisté pour ne pas que ce soit un peu bizarre, comme on le dit. Il dit, bon, on va juste goûter et puis on s'en va. Donc, quand ils se sont assis pour goûter, paf, le monsieur est arrivé. Il a pris la nappe, sauce, tout ça l'a versé sur la tête des hommes de Dieu. Mais après, une forte malédiction a commencé à le frapper et ce monsieur a terminé dans la honte, dans l'humiliation. Il avait près de 5 millions par mois en tant que grand directeur qu'il était, selon ce qu'on m'a dit. Mais j'ai vu ce monsieur en tapette venir demander un peu de nourriture parce qu'il n'avait plus. Et le diable veut que tous les hommes terminent comme ça, sans laisser d'héritage, sans laisser de témoignage, sans rien laisser aux enfants. Mais ce ne sera jamais ta possession, ni ton histoire au nom puissant de Jésus-Christ de Nazareth. Et donc, l'ennemi combat et il attaque le témoignage de l'héritage. Et c'est pour ça que l'ennemi attaque la descendance. L'héritage influence la descendance. L'héritage ne veut pas que tu aies dans un fort. Le mauvais esprit de l'héritage a contrôle sur la fécondité et certains ne veulent pas qu'il y ait des enfants. Certains, quand même, les enfants sont là et ne veulent pas que ces enfants soient une fierté. Un enfant qui est un héritage est une bénédiction générationnelle. Sa mémoire ne meurt pas. Il y a les enfants. Quand on les a, votre nom reste gravé dans la mémoire du temps. Le père de David a été révélé à Israël à partir des exploits de son fils. Ce fils-là, il a un héritage parce qu'il donne à son père de devenir un homme inoubliable. Je prie que Dieu te donne des David au nom puissant de Jésus-Christ, des fils qui vont révéler ta gloire, qui vont révéler ta dignité et qui vont bâtir un héritage éternel et qui vont faire de ton nom un témoignage de référence et qui deviendra comme un héritage dans le nom puissant de Jésus-Christ. Donc l'esprit d'héritage influence la descendance, parce que la descendance, c'est ton sang. Donc, le sang interagissant avec l'esprit de l'héritage, ils vont aussi affecter et influencer les héritiers, les enfants que tu vas avoir. Mais Dieu nous donne la victoire. La réclamation va également sur le patrimoine, parce que l'esprit de l'héritage dit que ce que tu as, c'est pour lui. Ce que tu as, c'est pour lui. Et que ça devrait être en sa possession. Ça devrait être même son patrimoine. Ça devrait même être dans ses mains. Et donc, tes réalisations, comment j'appelle cela? C'est lui. Parce que toute réalisation pérenne est durable. Toute réalisation qu'un homme peut laisser en héritage dépend d'abord de l'esprit d'héritage. L'esprit d'héritage là, qui va t'autoriser à avoir une maison. Vous savez, quand vous prenez l'argent et vous dilapidez, ça ne dit rien au diable. Quand tu prends l'argent, que tu fais le malin, tu distribues ça dans le débit de boisson, tu déverses l'argent chez les prostituées, ouf, tu n'es même pas un challenge, ça ne lui dit rien. Mais quand tu prends l'argent et que tu vas sur des projets constructifs, sur des projets intéressants, alors ça devient un problème. Et tu es combattu. Il y a un couple. La femme est vraiment sur le constructif, les réalisations. Mais le monsieur, lui, il était sur les amusements. Et il a quitté la femme. Il a quitté parce qu'il dit, elle lui met trop la pression. Mais on te dit que tu as 30 ans passé, tu n'as même pas un seul terrain. Battons-nous pour qu'on ait un terrain qu'on commence à construire. Tu estimes que non, mais on te met la pression, que tu n'es pas un enfant. Tu sais où tu vas, tu sais ce que tu fais. Mais mon ami, la réalité, c'est que tu es en train d'aller vers 40 ans et tu n'as rien, tu n'as aucune réalisation. Donc on va te mettre la pression parce que la vie même est en train de partir. Le gars, il a laissé cette femme-là. Mais quelqu'un de plus intelligent va la récupérer et ils vont réaliser des grandes choses ensemble. Et un matin, je suis sûr que ce gars-là sera devant eux pour demander un peu d'argent parce qu'il n'aura plus de moyens, il n'aura plus ceci, de cela. Malheureusement, c'est pas ce que je lui souhaite. Mais il est dans la trajectoire de ceux qui font, ils terminent une vie sans laisser d'héritage. Sans laisser d'héritage. Lorsque quelqu'un commence à travailler pour laisser un héritage, bâtir des maisons, avoir des plantations, avoir des entreprises, poser des actions qui seront comme des patrimoines qu'on peut léguer à la génération à venir, travailler sur la qualité de son nom pour que son nom soit un héritage, travailler sur la qualité de son ministère pour qu'il laisse une alliance forte avec Dieu à ses enfants, pour que demain, ils disent aux enfants, voici le Dieu de mon alliance, la même manière qu'il m'a béni, il vous bénira. Comme Daniel, comme j'allais dire, Moïse a pu donner un témoignage à ses enfants spirituels, comme je l'appelle, Élie a pu donner le char de feu, sa cavalerie à Élisée, mais qu'on puisse laisser un patrimoine spirituel hérédité à nos enfants. L'ennemi ne souhaitera jamais que cela soit le cas. Il combattra, il travaillera comme cela, mais l'Éternel nous donnera toujours la victoire. L'Éternel sera toujours notre force et notre bénédiction, et la grâce de Dieu permettra qu'un héritage consistant soit laissé. J'aime à dire, et j'aime prendre plaisir à le répéter, parce que je l'ai plusieurs fois dit, la qualité d'une vie s'apprécie à l'héritage qu'un homme laisse en partant. On dira que tu as échoué dans ta vie lorsque tu n'auras rien laissé. On dira que tu as vécu inutilement. Ta vie a été une vie vaine lorsque tu n'auras pas laissé d'héritage. La Bible dit, la fin d'une chose vaut mieux que son commencement. Et moi, je voudrais pouvoir préciser que la fin d'un homme vaut mieux que son commencement et le déroulement de sa destinée. Si tu n'as rien au départ, ce n'est pas grave. Si tu n'as rien au milieu de ta vie, ce n'est pas grave. Mais que tu n'aies rien en terminant dans ta vie, c'est archi grave. Un homme, père de famille, qui meurt et qui ne laisse pas une seule aiguille. Et à sa mort, la veuve ne sait pas où rentrer. Les enfants ne savent pas où rentrer. Et ils sont livrés aux vicissitudes de la vie. Ils sont livrés aux générosités temporaires. Ils sont juste livrés à des élans de générosité circonstanciel. Et puis après, tout le monde disparaît. Quand tu as vécu, que tu es parti, que tu n'as rien laissé, tu es vraiment mort. Ça, c'est un échec. Et échouer dans la vie, c'est ne rien laisser. Mais quand tu as laissé des réalisations, et que tes enfants peuvent rebondir à partir d'un certain niveau, et que tes enfants ont même une sécurisation, un niveau de sécurisation à partir du travail, du patrimoine que tu as laissé, ça, c'est une réussite. Et je sais qu'on pourra dire de toi que tu as réussi ta vie. Réussir ta vie, ce n'est pas de venir faire 200 enfants sur la terre et à qui on ne laisse rien et puis on s'en va. Réussir sa vie, ce n'est pas d'avoir 25 maîtresses, 200 femmes. Non, ce n'est pas ça, mon ami. Réussir sa vie, ce n'est pas d'avoir été dans toutes les fêtes et d'avoir été la mesure de la fête. Et quand toi, tu es là, là, ça chauffe. Non, ce n'est pas ça, sa vie. Réussir, c'est de laisser un héritage. Celui qui a réussi, c'est celui qui laisse un héritage. Et je prie Dieu qu'il nous donne de réussir. Que l'Éternel te donne de réussir. Oui, je tombe sur ce dernier moment. La réclamation de l'esprit d'héritage, c'est sur ta vie. Parce que l'esprit d'héritage réclame ta vie. Il te donnera la manière de vivre. Il te donnera la manière dont tu vas naître, la manière dont tu vas vivre et la manière dont tu vas arrêter ta vie. Tout ton programme de vie est lui, sous son autorité et sous son influence. L'esprit de l'héritage fait de toi ce qu'il veut. Il choisit même ta femme. Il choisit le type de femme. Il choisit le nombre d'enfants. L'héritage peut décider du nombre d'enfants que tu dois avoir. L'héritage peut décider du type de femme que tu dois marier. Une femme blanche, une femme noire, enfin, une femme pauvre. Parce qu'il y a des héritages qui ne te permettront jamais de marier des femmes de réalisation. C'est-à-dire des types de femmes. Mais les femmes qui sont dans le gaspillage, celles qui vont venir avec des projets bouffés, comme on le dit, ton agent, qui ne sait rien faire d'autre que si ce n'est d'acheter des mèches humaines, tout ce qui est une dépensière, mais qui n'a rien dans la tête pour t'accompagner dans la réalisation, il te donnera ce genre de femme-là. Mais une femme posée, bien, certains esprits de l'État ne voudront pas, parce que ça ne participe pas à leur projet. Ma prière, que Dieu nous aide, et que tout ce qui est influence de l'héritage de famille soit brisé, cassé, vaincu au nom de Jésus-Christ. Et que tous ceux qui sont oppressés parce qu'il y a un trône qui les poursuit, parce qu'il y a un sacerdoce qui les poursuit, parce qu'il y a un ministère de chant qui les poursuit. Il y a des chants qui sont réclamés par l'esprit de louange qui est dans la forêt. Quelqu'un a fait un rêve qui a vu comme ça des crapauds en train de chanter. Oui, crapauds chantent. Et il y a des gens qui font alliance avec les crapauds pour avoir une certaine voix. Je te dis quelque chose de très vrai. Le crapaud chante. Et le crapaud peut chanter très bien. Et certains prennent ça pour faire alliance. Et donc un crapaud peut réclamer quelqu'un. Le serpent aussi peut chanter. Il y a des esprits de chansons. Les gens que vous entendez chanter, ce n'est pas Dieu. Ce ne sont pas des êtres humains. Mais ce sont des esprits, des démons de chansons qui chantent au travers de ces personnes. Et ce sont des héritages qui peuvent poursuivre. Tout comme des démons de danse qui peuvent poursuivre. Mais que Dieu te donne et nous donne la victoire sur tout esprit qui peut influencer. Mais gloire soit donnée à Jésus-Christ de Nazareth qui nous a délivrés. 1 Pierre 1, verset 18. Qui nous a délivrés de la vaine manière de vie de nos parents, qui nous a rachetés par le sang précieux de l'agneau de Dieu. L'héritage ancien a été englouti dans l'œuvre de la croix. Et dans le prochain message, je te parlerai de la sanctification de l'héritage. Quand vous recevez l'héritage qui vient de quelqu'un, vous ne savez pas sa vie. Il était ceci, mystique, il était quoi. Toi, tu reçois une grosse villa. Il y a un travail de sanctification. Vous ne savez pas comment sanctifier l'héritage avant de en profiter. Vous ne savez pas comment utiliser spirituellement, comment l'héritage doit être traité, j'allais dire spirituellement, avant de l'utiliser. Quand vous n'avez pas traité spirituellement l'héritage devient un poison pour vous. Quand l'héritage dont tu profites n'a pas été traité spirituellement, l'héritage devient un poison pour toi. Là, dans le prochain message, je te parlerai de comment sanctifier l'héritage, comment le traiter pour que cet héritage te soit profitable. Et que ce ne soit pas un héritage à problème. Et nous allons bénir Dieu parce que l'Éternel t'a donné un héritage dans sa maison. Et tu bâtiras, tu profiteras, tu réaliseras avec l'héritage de Dieu que tu as reçu avec les saints dans la lumière. Que Dieu nous bénisse et que sa grâce soit avec nous. C'était votre serviteur, le révérend prophète Hervé Dantreau. Que l'Éternel vous bénisse et à la prochaine pour la suite. Au nom de Jésus, amen.
1: Il ne jouera jamais. Ce message est donné par le prophète Hervé Datro de la mission évangélique Christ Lumière des Nations. Contact 07 08 70 30 70. Bonne suite de programme.

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0: Éternel, notre Dieu, toi seul capable de toutes choses. Nos mains se lèvent vers toi et nous attendons ta manifestation, Seigneur.
1: Je m'attends à toi, Seigneur.
0: Car il n'y a rien qui te soit impossible. Et tu es le Dieu capable de toutes choses.
1: Je m'attends à toi, Seigneur.
0: Merci de le faire. Merci de le faire, Seigneur.
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3: Jean, chapitre 7. Quelques habitants de Jérusalem disent:
4: cet homme, c'est bien celui qu'on cherche à tuer. Regardez, il parle devant tout le monde et personne ne lui dit rien. Est-ce que nos chefs ont vraiment reconnu qu'il est le Messie? Mais cet homme, nous savons d'où il vient. Quand le Messie viendra, personne ne saura d'où il vient.
3: À ce moment-là, Jésus enseigne dans le temple. Il dit d'une voix forte:
5: vous me connaissez donc. Vous savez donc d'où je viens. Pourtant, ce n'est pas moi qui ai décidé de venir. Mais celui qui m'a envoyé mérite votre confiance. Lui, vous ne le connaissez pas. Moi, je le connais. Oui, je viens de chez lui et c'est lui qui m'a envoyé.
3: Alors les gens cherchent à arrêter Jésus, mais personne ne peut le prendre. En effet, pour lui, ce n'est pas encore le moment. Pourtant, dans la foule, beaucoup de gens croient en lui. Ils disent: quand le Messie viendra, est-ce qu'il fera plus de signes étonnants que cet homme-là? Les pharisiens entendent tout ce que la foule dit de Jésus à voix basse. Alors les chefs des prêtres et les pharisiens envoient les gardes du temple. Jésus dit:
5: je suis encore avec vous pour peu de temps. Ensuite, j'irai retrouver celui qui m'a envoyé. Vous me chercherez et vous ne me trouverez pas, parce que vous ne pouvez pas aller là où je vais.
3: Alors les Juifs se demandent entre eux:
6: où va-t-il aller? À un endroit où nous ne pourrons pas le trouver? Est-ce qu'il va aller chez les Juifs qui vivent parmi les Grecs? Est-ce qu'il va enseigner aux Grecs? Il nous a dit: vous me chercherez et vous ne me trouverez pas. Vous ne pouvez pas aller où je vais. Qu'est-ce que ces paroles veulent dire?
3: Le dernier jour de la fête est le plus important. Ce jour-là, Jésus, debout, dit d'une voix forte:
5: si quelqu'un a soif, il peut venir à moi et boire. Celui qui croit en moi, des fleuves d'eau couleront de son cœur, et cette eau donne la vie. On lit cela dans le livre saint.
3: Par ces mots, Jésus parle de l'Esprit de Dieu. Ceux qui croient en Jésus vont recevoir cet esprit. Mais à ce moment-là, l'Esprit Saint n'est pas encore venu. En effet, Dieu n'a pas encore montré la gloire de Jésus. La foule entend les paroles de Jésus et quelques-uns disent:
7: c'est vraiment lui le prophète.
3: D'autres disent:
8: c'est lui le Messie.
3: Mais d'autres encore disent:
9: le Messie ne peut pas venir de Galilée. En effet, on lit dans les livres saints: le Messie sera de la famille de David. Le Messie viendra de Bethléem, le village de David.
3: Ainsi, à cause de Jésus, les gens ne sont pas d'accord entre eux. Certains veulent l'arrêter, mais personne ne peut le prendre. Les gardes du temple reviennent près des chefs des prêtres et des pharisiens. Ceux-ci leur demandent:
10: vous n'avez pas amené Jésus. Pourquoi?
3: Les gardes répondent:
2: personne n'a jamais parlé comme cet homme.
3: Alors les pharisiens leur disent:
11: il vous a trompé vous aussi. Aucun de nos chefs, aucun de nous pharisiens n'a cru en cet homme. Mais cette foule qui croit en lui, elle ne connaît pas notre loi. Ce sont des gens que Dieu rejette.
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18: 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Ils sont dit que Jésus prédiqué, j'ai mis soi dans nous, au point c'est que, ainsi mis, ainsi est finie. Non, bon, tiens, on y a un barrio. 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
19: Alléluia! Quelqu'un peut dire louange,
20: louange,
19: louange,
20: louange,
19: louange,
20: louange,
19: prophétique,
20: prophétique,
19: louange prophétique,
20: louange prophétique.
19: Tu sais c'est quoi la louange prophétique? C'est la louange à la dimension de ton miracle.
20: Alléluia,
19: alléluia. C'est la louange à la dimension de ton miracle ce soir.
20: Alléluia.
19: Hey! La vie Bible dit que notre Dieu se lève.
20: Alléluia.
19: Au son de la trompette.
20: Jesus.
19: Et il s'avance.
20: Il s'avance.
19: Il s'avance.
20: Il s'avance.
19: Il s'avance.
20: Il s'avance.
19: Il s'avance.
20: Il s'avance.
19: Il s'avance.
20: Il s'avance.
19: Il s'avance.
20: Il s'avance.
19: Il s'avance.
20: Il s'avance.
19: Il s'avance au milieu des cris de triomphe.
20: Alléluia.
19: Qui parle de triomphe?
20: Ah.
19: Qui parle de triomphe? Parle de quelqu'un qui a déjà la victoire. Alléluia. Et pendant que tu vas pousser ton cri de victoire, il va se lever encore. Et pendant qu'il se lève, ton miracle se lève.
20: Oh.
19: Quand il se lève, ta guérison se lève.

0: Jésus.
1: Victoire.
0: Est-ce que tu comprends?
1: Hey, hey, hey.
0: Tenez-moi comme ça.

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En effet, quelle gloire y a-t-il à supporter de mauvais traitements pour avoir commis des fautes? Mais si vous supportez la souffrance lorsque vous faites ce qui est bien, c'est une grâce devant Dieu. Et c'est à cela que vous avez été appelés, parce que Christ aussi a souffert pour vous, vous laissant un exemple, afin que vous suiviez ses traces. Lui qui n'a point commis de péché, et dans la bouche duquel il ne s'est point trouvé de fraude, lui qui injurié ne rendait point d'injure, maltraité ne faisait point de menace, mais s'en remettait à celui qui juge justement, lui qui a porté lui-même nos péchés en son corps sur le bois, afin que morts au péché nous vivions pour la justice, lui par la meurtrissure duquel vous avez été guéris, car vous étiez comme des brebis errantes, mais maintenant vous êtes retournés vers le pasteur et le gardien de vos âmes.

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0: Shalom, shalom, peuple de Dieu. J'espère que vous allez bien par la grâce de Dieu et que votre mois demeure bien. Alors, je me présente rapidement. Je suis le prophète Jean Tapé, président fondateur du ministère international Esprit d'amour de France. Je voulais partager un thème avec vous. C'est les éléments qui constituent les fondements mystiques. Donc, les éléments qui constituent les fondements mystiques, et c'est de ça que nous allons parler. Alors, avant de commencer ce court enseignement, je voulais faire une prière pour toi qui m'écoutes. Éternel Père, nous voulons te rendre toute la gloire, nous voulons te rendre l'honneur et l'élévation. Merci encore pour ce jour béni. Merci Père pour ce temps d'antenne que tu nous accordes depuis la radio Fréquence Vie de Côte d'Ivoire. Nous te prions, Éternel, que tu disposes les cœurs de toutes les personnes qui vont écouter cet enseignement. Permets que quelqu'un puisse retenir quelque chose afin de pouvoir être édifié, fortifié par cet enseignement. Je me remets entre ta main, conduis-nous par ton Esprit Saint et que ta volonté s'accomplisse. Au nom de Jésus-Christ de Nazareth, nous t'avons prié. Amen. Alors, bien-aimés, comme je le disais, les éléments qui constituent les fondements mystiques. Alors, bien-aimés, il faut comprendre que lorsqu'on parle de fondements, les fondements sont des choses qui ont tapissé nos vies, et cela part de génération en génération. Lorsqu'on parle de fondement, on parle de la fondation d'une famille, d'une nation, d'un peuple, la base du commencement de la vie de quelqu'un. Alors, ces fondements-là partent de génération en génération, de jour en jour, et toute une famille est basée sur ces fondements-là. Mais pourquoi je veux parler avec toi concernant les éléments qui constituent les fondements? Effectivement, un fondement, je vais te prendre un exemple simple, je vais parler d'une construction. Pour construire une belle maison, va dépendre de la qualité de la fondation. C'est à partir de la qualité de la fondation que nous pouvons présenter une belle maison. Une belle villa, un beau château, va dépendre de la fondation. La fondation, c'est la base. C'est ce qui solidifie une maison. C'est ce qui permet à une maison de résister à la tempête, de résister au vent et à la pluie. Sur le plan spirituel également, un chrétien sera prospère à partir de la fondation, du fondement sur lequel il est bâti. C'est pourquoi Christ dit, je suis le roc. Et si tu bâtis ta maison sur le roc, les tempêtes, les vents se lèveront. Mais cette maison tiendra. Mais si tu bâtis ta maison sur le sable, lorsque le vent va se lever, cette maison va disparaître. Mais bien aimé, je parlerai des éléments qui constitue un fondement. Sur le plan de la construction, on parlera des graviers, des sables, on parlera de truelles, on parlera de pelles et consorts. C'est avec ces éléments-là qu'on peut bâtir un fondement. Mais sur le plan spirituel également, lorsqu'on parle de fondement, il faut comprendre que les fondements ont ce qu'on appelle un pouvoir. Les fondements mystiques ont un pouvoir de te contrôler, de te gérer et de t'orienter et de te manipuler. Donc, je reprends pour toi. Un fondement a le pouvoir, un fondement mystique directement, je parle, a le pouvoir de te contrôler, de te gérer, de t'orienter et de te manipuler. Il influence ta vie. Et toute personne sur cette terre est assise sur un fondement qui agit sur elle sans son consentement ni son autorisation, indépendamment de sa volonté. Deuxième point, les fondements sont en un droit. Les fondements ont un droit, bien-aimé, sur ta vie. Les fondements te transportent. Ils sont comme des chauffeurs. Ils te conduisent où ils veulent, quand ils veulent, à la vitesse de leur choix. Ils te conduisent. Donc, ils conduisent ton mariage, ton foyer, tes finances, ta santé, tes bénédictions, où ils veulent. C'est dangereux, bien-aimé, pour moi, pour un enfant de Dieu, de demeurer assis toujours sur un fondement satanique. Très dangereux. Parce que cela va empêcher ton progrès, va empêcher de rentrer dans ta destinée prophétique. Lorsque un chrétien est assis éternellement ou toujours sur un fondement mystique, ta vie aura du mal à émerger, ton mariage aura du mal à être stable, tes finances, ta santé. C'est pourquoi il est très dangereux de demeurer sur un fondement mystique. Troisième élément, troisième point, je vous l'ai dit. Si tu es sur un fondement de mort, sur un fondement d'esclavage, bien-aimé, ta vie aura du mal à connaître du succès. Un fondement de mort, c'est ce qu'on appelle des morts précoces. Des personnes qui meurent très jeunes. Dans des familles, les gens meurent, mais vraiment à un certain âge, très jeune. Et c'est pourquoi je voulais attirer l'attention de quelqu'un sur le quatrième point, que il y a des fondements. Je voulais attirer l'attention de quelqu'un pour dire que il y a des fondements qui ne supportent pas du tout les bénédictions. Il y a des fondements qui ne supportent pas les bénédictions. Donc ces fondements qui ne sont pas solides. Mais quels sont ces fondements? Ce sont les fondements de l'idolâtrie. Quelqu'un qui est issu d'une famille idolâtre, lorsque tu décides de rentrer dans le mariage, tu vas voir que ce fondement-là va faire écrouler ton mariage. Lorsque tu sors d'une famille idolâtre, tu vas voir que quand tu décides de rentrer dans le domaine des affaires, ce fondement-là, tellement fragile, va faire tomber tes affaires. Lorsque tu décides de rentrer dans le domaine de l'enfantement, ce fondement-là va faire tomber ce projet-là. Pourquoi? Parce que c'est un fondement qui ne supporte pas les bonnes choses. La bénédiction a un poids. Le mariage est une bonne nouvelle. Et les fondements basés sur l'idolâtrie ne peuvent pas supporter tout ce qui est bon. Voilà pourquoi il y a beaucoup de choses qui se passent dans ta vie, que tu vis au quotidien, qui sont que des mauvaises choses. Les bonnes choses que tu désires, tu ne peux pas les avoir. Parce que les fondements de l'adoration ne supportent pas le mariage ni l'enfantement. Bien-aimé, je voulais encore pousser. Qu'est-ce qui constitue les fondements? C'est là que je rentre maintenant dans les éléments qui constituent les fondements mystiques. Regardez ce qu'il dit, le livre d'Ésaïe. Lorsque nous rentrons dans Ésaïe 51, verset 1er, il dit, écoutez-moi, vous qui poursuivez la justice, qui cherchez l'Éternel, portez les regards sur le rocher d'où vous avez été taillé, sur le creux de la force d'où vous avez été tiré. Bien-aimé, je voulais que quelqu'un comprenne. Est-ce que tu t'es une fois assis pour voir le rocher où tu as été tiré? Est-ce que tu t'es une fois posé la question? De quelle famille je sors? Ma famille là, elle est née sur quoi? Elle est bâtie sur quoi? Quelle est la fondation de ma famille à partir de laquelle moi j'ai été taillé? Oui, tu veux la justice. Tu cherches Dieu pour que Dieu intervienne dans ta vie. Mais as-tu pensé de quelle famille viens-tu? Oui, qui sont tes origines? Tes aïeux ont adoré quoi? Ont pratiqué quoi? Beaucoup de chrétiens, aujourd'hui, leur vie stagne. Leur vie ont du mal à connaître la paix, la stabilité, la joie. Mais l'ignorance fait que ils ne savent même pas. Prière, jeûne, méditation, dîme, offrande, vous payez tout ça. Mais vous avez un constat. C'est que rien ne bouge dans votre vie. Bien-aimé, tournez regard vers le rocher où vous avez été taillé. Ce qui veut dire, pensez-y à connaître sur quel fondement vous êtes né. Sur quel fondement votre papa est né. Sur quel fondement votre maman est née. Oui, parlons-y. Parlons-en. Les éléments qui constituent un fondement. Oui, les éléments qui constituent un fondement. Premier élément que je vais te présenter à cet après-midi, bien-aimé, toi qui m'écoutes. Le premier élément qui constitue un fondement est l'autel. Premier élément qui constitue un fondement, c'est l'autel. Alors, la chose que tu dois faire, il faut l'identifier. Il faut que tu arrives à identifier l'autel. Car un lieu de naissance, est une porte. Vous savez, un lieu où on est une porte qui donne accès à beaucoup de choses. Est une porte qui donne quoi? Accès à beaucoup de choses. Hôtel, lieu où les alliances ont été contractées. Lieu où on dédie la terre et le peuple. Un hôtel, c'est un lieu où on tisse des alliances. C'est un lieu où on dédie la terre, où on dédie une famille à la divinité. L'autel, c'est le lieu de rencontre. C'est le lieu où le divin vient vers l'humain. Un autel est considéré comme une piste d'atterrissage. S'il n'y a pas d'autel, on ne peut pas tisser d'alliance. Il faut un autel pour que le divin vienne en contact avec l'humain. C'est un lieu d'alliance, un lieu de sacrifice, un lieu d'offrande, un lieu de rencontre entre divin et l'humain. Deuxième élément qui constitue un fondement satanique, c'est le sacerdoce et le sacrificateur. Vous voyez que nous quittons de l'autel, nous tombons dans le deuxième élément, le sacerdoce et le sacrificateur. C'est quoi un sacerdoce? Un sacerdoce est un service. Et un sacrificateur est celui qui est au service. Donc la personne qui obtient l'offrande, qui obtient le sacrifice qu'on va déposer sur l'autel. Oui, comprenez bien aimé que c'est Satan qui établit les gens comme sacrificateurs pour faire le sacerdoce. Le rôle du sacrificateur satanique, bien sûr, est de recevoir l'offrande des mains du peuple. Ainsi, lorsque tu donnes un sacrifice, tu permets à l'esprit d'avoir une emprise sur ta vie. Tu dois, bien aimé, donc, traiter avec le sacerdoce satanique. Oui, chercher à savoir quel est le service que mes parents ont fait. Qui était le sacrificateur? Oui, un sacrificateur peut être un marabout. Un sacrificateur peut être une féticheuse. Un sacrificateur peut être un devin. Oui, tu dois chercher à savoir où mes parents partaient. Vers qui ils partaient donner ces offrandes-là. Le poulet, le mouton, le bœuf, etc. Troisième élément qui constitue les un fondement, je parlerai de quoi? Je parlerai de l'alliance. Oui, l'alliance satanique. Je pars de l'autel. Je descends sur le sacerdoce et le sacrificateur. Et troisième élément, je tombe sur l'alliance satanique. Il n'y a pas d'autel sans alliance. Pour qu'on puisse bâtir un autel, il faut qu'il y ait d'abord alliance. Pour que ma femme et moi, on puisse vivre dans un même foyer, il faut que ma femme et moi soient mariés légalement. Lorsque ma femme et moi, nous nous marions légalement, automatiquement, nous tissons une alliance. Et c'est à partir de l'alliance que elle et moi, on va vivre sous un toit. Le toit sous lequel nous allons vivre est un autel. C'est là que nous adorons, c'est là que nous prions. C'est là que nous invoquons notre Dieu. C'est là que nous construisons notre avenir, notre famille. Donc, il n'y a pas, comme je l'ai dit, d'autel sans alliance. Voilà pourquoi je tombe dans l'alliance. L'autel est toujours bâti avec des alliances. Les autels opèrent par les alliances. Un autel peut opérer que à partir des alliances. Quelqu'un qui n'est pas en alliance avec toi, il ne peut pas se baser sur un autel pour crier pour toi. C'est pourquoi lorsque Gédéon a bâti cet autel-là, Dieu ne l'a pas agréé parce qu'il n'y avait pas d'alliance entre eux. Je voulais dire encore que l'alliance, c'est un pacte, une transaction, un accord entre deux parties. L'alliance dont je parle, c'est un pacte, une transaction, un accord entre deux parties. Pourquoi il est important de connaître toutes ces choses? Parce que chaque personne a un fondement. Mais la question qu'on doit se poser, c'est que Dieu dit, mon peuple, il ne périt pas parce qu'il lui manque la prière. Mais il périt parce qu'il manque la connaissance. Combien d'années ta vie est bloquée? Combien d'années ton mariage a échoué? Combien d'années ton concours a échoué? Combien d'années ta santé ne te permet même plus de vaquer à tes occupations? Combien d'années les gens se moquent de toi? Combien d'années tu travailles, l'argent tombe entre tes mains, mais tu ne sais même pas qu'est-ce que tu as fait? L'argent disparaît. L'argent, tu l'injectes dans des affaires, mais le résultat est chaotique. Tu payes dîmes, tu donnes offrande, tu chantes à l'église, tu pries à l'église, tu conduis, tu prêches même à l'église. Mais lorsqu'on parle de ta vie sociale, c'est chaotique. Tout n'est regard vers le fondement sur lequel tu es né. Et tu comprendras beaucoup de choses. Bien aimé, je pousserai encore plus loin pour parler d'un quatrième élément. Un quatrième élément qui constitue un fondement satanique. C'est les symboles de l'alliance. Les symboles de l'alliance. Lorsque je parle des symboles des alliances, c'est ce qu'on a pris. Ce qu'on a pris. Ce que la personne a pris. Ce que ton grand-père a pris. Ce que ta grand-mère a pris. Ce que cette personne a pris pour faire quoi? Ce qu'elle a pris pour sceller cette alliance. C'est l'élément qu'on a pris pour sceller l'alliance. Je te prends un exemple. Le symbole de l'alliance de Jésus-Christ était quoi? Entre Jésus et les hommes. Quelle était l'alliance? Quel était le symbole de l'alliance de Jésus entre lui et les hommes? C'était son sang. C'est pourquoi la Bible dit que sans effusion de sang, il n'y a pas de sauvé, il n'y a pas de pardon. Donc, le sang de Jésus-Christ est le symbole de notre alliance d'avec Jésus-Christ de Nazareth. Voilà pourquoi je parle du symbole de cette alliance. Je prends encore un autre exemple. Regardez, vous partez chez la marque Peugeot, vous partez chez BMW, vous allez trouver que chaque entreprise de vente de voitures, ils ont un symbole. Peugeot, vous allez voir qu'il y a un lion. Vous allez voir Audi, vous allez voir qu'ils ont aussi un symbole. C'est à partir du symbole qu'on reconnaît que celui-là vient de temps. C'est à partir du symbole qu'on reconnaît que telle personne provient de temps. C'est pourquoi dans chaque alliance, il y a ce qu'on appelle le symbole ou les symboles des alliances. Alléluia. Alors, toute alliance qui n'a pas de symbole est nulle. Toute alliance qui n'a pas de symbole est nulle. C'est pourquoi quand je me marie avec mon épouse, on nous donne une bague. La bague représente le symbole qui montre que je suis marié. C'est pourquoi j'ai l'habitude de conseiller certains enfants qui ne sont pas encore mariés, mais qui ont des bagues au doigt. Là où ils doivent mettre l'alliance, ils ont une bague à cet endroit-là. Je leur dis non, ça peut empêcher ton mariage d'arriver. Le symbole du mariage, c'est la bague qu'on se met au doigt. De loin, quand tu achètes cette bague-là, on sait que celui-là, il est occupé, celle-là, elle est occupée. Donc, le symbole, c'est très, très, très, très important. Donc, je l'ai dit, si vous avez une alliance sans un symbole, cette alliance est nulle ou sans vie. Le pouvoir de tout hôtel dépend du symbole avec lequel on l'a scellé. Je reprends pour quelqu'un qui m'écoute. Le pouvoir de tout hôtel dépend du symbole avec lequel on l'a scellé. Alors, un hôtel peut être puissant. Ça va dépendre du symbole qu'on a utilisé pour cet hôtel. Le pouvoir de la vie de l'hôtel est le symbole. Le pouvoir de la vie de l'hôtel est le symbole. Or, ce symbole-là peut être quoi? Ce symbole-là peut être un enfant que je prends, que je donne. Ça peut être un bœuf que j'ai pris, que j'ai donné. Ça peut être une parole donnée. Bénis-moi dans cette alliance sous l'autel. Et puis je dis, si tu me bénis, tout ce qui sortira de moi sera à toi. Toute ma descendance sera sur ton autorité. L'autel devient puissant à partir du symbole qu'on a déposé pour sceller l'alliance. Voilà pourquoi il n'y a pas d'autel puissant s'il n'y a pas de symbole. Je voulais faire comprendre encore à quelqu'un le cinquième élément. Cinquième élément qui constitue les autels sataniques vient les serments, les vœux ou les promesses de l'alliance. Je reprends. Cinquième élément, les serments, les vœux ou les promesses de l'alliance. Bien aimé, c'est cet élément-là fait partie des éléments, des fondements qui donnent l'égalité. Lorsqu'on parle de serment, on parle de vœux, on parle de promesses, ces éléments vont donner quoi? L'égalité à la transaction sur l'autel. Ça veut dire quoi? Lorsque vous donnez un vœu, vous faites un serment, vous faites une promesse à l'autel, automatiquement, vous donnez l'égalité à cet autel satanique d'agir sur tout ce qui vous appartient. Voilà pourquoi des fois, tes enfants n'ont jamais été chez un marabout. Tes enfants n'ont jamais été chez un féticheur. Tes enfants n'ont jamais adoré. Mon frère, tu n'as jamais adoré. Ma soeur, tu n'as jamais adoré. Tu n'es jamais allé chez marabout. Tu n'es jamais allé chez féticheur.
1: Tu n'es jamais allé au bord de la rivière. Tu n'es jamais allé dans la forêt. Tu n'as jamais mis pied. Toi, c'est prière. Tu as donné ta vie à Jésus. Mais tu ne comprends pas pourquoi tout cela t'arrive. Je t'explique. Parce que les vœux que tes parents ont donnés à la rivière, les promesses que tes parents ont faites à la rivière, les serments qu'ils ont prêtés devant la rivière ou la forêt ou devant le marabout, a donné l'égalité au pouvoir occulte, a donné l'égalité au monde satanique de pouvoir agir sans ton autorisation dans tes affaires, dans ton foyer, dans ta santé, dans ce que tu vas entreprendre. Voilà pourquoi il est très important de chercher à comprendre ces choses. Les fondements ont un pouvoir à partir du vœu, à partir du serment, à partir de la promesse. Anne a fait une promesse à Dieu. Donne-moi un enfant garçon et je vais te le redonner. Samuel ne savait pas. Samuel n'était même pas encore dans le ventre. Mais Anne vient de faire un vœu. Dès lors, elle rentre dans la prière. Elle sort avec un enfant dans le ventre. Ça veut dire quoi? L'Esprit de Dieu a fait sa part. Quelques années plus tard, Anne doit honorer son engagement. Elle doit donner l'enfant qu'on appelle Samuel à Dieu. Et c'est comme ça que Anne a pris Samuel et elle allait le déposer devant le prêtre Élie pour que Samuel puisse servir l'Éternel. Bien-aimé, je parlerai d'un sixième élément. Et le sixième élément dont je vais te parler cet après-midi, c'est les clauses de l'alliance. Vous voyez que un fondement, vous ne pouvez pas faire une prière simple. Vous dites non, j'ai brisé les mauvais fondements. Non, un fondement a plusieurs éléments qui le constituent. Et il faut connaître ces éléments-là pour attaquer élément par élément. J'ai parlé de quoi tout à l'heure? Les clauses de l'alliance. Les clauses sont les conditions où l'accord, j'ai dit les clauses là, sont quoi? Les conditions où l'accord. J'espère que quelqu'un m'a compris. Nos parents ont fait quoi? Nos parents ont accepté les conditions pour accomplir leurs besoins. Le marabout a dit, je vais te donner l'enfant là, que tu es venu demander là. Je vais te permettre de tomber enceinte. Mais en contrepartie, voilà ce que l'enfant deviendra quand il sera adulte. Et puis la maman a dit, d'accord, j'ai compris. Et puis maman a accepté les accords. Bim, l'enfant est tombé enceinte. Maman a accouché. Aujourd'hui, tu veux travailler. Le marabout dit non, il faut respecter les accords. Le marabout dit, il faut que tu respectes les accords, les conditions. C'est dire que l'enfant ne doit jamais se marier. Pourquoi il veut se marier? L'enfant ne doit jamais travailler. Pourquoi il veut travailler? Vous voyez que vous n'y étiez pas. Mais vos parents, Samuel n'a pas demandé à aller servir Dieu. Mais sa maman va prendre Samuel. Anne va prendre Samuel pour aller le déposer à l'église. Parce que ce sont les accords. Ce sont les accords. Ce sont les conditions de la grossesse de Anne. Je ne sais pas quelles sont les conditions de tes ancêtres. Je ne sais pas quels étaient les accords que tes ancêtres ont signés avec la rivière, avec la montagne, avec la forêt qui aujourd'hui agit sur toi. Septième élément, les sanctions de l'alliance. Ah ben oui, quand tu es en mariage avec quelqu'un, là, quand il découche, il y a une sanction. Soit il y a séparation du corps, ou la dame, la femme, elle ne parle plus avec toi. Elle te boude, elle s'énerve. Elle peut même quitter le foyer pour aller en famille. Les sanctions de l'alliance. Lorsque tu es en alliance avec quelqu'un, Tu ne peux pas faire ce que tu veux. Voilà pourquoi quand tu décides d'aller te marier, fais attention. Est-ce que tu n'es pas en alliance avec le fondement de tes ancêtres qui te dit que tu n'as pas le droit de te marier? Dès que tu te maries net, tu viens de violer une loi. Tu dois être sanctionné. Tu dis non, moi je vais aller en Europe. Ok, vas-y en Europe alors. Est-ce que dans l'alliance que tes ancêtres ont tissé là, est-ce que quelqu'un doit réussir dans la famille? Est-ce que quelqu'un a le droit de construire une maison? Tu veux construire? Attention. Est-ce que tu n'es pas en train de violer l'alliance que tes ancêtres ont tissée? Dès que tu construis net, tu n'entres pas dedans, tu meurs. Dès que tu construis net, un accident, boum, tu meurs. Dès que tu te maries net, les problèmes commencent dans ta vie. Dès que tu obtiens un travail net, les problèmes commencent dans ta vie. Dès que tu arrives en Europe net, les problèmes commencent dans ta vie. Oui, tu viens là de violer quoi? L'alliance. Et c'est pourquoi on te sanctionne en te créant toutes sortes de problèmes. Les sanctions de l'alliance sont les manquements, le non-respect de l'alliance. Ce sont ces éléments-là qui vont créer en toi une punition. Donc, l'esprit méchant va s'imposer à ton progrès. L'esprit méchant va s'imposer à ton succès, va te rendre la vie compliquée jusqu'à ce que tu comprennes que tu viens là de violer les règles d'une alliance qui est rattachée à ton sang. Bien-aimé, je voulais pousser encore plus loin pour dire à quelqu'un, notre huitième élément qui constitue un fondement satanique est le contenu et la teneur de l'alliance. Le contenu et la teneur de l'alliance. Les fondements, qu'ils soient positifs ou négatifs, se transmettent de génération en génération. Que ça soit positif ou négatif, ça se transmet de génération en génération. Un fondement traverse au moins 4 générations. Un seul fondement peut traverser au moins 4 générations. C'est pourquoi vous attendez Dieu dit, je punis le péché des pères sur leurs enfants jusqu'à la 4e génération. Il faut, bien aimé, examiner l'histoire des fondements parce que cela part jusqu'à 4 générations, voire plus. Il y a eu tellement de choses que les parents ont eu à faire et cela nous crée des problèmes jusqu'à aujourd'hui. Bien aimé, je parlerai d'un avant-dernier. Et je vais me mettre à prier pour toi. Pourquoi je t'explique toutes ces choses? Je t'explique parce que tu n'es pas tombé du ciel. Regarde, tu fais beaucoup d'efforts. Tu payes ta dîme, tu fais les offrandes, tu es tout le temps à l'église, tu pries tout le temps, tu jeûnes, tu médites. Tu dis non, moi je ne veux pas vivre dans le péché. Mais malgré ça, tout est bloqué dans ta vie. Tu ne fais que tourner en rond. C'est pour cela que je te donne ces éléments qui ont constitué le fondement de ta famille, que ce soit côté paternel ou côté maternel. Bien-aimé, je viens par ces deux-là pour aller terminer. Pour te dire quoi? 9e élément, la réclamation de l'alliance. 9e élément, la réclamation de l'alliance. La réclamation, c'est ce qui appartient de droit. En vertu de quoi nous nous sommes convenus? Ça veut dire quoi? Je sais que je réclame cette chose parce qu'elle est à moi. Souvenez-vous, bien-aimés, que Pierre était avec Jésus, le grand Pierre. Mais la Bible dit que Jésus lui-même dit, Pierre, Satan te réclame, toi et tes amis,
2: pour vous cribler de balles. Vous pensez qu'on ne réclame pas quelque chose qui ne nous appartient pas? S'il réclame Pierre, c'est parce qu'il sait que Pierre, là, il appartient. Et qu'est-ce que Jésus dit? Jésus dit, j'ai prié pour toi, pour que quand tu seras délivré, tu puisses délivrer aussi tes frères. Ce qui veut dire que la réclamation de Satan était logique. La réclamation de Satan était logique. Bien-aimé, je terminerai sur notre dixième élément, l'onction de l'alliance. L'onction de l'alliance. De la même manière que l'onction du Saint-Esprit se déverse sur le peuple de Dieu, c'est ainsi que l'onction de l'alliance satanique inonde la vie de ses fidèles. Regardez, les dames qui dansent le commun, les femmes qui dansent le commun, vous voyez que deux fois, l'Esprit saisit ces femmes-là. Ça peut les amener dans la forêt. Deux fois, il y a des femmes, il y a un mauvais esprit qui tombe sur ces personnes-là et ces personnes deviennent bizarres. Ces personnes deviennent autrement. Bien-aimé, je voulais te présenter ces 10 éléments qui constituent un fondement satanique. Pour que le problème que tu vis depuis des années, donc tu as cherché la solution partout, tu as été dans des veillées de prière, tu as été dans des séminaires, tu as été voir des hommes de Dieu, tu as été voir des servants de Dieu, tu as prié, tu as jeûné, tu as médité, tu fais tout ce que l'Église demande, mais malgré ça, ta vie est bloquée. Je te donne un conseil. À travers ces 10 éléments que je viens de te donner, je te conseille de t'asseoir, de réfléchir de quel fondement tu sors. Tu as été taillé de quelle famille? Tu es né sur quel fondement dans ta famille? Est-ce que dans ta famille, là, il n'y a pas des adorations d'eau? Est-ce que dans ta famille, ils n'adorent pas des rivières? Est-ce que dans ta famille, ils n'adorent pas des montagnes? Est-ce que dans ta famille, ils n'adorent pas des forêts? Est-ce que dans ta famille, là, il n'y a pas le goli? Est-ce que dans ta famille, là, il n'y a pas les baillés? Est-ce que dans ta famille, là, il n'y a pas les fréquentations? Derrière les marabouts, les féticheurs, il y a des familles là, ils sont constamment chez les marabouts, constamment chez les astrologues. Bien-aimé, réfléchis bien. Et si tel est ton cas, si tel est ton cas, un conseil, c'est de chercher à rencontrer un homme de Dieu. Je vais terminer pour prier pour toi. Et si tu veux nous contacter, je te présente un numéro de téléphone. Donc c'est le plus 225. 07 09 19 04 13. Je le répète, pour nous contacter, c'est le plus 225 07 09 19 04 13. Nous sommes disponibles pour vous. Bien-aimé, permets-moi de prier pour toi. Que la faveur de l'Éternel, celui-là même qui est le Dieu divin, il le dit dans Jérémie 33, verset 3, invoque-moi et je répondrai. Je t'annoncerai des grandes choses, des choses cachées que tu ne connais pas. Bien-aimé, je prie qu'à travers cet enseignement, que Dieu ouvre ton esprit, que Dieu ouvre ton esprit sur les choses cachées dans ta famille qui te fatiguent, qui te perturbent. Que Dieu t'aide à être délivré, à sortir de ces fondements, oui, sataniques, sur lesquels tu es né, sur lesquels ton avenir est menacé, ta destinée est menacée. Sois délivré, sois libéré et que la faveur de Dieu soit avec toi. Que Dieu vous bénisse. Shalom et à très bientôt. Amen.

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1: Et quand l'esprit de vérité sera venu, il vous conduira dans la vérité tout entière. Car il ne parlera pas de lui-même, mais tout ce qu'il aura entendu, il le dira. Il vous annoncera les choses à venir. Il manifestera ma gloire, car il puisera dans ce qui est en moi et vous l'annoncera. Ainsi la gloire du Père se révèle par l'Esprit. La gloire et la puissance de Jésus se révèlent par son Esprit. Ainsi quelqu'un qui a cru le verra. Alléluia.

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1: Vous êtes à présent sur les antennes bénignes de Radio Fréquence Vie. Mesdames et messieurs, merci de nous rejoindre pour suivre le grand journal, grand format de la rédaction. L'actualité au cœur de notre quotidien, développée tout au long de la semaine écoulée. Bienvenue sur la Nationale des Églises Protestantes et Évangéliques de Côte d'Ivoire, au sommaire de cette édition. 12e convention internationale de l'Église ambassade des miracles, célébrée dans une atmosphère chaleureuse, ponctuée de louanges et d'enseignements. Et ce, en présence du révérend apôtre Ogbandi Konabena, président du Sinépeci et secrétaire général du consistoire des protestants évangéliques de Côte d'Ivoire, de la première dame honoraire, Madame Simone Eyvé Gbagbo, de plusieurs personnalités invitées des MAC et du peuple de Dieu mobilisé en cette circonstance. Retour sur l'événement dans un instant. Célébration de la 9e journée africaine de l'état civil dans la commune de Mans. La direction générale de l'Office national de l'état civil et de l'identification ONESI, la maternité ne doit plus être considérée uniquement comme le lieu où l'enfant vient au monde, mais devenir surtout l'un des premiers points de départ de son identité juridique. Des explications dans cette édition. Retraite spirituelle pour la célébration des familles autour du thème « L'intimité conjugale, un cadeau à préserver et à célébrer ». Et c'est une initiative de la communauté internationale des hommes d'affaires du plein évangile Full Gospel. C'était le samedi 1er août dernier au CFK, Centre évangélique de formation en communication pour l'Afrique. À l'international, au Vatican, le pape Léon XIV invite à vaincre la mondialisation de l'indifférence avec amour. À l'occasion du 70e anniversaire de la Fondation Leadership Conference of Women Religious. Enfin en sport, la Coupe d'Afrique des Nations U23 de la CAF 2027 se tiendra en Égypte. Ainsi en a décidé la Confédération africaine de football, CAF. Voilà pour le sommaire. Actualité en Côte d'Ivoire. Rentrée scolaire 2026-2027. Grande préparation en perspective. 700 enseignants, éducateurs et responsables d'établissements privés en formation en vue de renforcer les capacités des personnels au niveau du ministère de l'Éducation nationale, de l'alphabétisation et de l'enseignement technique. Le ministère de l'Éducation nationale, de l'alphabétisation et de l'enseignement technique a lancé lundi 10 août 2026 à Daloa une formation destinée aux acteurs des établissements privés afin de renforcer leurs compétences et à terme contribuer à l'amélioration de la qualité de l'enseignement. Au total, près de 700 enseignants, éducateurs et responsables d'établissements privés ayant sollicité les agréments nécessaires pour exercer prennent part à cette formation qui se déroulera jusqu'au 28 août 2026 au collège privé Touré Nasseneba. Enfin, la deuxième adjointe au maire de Daloa, Naminata Traoré, a présenté la formation continue comme un instrument de perfectionnement et appelé les participants à en tirer le meilleur profit pour leur pratique professionnelle et au-delà, l'amélioration de la qualité du système éducatif. Elle a insisté enfin sur la responsabilité des établissements privés dans l'encadrement et la formation des élèves qu'ils recrutent. Cap à présent sur la 12e convention internationale de l'Église ambassade des miracles. La 12e convention internationale de l'Église ambassade des miracles a eu lieu récemment au siège de la dite église Cocody à Toban, 30e arrondissement, dans une atmosphère chaleureuse de louanges, entretenue par plusieurs chantres émérites. C'était en présence du bishop Ouattara Mohamed Idriss, président fondateur de la dite église, du révérend apôtre Bandikona Bernard, président du CINEPECI, secrétaire général du consistoire des protestants évangéliques de Côte d'Ivoire, de la première dame honoraire Madame Simone Eivé Babo, de plusieurs personnalités invitées des marques et du peuple de Dieu mobilisé en cette circonstance. Le bishop Ouattara Mohamed Idriss, président fondateur de l'église ambassade des miracles, donne le sens de la convention qui initie chaque année sa communauté.
2: Nous sommes l'église ambassade des miracles, l'église évangélique établie par Jésus-Christ. Il en est, n'est-ce pas, le roi, le monarque. Et nous avons une tradition dans cette maison qui est celle chaque année d'établir une convention. Une convention, ça veut être, pour faire simple, une réunion de maison qui permet aux fils et aux filles de la dite mission de venir des quatre coins du monde, n'est-ce pas, remonter, si vous permettez l'expression, à Silo, à Jérusalem, au temple principal, pour faire un bilan d'activité, de ce qui s'est déjà accompli, mais également recevoir de Dieu des instructions pour l'année en cours et pour ce qui doit se faire par la suite. La convention se veut un moment fort en esprit parce que c'est un grand rassemblement. Et vous savez, dans les Écritures, à chaque fois qu'il y a eu un grand rassemblement, il y a eu une touche particulière de Dieu, une manifestation surnaturelle du Saint-Esprit. Ce qui entraîne que lorsque nous nous rassemblons dans cette dynamique, nous espérons voir Dieu se manifester dans une plus grande dimension dans chacune de nos vies. Et donc, ça y est, le grand rassemblement, la convention débute aujourd'hui, dimanche 9, et elle se prolongera jusqu'au dimanche 16 août. Un thème bien précis a été retenu, c'est celui de combattre pour sa destinée. C'est l'idée générale.
1: Le leader et fondateur de l'église ambassade des miracles nous donne ici l'intérêt du thème de cette 12e convention, comment gagner le combat de la destinée.
2: Vous savez, la destinée, c'est ce que Dieu, comment dire, établit pour une vie humaine. Il y a ce qu'on appelle d'abord la prédestination, qui est le plan de Dieu manifeste avant que nous ne soyons formés dans le sein de notre mère. Et lorsque nous venons sur terre, nous travaillons à l'accomplissement de notre destinée. De ce qui nous a été réservé, ce pourquoi nous sommes venus sur terre, la mission que Dieu assigne à notre vie. Et pour que la destinée soit accomplie, il y a deux forces dans notre univers qui se combattent. Les forces de la lumière conduites par Christ Jésus et les forces des ténèbres qui sont mystérielles. Donc, à chaque fois que vous verrez un plan de Dieu s'accomplir dans la vie d'un fils de Dieu, il y aura toujours une opposition, un combat dans le but de faire échouer la personne qui est en train de travailler pour accomplir le mandat de Dieu. Le combat fait partie de la vie. Et nous sommes ici pour donner les clés à tous ceux qui nous écouteront afin qu'ils remportent toutes les batailles qui se présenteront à eux, de sorte que leur destinée soit pleinement accomplie. Vous savez, on ne gagne pas une bataille sans la connaissance, on ne gagne pas une bataille sans les clés. Donc cette convention sera la convention de la remise de trousseau de clés pour que chacun prenne en main sa vie et sa destinée, afin, n'est-ce pas, que l'histoire, l'année prochaine qui sera racontée, soit tout autre, soit miraculeuse, merveilleuse et inspirante. Nous l'espérons pour les générations présentes et à venir.
1: Il est à noter qu'un grand concert animé par des chantres émérites, au rang desquels les chantres Maman Tania, Nestor David, Simian Tatou, a précédé le culte d'ouverture de cette convention internationale qui a pris fin ce dimanche 16 août 2026. C'est un reportage de Biali Ebenezer. Mesdames et messieurs, vous suivez le grand journal de la rédaction sur Fréquence Vie, la 89.4 FM. Direction Korogo, dans la région du Poro, où le régulateur mobilise autant faire que se peut le corps professoral et les chefs traditionnels pour le rayonnement de la filière Anakad Karité. Le conseil Coton Anakad Karité a lancé officiellement le 11 août 2026 à Korogo le projet d'identification des exploitants et exploitations d'Anakad. La cérémonie s'est tenue à la préfecture en présence du préfet de la région du Poro et du département de Korogo, Karim Diarasouba, ainsi que les chefs traditionnels. À l'ouverture de la cérémonie, le PCA du conseil Coton Anakad Karité, Jérôme Kwasi Ehui, a insisté sur l'importance capitale de cette rencontre dont l'objectif est de sensibiliser et de mobiliser les autorités administratives et coutumières pour garantir la réussite de cette opération nationale. Le PCA a rappelé que la filière doit être mieux organisée pour répondre aux attentes des producteurs, créer une résilience face aux chocs économiques et climatiques et valoriser les sous-produits de l'anacad, huile, jus, cosmétiques, usage industriel. Il est à noter que la transformation locale pourrait générer 12 000 emplois directs supplémentaires. Et c'est pourquoi, avec le lancement, le conseil Coton Anakad Karité entend engager une dynamique nationale visant à structurer durablement la filière et renforcer son poids économique et social en Côte d'Ivoire. Point d'honneur sur la retraite spirituelle et célébration des familles du Full Gospel Côte d'Ivoire. L'intimité conjugale, un cadeau à préserver et à célébrer, tel est le thème de la retraite spirituelle dédiée aux couples, initiée par la communauté internationale des hommes d'affaires du plein évangile, Full Gospel. C'était le samedi 1er août dernier au CFK, Centre évangélique de formation en communication pour l'Afrique. Enseignement, atelier de formation, plénière, prière ont été les temps forts de ce programme enrichissant. Monsieur Zoumana Koulibaly, président du Full Gospel Côte d'Ivoire, nous donne l'objectif de cette retraite spirituelle tout en évoquant l'intérêt du thème.
3: Nous sommes après trois mois de notre élection et nous avons décidé de faire connaître la communauté dans toute la Côte d'Ivoire parce que à certains, jusqu'à présent, quand tu leur parles du Full Gospel, je dis, c'est quoi ça? Ou bien dire, ah, mais vous êtes encore là. Ça veut dire qu'il y a longtemps qu'ils n'entendaient plus parler de cette communauté. Donc, l'objectif pour nous, c'est faire connaître cette communauté. Ensuite, couvrir la Côte d'Ivoire de chapitres. Et ensuite, restaurer les foyers. Parce qu'on sait tous que le foyer, c'est le socle de la famille. Voilà pourquoi aujourd'hui, nous avons le thème, le FGBMFI, c'est-à-dire le Full Gospel Côte d'Ivoire, célèbre la famille avec, bien sûr, une retraite des couples sur le thème « L'intimité conjugale, un cadeau à préserver et à célébrer ». Parce que nous pensons que sans unité dans le couple, il n'y a pas de vie. Et s'il n'y a pas de vie, il n'y a pas de Full Gospel. Et s'il n'y a pas de Full Gospel, il n'y a pas de nation. Donc voilà pourquoi ce thème vraiment est très important pour nous. Nous avons voulu réunir les couples des membres de Full Gospel pour traiter de ce thème important afin que ce que nous voulons faire pour cette communauté en Côte d'Ivoire, que nous puissions avoir le soutien du Saint-Esprit, le soutien de notre Seigneur pour le faire. Voyez, dans la division du foyer, il n'y a pas de Saint-Esprit. Et s'il n'y a pas de Saint-Esprit, nous ne pouvons rien faire. Voici pourquoi nous avons organisé ce séminaire-là.
1: Connu pour travailler et former dans le domaine des affaires, pourquoi initier une retraite spirituelle sur la famille par le Full Gospel, Réponse avec le président Zoumana Koulibaly.
3: Il faut comprendre que la première entreprise, c'est la famille. Celui qui ne peut pas gérer sa famille ne peut pas gérer une entreprise. Et je crois que la Bible est claire dessus. Si tu ne peux pas gérer ta famille, on ne peut même pas te le confier. On n'a pas le droit de te confier une responsabilité au niveau de l'Église. Donc la première entreprise, c'est la famille. Donc si nous savons gérer notre famille, nous saurons gérer un chapitre de Full Gospel, nous saurons gérer peut-être même la communauté au niveau national. Voilà pourquoi la famille compte pour nous.
1: Le formateur de cette rencontre dédiée au couple, le serviteur Lucien Ahuya, directeur et vice-président international ATLarge de région, fait l'historique de la mise en œuvre de ce programme tout en invoquant l'importance de la famille.
4: C'est un travail qui date de plus de 15 ans en arrière que nous avons entamé en tant que président national. Maintenant que nous avons un nouveau président national, nous avons à cœur de restituer un héritage, pas seulement en termes de position, mais en termes d'acquisition. Ce que nous avons reçu comme héritage précieux pendant 15 ans d'exercice et près de 30 ans d'appartenance à la vie. Dans la vie de la communauté internationale des hommes du plein évangile, notre héritage n'a pas été que national. Nous avons un héritage international. Donc c'est le temps de restituer ça à une nouvelle génération. Du coup, la question de notre génération, c'est la question de la famille. Vous savez que la famille subit beaucoup d'attaques en ce moment, dans l'organisation, dans la conception générale des modes de gouvernement, de modes de construction et même de construction psychologique, sociale. Il y a des normes et des valeurs qui sont étrangères aux normes, aux valeurs bibliques. Du coup, la famille est défigurée. Et cela va de la famille nucléaire et qui s'étend à un niveau incroyable. Et on se pose beaucoup de questions. C'est dans ce cadre-là que le Bureau national de la Côte d'Ivoire s'est interrogé au sujet des familles sur l'intimité conjugale. J'estime que c'est un don qui a préservé et a célébré. Bien sûr, à l'analyse de ce thème, il y a des sous-thèmes qui sont par exemple ce que les hommes attendent des femmes, ce que les femmes attendent des hommes. Il y a la question de la soumission qui fait référence à la compassion et non au jugement. La question de ce que Dieu dit à l'homme d'aimer qui fait allusion également à la compassion mais non au jugement de son conjoint. Ce que nous pouvons retenir, c'est que la définition même de l'intimité conjugale pose un problème à la base.
1: Des responsables ayant pris part à ce moment convivial de formation apprécient l'impact du dit programme.
5: Tu es Léonore Koulibaly, coordinatrice nationale des dames, section Côte d'Ivoire. Tout bon fonctionnement d'une communauté commence par la paix au niveau des foyers, au niveau des familles. C'est ce pourquoi nous avons organisé, nous avons décidé donc ce jour de célébrer les familles. Et le thème qui nous réunit, c'est l'intimité conjugale, un cadeau à préserver et à célébrer. On va plus loin pour dire que l'intimité conjugale, ce n'est pas un simple cadeau, mais c'est un don. C'est ce que nous avons appris, que l'intimité est un don. Et le premier sous-thème que nous avons eu ce matin avec au niveau des dames, c'est se soumettre, compatir et non juger. Aujourd'hui, nous avons compris qu'il faut d'abord compatir, voir le conjoint différemment. S'il a des soucis, s'il a des problèmes, quel que soit l'état dans lequel il se trouve, nous devons le regarder avec un air de compassion. C'est alors que nous allons nous soumettre et que nous allons prier pour qu'il soit en paix, pour qu'il se retrouve, afin que le foyer vraiment soit libéré, que la grâce de Dieu descende dans le foyer.
6: Je suis Miezan Bernard Anodjo, le secrétaire national adjoint en charge de la communication au Full Gospel. Aujourd'hui, nous avons eu l'opportunité de rassembler des couples et des personnes qui sont venues à titre individuel pour plancher sur une thématique très importante. Nous avons donc parlé de l'intimité conjugale, un cadeau à préserver et à célébrer. Et donc autour de cette thématique, nous avons eu des temps de plénière, mais nous avons également eu des ateliers pour les hommes, des ateliers pour les femmes. On a abordé des questions comme ce que les femmes attendent des hommes et ce que les hommes attendent des femmes. Et puis nous avons eu des temps de prière. Parce que vous savez, c'est l'occasion où le Saint-Esprit, après avoir éclairé notre esprit, après nous avoir enseigné ce qu'il faut comprendre et savoir sur la gestion du couple.
1: C'est un reportage de Biali Ebenezer. De De Korogo, nous allons à Man, dans la région du Tongui, où les maternités sont appelées à devenir des points de départ de l'identification juridique, et ce, à la faveur de la célébration de la 9e journée africaine de l'état civil. Man, 12 août 2026, les maternités sont appelées à devenir des points de départ de l'identité juridique des enfants à travers l'enregistrement de leur naissance dès les premiers jours de leur vie, a indiqué le directeur de l'Office national de l'état civil et de l'identification ONISI, Ago Christian Kodia, mardi 11 août 2026 à Man, lors de la 9e journée africaine de l'état civil. La maternité ne doit plus être considérée uniquement comme le lieu où l'enfant vient au monde. Elle doit aussi devenir l'un des premiers points de départ de son identité juridique, a déclaré M. Kodia, estimant que la naissance constitue le premier événement de la vie devant être reconnu par l'État. Pour l'ONUCI, la déclaration de naissance permet à l'enfant de disposer d'une identité et de faciliter son accès à l'école, aux services de santé, aux programmes sociaux et aux autres services de l'État. Enfin, dans le Tongui, 39 centres de santé avaient bénéficié en 2024 d'équipements de fête d'état civil, et selon le directeur général adjoint de la santé, Dr Tia Mamadou, représentant le ministre de la Santé, de l'hygiène publique et de la couverture maladie universelle. Nous arrivons pratiquement à l'invité de la rédaction. Nous ouvrons les portes à l'invité de la rédaction du jour. Mesdames et messieurs, voici pour vous l'invité de la rédaction.
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0: Mesdames et messieurs, bonjour. Bienvenue à l'invité de la rédaction. Nous recevons pour vous ce matin, avec déférence d'ailleurs, je dirais, Madame Marie-Rolande Inguessan-Cassi, épouse Yedes. Notre invité est chef d'entreprise et bien plus directrice générale d'une agence de voyage experte en ingénierie du genre. À la faveur de la célébration de la Journée internationale et des droits de la femme, nous recevons cette intellectuelle du genre pour lever le voile sur le thème intitulé « Droits des femmes et l'égalité des genres ». Rappelons d'ores et déjà que notre invitée est directrice générale de Providence Service Events, membre du chapitre international de Full Gospel. Madame Yedes, merci d'avoir répondu à notre invitation et par ricochet, recevez les salutations de Monsieur Laurent Banta, premier responsable de cette station média au cœur de la Côte d'Ivoire. Pensez-vous d'entrée de jeu, Madame, que la femme soit en mesure d'être égale à l'homme à ce 21e siècle?
1: Merci, Monsieur Diquet. Bonjour, chers auditeurs. Mm-hmm. Bonjour, Monsieur Biali. Voilà, donc, c'est vraiment un honneur pour nous d'être à cette station, à ce micro, pour entretenir nos différents auditeurs sur la thématique qui a été choisie par la rédaction ce jour. Et donc, pour répondre à la question, il faut le dire, l'homme et la femme devraient être égaux. Nous sommes sur une chaîne chrétienne et donc nous voulons faire notre approche en ayant une approche chrétienne de la thématique. Et en cela, nous voulons vous citer Genèse 1, le verset 27 qui nous dit « Dieu créa l'homme à son image, il le créa à l'image de Dieu, il créa l'homme et la femme. » Ce verset biblique dit clairement que l'homme et la femme partagent la même dignité car ils sont tous deux à l'image de Dieu. Nous basant sur ce texte biblique, nous dirions que l'homme et la femme devraient être égaux. Pourquoi devraient être égaux? Parce que malheureusement, depuis l'Antiquité, le Moyen Âge, la Renaissance, pour citer les différents courants chronologiques que ce monde a connus, il existe des inégalités, des disparités entre l'homme et la femme qui persistent. Quoique, il ne faut pas ignorer que des efforts remarquables et significatifs ont été faits ces derniers siècles. Voilà.
2: Bialy. Alors, il est question des genres, égalité des genres. Alors, vous qui êtes experte, de quoi s'agit-il exactement?
1: Merci, Monsieur Bialy. Nous allons saisir l'opportunité, étant à ce micro, de lever un peu le voile sur la question d'approche genre. Donc, de la chaire UNESCO aux femmes et pouvoirs de décision, chaire de laquelle nous sommes issus et qui nous a formés et nous a rendus expertes de ce domaine de définition. Alors, il faut dire que de manière générale, l'approche genre, selon la chaire UNESCO, est une démarche analytique. Une stratégie, elle est aussi transversale et elle vise à analyser, comprendre et corriger les inégalités socialement construite entre la femme et l'homme, notamment l'accès aux ressources, à l'eau, aux opportunités économiques, à la gouvernance et aux espaces de décision.
0: C'est ça.
1: Elle repose sur le principe que les rôles, responsabilités et pouvoirs attribués aux femmes et aux hommes ne sont pas naturels, mais socialement, culturellement et institutionnellement construits. De ce fait, ils sont transformables par des politiques publiques et des actions ciblées. Ainsi, les fondements conceptuels de l'approche genre selon la chaire UNESCO se basent sur quatre piliers fondamentaux que nous allons passer juste en revue, histoire d'éclairer un peu l'esprit de nos auditeurs. Le point A, nous avons l'égalité entre la femme et l'homme. Donc cette approche genre ne se limite pas à la présence des femmes mais vise l'égalité des droits, l'égalité des chances, l'égalité des résultats. Elle reconnaît que traiter de manière identique des personnes inégales, le monde positionné, reproduit les mêmes inégalités. Nous avons l'autonomisation des femmes. Selon la chaire UNESCO, L'approche genre cherche à renforcer la capacité d'action des femmes, leur autonomie économique, leur leadership, leur pouvoir de décision, notamment dans la gestion de l'eau et des ressources naturelles. L'autonomisation est à la fois un moyen et une finalité de développement durable. Donc, en troisième élément, nous avons le pouvoir de décision. C'est un axe central de la chaire UNESCO et en cela, il y a la participation effective des femmes aux instances de décision. Donc, les comités de gestion de l'eau, les collectivités territoriales, les organisations communautaires, les institutions publiques et privées. Cette approche de genre exige que les femmes ne soient pas seulement bénéficiaires des politiques de l'eau, mais qu'elles soient actrices et aussi décideuses. Et le dernier point, c'est la justice sociale et l'équité. Donc, selon la chaire UNESCO, l'équité consiste à corriger les désavantages historiques, adapter les politiques aux réalités spécifiques des femmes et réduire les écarts structurels de pouvoir qui existent entre l'homme et la femme. Voici la question d'approche genre de la chaire UNESCO.
0: Ok, merci pour ce tour d'horizon et qui nous permet de nous situer comparativement à ce thème qui retient l'attention de tous ce matin. Biali.
2: Oui, alors nous parlons des genres. Quand on parle des genres, il y a l'homme et la femme. Mais au regard de tout ce que vous venez de dire, le droit, l'autonomisation, les capacités, l'égalité, c'est, j'allais dire en faveur des femmes. Oh, on parle de deux sexes. Mm-hmm. Qu'avez-vous à répondre à cela?
1: Merci beaucoup, Monsieur Biali. Cette question nous permet de faire une nuance entre ces deux concepts. En fait, l'égalité dont il est question, cette égalité genre, vise au même titre l'homme et la femme.
2: Ok.
1: Voilà. Donc, pour dire que si nous sommes dans une situation sociale où on a un homme qui, dans sa maison, n'a plus ses droits et que c'est la femme qui décide de tout, nous ne sommes pas dans la situation d'égalité genre recherchée par la chaire UNESCO. En fait, par habitude et par obligation, cette conception erronée intervient pourquoi ? Parce que habituellement dans nos sociétés, dans les sociétés des hommes, c'est les femmes qui sont brimées au niveau de leurs droits.
0: Le mot n'est pas fort.
1: Je pense qu'il est à juste titre utilisé. Parce que quand on va faire allusion aux violences basées sur le genre, vous voyez que parce qu'elles sont femmes, elles sont bastonnées, défigurées. Il y a la question d'excision, en fait, qui dénie à la femme sa qualité d'être humain. Il y a des situations vraiment très pathétiques qui sont vécues dans les sociétés et qui font que les droits de la femme sont vraiment inexistants. Vous allez voir qu'il y a des sociétés où les femmes n'ont pas le droit de propriété. Je prends un exemple. Et là, en fait, il y a un cas patent au niveau de la Bible. Donc, je prends l'exemple d'une société où un chef de famille, un chef de village décède. Il a beaucoup de biens. Il a des filles et des garçons. Mais nos sociétés ne reconnaissent même pas de droit à ses filles de posséder des terres. Toutes les terres du papa défunt, selon la société, selon la culture, devraient revenir aux hommes. Mais ce n'est pas juste. Nous avons vu que dans la Bible, il y a des filles qui se sont levées pour aller voir l'homme de Dieu pour dire « Notre père est décédé ». Et voici ces différentes terres. Elles sont distribuées, mais nous ne sommes que des filles et on ne veut pas nous attribuer ces terres, que ces terres nous soient accordées. Et l'histoire nous dit que Dieu a réagi pour dire « Elles méritent qu'on leur attribue cela ». Parce que Dieu, à la base, a créé l'homme et la femme à son image et à sa ressemblance. Et il nous le dit clairement, chacun doit combattre toutes les inégalités et permettre qu'on n'ait plus de situation où il y a la pauvreté, où les droits des hommes sont brimés. Alors nous faisons l'œuvre du Seigneur en restituant à l'homme sa dignité.
0: Alors, Madame Yedès, je voudrais savoir, dans cette histoire d'égalité du droit de la femme, que diriez-vous de l'amour entre l'homme et la femme?
1: Ok, merci bien. Parlons toujours d'égalité et aussi de la mission du chrétien en faveur de la recherche de l'égalité entre l'homme et la femme. Pourquoi je dis de la recherche de l'égalité? En fait, on n'est pas dans une situation où on doit chercher à avantager plus la femme que l'homme. C'est vraiment rechercher l'équilibre entre ces deux êtres que Dieu a donné à l'humanité.
0: C'est ça.
1: Et l'UNESCO a eu un regard très profond. Lorsque les Nations Unies déclarent en termes de bilan pour toutes les nations de la Terre que quand elles refusent d'impliquer, d'attribuer des rôles aux femmes dans la décision, elles acceptent d'évoluer à 50% alors que Dieu, le Créateur, leur a donné l'opportunité d'évoluer à 100%. Donc, oublier les femmes dans la société, c'est fonctionner avec que 50% de nos capacités. Donc, pour dire, Proverbe 31, les versets 8 à 9 nous dit « Ouvre ta bouche pour le muet, pour la cause de tous les délaissés. Ouvre ta bouche, juge avec justice et défends le malheureux et le pauvre. » Donc, défendre les droits des femmes, sinon de ceux qui sont pauvres et qui sont malheureux, qui sont faibles, sont donc un devoir biblique.
2: Alors, Yves, avec votre permission, quand vous parlez d'égalité, il s'agit de quoi exactement? C'est-à-dire, l'égalité concerne quoi? Je pose la question à justice, puisque nous sommes en face d'une servante de Dieu aussi. Vous avez fait allusion à la Bible. Or, nous savons que la Bible a un standard. Il y a l'homme comme le chef, la femme qui est l'aide. Mais là, l'expression qui ressort, c'est l'égalité. L'égalité entre l'homme et la femme.
1: Ok. Merci beaucoup, Monsieur Bialy. Pour revenir à la question, il est clair et indéniable que dans l'organisation biblique, donc de Dieu, de l'homme et la femme, on le voit clairement. L'homme est venu en premier et la femme par la suite. Et quand il fait venir la femme à l'homme, il lui dit « Je te fais une aide semblable. » Une aide semblable. Et il nous dit, dans le verset qu'on a cité plus haut, que l'homme et la femme sont tous deux à son image. Donc ici, quand nous insistons sur la question d'égalité, nous voulons dire à l'homme et à la femme de voir que des deux, personne n'est en dessous. Et la question d'égalité ici nous renvoie à la notion d'équité, égalité des chances, égalité des opportunités, accès égal à l'éducation, à la vie politique, à tous ces attributs qui contribuent au développement de l'homme avec grand H. Et donc, on ne devrait pas faire de différence entre l'homme et la femme dans la question d'avoir accès à tous ses droits.
0: Alors, moi, j'ai un petit souci.
1: Oui.
0: Et le souci réside dans le fait que parler d'égalité, Bialy, revient à dire que la femme veut se mesurer à l'homme.
1: Ok, je vois que la question a été reposée autrement. Ok, donc nous allons y aller. Nous l'avons dit.
2: En fait, que vise la chaire UNESCO?
1: D'abord, voilà. on veut faire une précision.
0: Oui. C'est ça.
1: L'homme est le chef de la famille.
2: Mais est-ce que les institutions internationales, dans votre formation, est-ce que c'est comme ça que la chose est perçue dans un premier temps?
1: Merci bien, M. Bialy. Déjà, il faut savoir que c'est une institution internationale, donc elle est apolitique. Elle ne met pas en avant les questions de religion et tout.
2: Okay.
1: Elle se base sur les lois immuables de fonctionnement et de droit de l'homme et de la femme, comme nous le savons tous. Mais à aucun moment, elle dit que la femme doit dénier les droits de chef de famille à l'homme. Elle dit simplement que dans la société, on devrait donner et à la femme et à l'homme des chances équitables. En même temps, elles disent que chacun doit évoluer dans son rôle en ayant accès à toutes ses capacités. Donc si nous on veut se ramener à la Bible, parce qu'on est chrétien, la Bible nous dit que dans l'organisation de la famille, c'est l'homme qui est le chef. La femme, elle est venue sous la mission d'un chef. C'est pour cela qu'on parle de soumission.
0: D'aide aussi.
1: Mais elle est venue pour aider. Parce que le Seigneur a dit, je te fais une aide semblable. Et vous et moi, nous comprenons bien que celui qui vient aider, c'est celui qui vient apporter une force supplémentaire à quelqu'un qui est faible.
0: C'est ça.
1: Voilà. Donc la femme ne devrait pas être vue comme le sexe faible, comme on le comprend de manière erronée. Elle doit être vue plutôt comme un être différent de l'homme, donc qui a des différences. Et c'est dans cette différence-là que réside la force du couple. Bien sûr, si on arrive à faire le bon équilibre entre les forces que l'homme a et celles que la femme apporte. Parce que Dieu est tellement sage que dans sa sagesse, quand il crée une femme pour venir appuyer l'homme, cette femme ne vient pas bisser les mêmes qualités de l'homme. Elle vient compléter, sinon équilibrer. Donc, dans notre thématique, nous devons comprendre ensemble et accepter qu'il n'est pas question de faire un distinguo entre qui a le pouvoir ou qui ne l'a pas le pouvoir. Il est clair que c'est l'homme qui est le chef. Mais comme le Seigneur nous dit, Marie, aimez vos femmes comme ce qui convient à celui qui est au-dessus. Celui qui aime ne brime pas. Celui qui aime ramène, encourage, il exhorte à sortir ses capacités, à pouvoir briller parce qu'il aime, donc il veut voir la personne épanouie.
0: Et c'est ce qui n'est pas le cas
1: dans nos sociétés
0: aujourd'hui.
1: Oui.
0: Et c'est ce qui amène la femme à revendiquer l'égalité.
1: Vous l'avez compris.
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0: Bon, y aller.
2: Oui, il y a aussi une expression, hein, un terme bien connu, émancipation.
1: Oui, monsieur Bialy. Il faut le dire, hein, comme on l'a dit, les concepts des droits de la femme ont évolué sur le plan historique. Initialement, la femme n'avait même pas le droit de travailler. Elle n'avait pas le droit à la parole. Elle n'avait même pas le droit de voter. Aujourd'hui, ce que nous voyons dans les sociétés actuelles, c'était différent par le passé. Donc, imaginez-vous cette tête que Dieu a créée avec toutes ses capacités. Aujourd'hui, nous voyons des femmes ministres, des femmes juges,
0: des femmes présidentes. Voilà, j'allais y arriver. Oui, président de la République.
1: Donc, Dieu ne peut pas créer un être avec autant de potentialités. Et nous, les êtres humains, selon notre culture, selon notre pensée, on estime que, comme c'est la femme, elle doit être reléguée
0: au second plan.
1: Je ne veux même pas dire le second plan, à un plan même qu'on ne cite pas. Parce qu'une femme qui doit être dans une société où elle est voilée, où elle n'a pas de parole, elle n'a rien à dire. Tout ce qu'elle doit faire, c'est juste préparer, s'occuper des enfants. Elle ne peut même pas faire des propositions à son époux. C'est vraiment lui dénier tous ses droits.
0: Madame, j'ai encore un petit souci. Est-ce que ce n'est pas le fait que la femme, souvent, est amenée à enfanter? C'est ce qui réduit, bien entendu, son pouvoir ou sa force dont vous parlez.
1: Ok. Donc, en fait, celui qui donne la vie est à l'image de Dieu.
0: C'est ça.
1: Parce que la vie provient de Dieu. Et quand Dieu, dans sa sagesse infinie, estime que c'est la femme qui doit porter la vie et la porter jusqu'à son terme, c'est pas cette condition de donner la vie qui devrait la ramener justement au rang inférieur. Parce que celui qui porte la vie, normalement, est assimilé à Dieu.
0: Alors, c'est parce que vous portez la vie que vous voulez vous mesurer à l'homme?
1: Voilà, donc comme le dit, nous ne sommes pas dans une démarche d'encourager les femmes à se mesurer à l'homme. Non. Pour progresser sur la question d'émancipation, donc comme les droits avaient été vraiment brimés, à un moment donné, quand il s'est agi d'ouvrir et de permettre à la femme de pouvoir quand même avoir accès aux droits, donc vous voyez, quelqu'un qui est privé de liberté, il est comme emprisonné. Le jour où il voit la lumière, vraiment il se débat pour avoir cette lumière. Donc, aux premières heures de ce combat, quand les droits ont commencé à être acquis, les nations internationales ont commencé à reconnaître aux femmes les droits, les choses sont allées un peu dans tous les sens. Et on a pensé, avec beaucoup d'erreurs, qu'il fallait se comparer à l'homme, qu'il fallait aussi revendiquer des droits qui avaient été brimés. Et souvent, les revendications ont été faites de manière pas juste et pas normale. Donc, c'est des choses qu'on ne peut pas encourager. Et c'est pour cela qu'aujourd'hui, on ne parle plus, si vous voyez, d'émancipation de la femme. On parle plutôt de l'approche genre. Donc, cette approche genre renvoie plutôt à la notion d'équité.
0: Ok. L'invité de la rédaction. Mesdames et messieurs, vous suivez l'invité de la rédaction. Aujourd'hui, nous recevons Madame Marie-Rolande Nguessan, Cassie, épouse Yedes. Elle est notre invitée et qui planche avec nous sur le thème « Droits des femmes et égalité des genres ». Viens-y.
2: Oui, les droits. Mm-hmm. Alors, donnez-nous quelques-uns des droits des femmes.
1: Ok. En fait, l'approche genre table sur les droits primés à l'origine. Et pour parler d'égalité entre l'homme et la femme, il faut que l'homme et la femme aient des chances équitables d'avoir accès aux mêmes services, sinon aux mêmes opportunités.
0: Pour vous prendre le mot, oui. Est-ce que vous croyez qu'en l'état actuel des choses, l'homme et la femme peuvent être au même niveau?
1: Ok, je vous explique. Il n'est pas question d'être forcément au même niveau. Et je voudrais prendre l'image, une petite image. Nous avons deux personnes qui veulent aller assister à un match. Nous tous, nous savons combien vraiment on est passionné de match et tout. Et ces deux personnes arrivent, on dit c'est guichet fermé, il n'y a plus de place dans le stade. Mais il se trouve que des deux personnes, il y a une personne qui est grande de taille et puis une autre qui n'est pas trop grande de taille. Donc elles arrivent, elles ne peuvent pas entrer dans le stade, mais il y a la clôture qui est là et elles peuvent... si elles arrivent à se mettre au-dessus de la clôture, sinon dépasser un tout petit peu, voir le match. Donc, qu'est-ce qui se passe? On constate que quand les deux personnes s'approchent de la clôture, la personne qui est plus grande de

0: pas ça. On va parler du droit de vote. Les femmes, avant,
1: ne votaient pas.
0: C'était juste les hommes. On va parler du droit à l'entrepreneuriat. Avant, les femmes ne pouvaient pas entreprendre. Même aujourd'hui, quand vous allez en banque pour l'octroi des prêts et des sollicitations, plus quand c'est un homme, les banquiers ont confiance plutôt que la femme.
1: Ah oui?
0: Oui, parce qu'on se dit, en termes de ressources et de formation intrinsèques, est-ce qu'elles auront la capacité de bien gérer notre argent pour nous le restituer? Vous comprenez? Et ça, ça pose le problème du niveau d'éducation. Même quand ces femmes-là arrivent à étudier, la société elle-même a relégué chaque personne à des rangs. Se dit, les femmes vont étudier jusqu'à une certaine classe. De toutes les manières, elles vont se marier. Donc, on ne les encourage même pas à pousser. En général, quand elles arrivent en entreprise, elles sont soit secrétaires, assistantes de direction et tout. Mais quand un homme arrive, la société ne comprend pas qu'un homme soit un assistant ou un secrétaire. Excusez-moi de le dire.
1: Oui,
0: mais c'est la situation. Par contre, on voit que c'est aisé de comprendre qu'un homme soit directeur de société. Alors que la société nous dit, pour ces filles, ces jeunes filles qui ont osé pousser les choses à se former et avoir la qualité de formation, elles sont présidentes d'institutions aujourd'hui. Donc nous voulons dire simplement que Dieu lui-même n'a pas fait de distinguo, sinon d'inégalité, à la conception de l'homme et de la femme. Sinon, il n'aurait pas pris la côte qui est juste au niveau de l'homme. Il aurait pris un muscle ou un membre dans le dos. Mais il a pris au même niveau.
1: Est-ce que, Mme Yedès, oui, le fait que Dieu ait pris la côte, ce n'est pas en diminution du pouvoir que réclame aujourd'hui la femme?
0: Non, en fait, c'est pour ça qu'il y a une nuance que nous devons comprendre.
1: Mm-hmm.
0: Quand il prend la côte, ça veut dire qu'il y a un être qui est venu en premier.
1: Mm-hmm.
0: Et un second qui est venu de ce premier être. Donc celui qui est sorti de l'autre, les questions d'honneur, doit reconnaître
1: sa
0: source, d'où elle est sortie. Et d'où la suprématie, d'où le fait que c'est lui qui est le chef. Mais le chef ne doit pas brimer les droits de l'autre. C'est ce que nous disons.
2: Alors, rapidement, vous qui êtes experte en ingénierie du genre évaluation, alors évaluez la situation actuelle.
0: La situation actuelle de manière générale.
2: Générale.
0: Oui.
2: Et puis, quelles sont les actions que vous menez pour sensibiliser?
0: Merci bien. Parlant d'évaluation, Monsieur Bali, je vais juste raconter une petite anecdote. L'année dernière, ce qui s'est passé, c'est que sur les réseaux sociaux, on l'a vu, à Port-Boué, il y a une jeune dame qui s'est battue comme elle pouvait, elle a étudié, elle vivait avec un monsieur, elle a eu deux enfants et je pense qu'elle a eu son concours d'INFAS et tout, sa première année. Et l'année où elle devait être, mutée en fonction et tout. Une dispute. Et la dame meurt parce que le monsieur, ayant plus de pouvoir qu'elle, lui a donné la mort. Voici des drames auxquels on assiste. Pourquoi? Pour cause ou de soupçon d'infidélité.
1: Ah, voilà.
0: Dans le même cas, il y a des situations dommageables où des hommes sont sectionnés de leur pénis par des femmes qui estiment que c'est ma chose. Pourquoi il m'a fait une infidélité? Voici des dérives qui ne sont pas acceptées par la démarche d'approche genre. Nous devons arriver à relativiser des choses et dire que chacun a le droit à la vie, a le droit à ce que sa sécurité et sa protection soient assurées dans une certaine société. Aujourd'hui, pour faire l'évaluation, M. Bialy, il y a des avancées notables. Les différents pays se sont dotés d'institutions fortes qui travaillent en faveur de la sensibilisation des droits de la femme. Ici en Côte d'Ivoire, nous avons le ministère de la femme qui travaille en faveur de l'équilibre social des enfants et tout, de la jeune fille. En plus de cela, nous avons le compendium, le COCOFSI, qui est en fait aussi un mécanisme, un instrument que l'État s'est donné pour mettre en lumière les compétences féminines, pour dire qu'on a un creuset, un berceau où beaucoup de femmes bien formées, qui ont la tête bien faite, on va le dire, donc méritent d'être mises en lumière pour accéder à des postes de décision. Parce qu'elles aussi, elles ont leur rôle à jouer. Au-delà de cela, il y a la question de paix. Plus une femme est au haut sommet des décisions,

0: doit prendre une décision qui doit engager la vie des populations, elle est beaucoup mesurée dans ses actions. Elle n'est pas va-t-en-guerre parce que c'est elle qui donne la vie. Donc les politiques gagneraient au niveau des instances de défense, de sécurité, des territoires et tout, d'encourager le fait que les femmes puissent accéder à des fonctions encore hautes.
1: Ok. Le temps qui nous est imparti tire à sa fin. Okay. Je crois que Madame Yedès, vous avez assuré pratiquement, et je crois que nous allons revenir dans nos prochaines émissions sur ce thème qui est très vaste et qui demande beaucoup plus d'explications pour que nous comprenions aujourd'hui la quintessence de l'égalité du genre et qui est peut-être mal perçue par les hommes. Hein, aujourd'hui, par les hommes, aujourd'hui, je l'avoue. Et alors, avant de nous séparer, est-ce que vous avez quelque chose de plus précieux à dire aux auditeurs?
0: Ok, il faut retenir que malgré les efforts ou les avancées notables dans le monde entier, aujourd'hui, selon les Nations Unies, en termes de pourcentage, les femmes ne bénéficient que de 64% des droits juridiques dont jouissent les hommes. Et à tort, quand des missions sont faites par des experts qui vont dans des contrées reculées, des villages, pour ériger des points d'eau, pour bâtir des puits. Et tout, nous savons que la question de l'eau est confiée à la femme. La femme, aux enfants, ce sont elles qui marchent sur des longues distances pour aller chercher l'eau, pour apporter la source de vie à la famille. Mais quand ces politiques-là doivent être mises en place, on doit décider du point d'eau, les femmes, on ne leur donne pas la parole. Alors que si on les associait aux décisions, elles sont à même de dire, nous marchons sur telle distance, on souhaiterait que le point d'eau soit mis à telle distance. Cela va permettre que les femmes ne se fatiguent plus, mais qu'elles ont beaucoup plus de temps à se consacrer à elles-mêmes, à leurs enfants et à leurs maris, et avoir du temps pour faire des activités génératrices de revenus. Voici en fait l'équilibre que l'approche genre veut communiquer à la population.
1: En d'autres termes, la femme veut se faire entendre.
0: Elle veut se faire entendre. Elle veut bénéficier simplement des droits que Dieu, naturellement, lui a donnés.
1: Merci bien, Madame Yedès. Invitée de la rédaction, Bialy, c'est terminé pour ce matin. Et à nous revoir pour la prochaine fois. Merci à vous.
2: Merci,
0: Dieu vous merci à merci. Vous et que Dieu vous bénisse.
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1: Bien merci aux membres de la rédaction qui ont su conduire à ce débat. À très bientôt. Hors de nos frontières, au Vatican. À l'occasion du 70e anniversaire de la Fondation Leadership Conference of Women Religion, conférence des responsables des congrégations religieuses féminines aux États-Unis d'Amérique, le pape Léon XIV a exprimé récemment dans un message vidéo sa gratitude pour leur contribution à l'évangélisation, à l'éducation ainsi qu'à la prise en charge des pauvres et des marginalisés. Soulignant la nécessité de favoriser l'unité dans l'exercice de la diversité des charismes, le pape a notamment invité les participantes de l'Assemblée annuelle de 2026 à vaincre la mondialisation de l'indifférence et de la miséricorde de Christ. Enfin, le chef de l'Église catholique dira que l'Église dans son entièreté a besoin de nous et de toute la diversité de la richesse des formes de consécration et de ministère que nous incarnons, car notre vitalité est le témoignage d'une vie centrée sur Jésus, nous pouvons contribuer à réveiller le monde. Oui, à cette heure, vive le sport sur Fréquence Vie. La Confédération africaine de football CAF a annoncé lundi 10 août dernier que l'Égypte accueillera la Coupe d'Afrique des Nations U23 de la CAF 2027. Une compétition qui revêtira un enjeu particulier puisqu'elle servira également de tournoi qualificatif pour les Jeux Olympiques de Los Angeles 2028. Par contre, les modalités et les dates de qualification n'ont toujours pas été indiquées par la CAF. Nous arrivons pratiquement au terme de cette grande édition d'informations que j'ai eu l'insigne honneur de vous présenter. Avant de refermer complètement les pages de ce grand journal, voici le rappel des titres. 12e convention internationale de l'Église ambassade des miracles, célébrée dans une atmosphère chaleureuse, ponctuée de louanges et d'enseignements. Et ce, en présence du révérend apôtre Bandi Conan Bernard, président du CINEPECI et secrétaire général du consistoire des protestants évangéliques de Côte d'Ivoire, de la première dame honorée, Madame Simone Eyvé Gbagbo, de plusieurs personnalités invitées de marque et du peuple de Dieu mobilisées en cette circonstance. Nous sommes revenus sur l'importance de l'événement dans ce journal. Célébration de la 9e journée de l'état civil dans la commune de Mans. La direction générale de l'Office national de l'état civil et de l'identification ONICI, la maternité ne doit plus être considérée uniquement comme le lieu où l'enfant vient au monde, mais devenir surtout l'un des premiers points de départ de son identité juridique. Vous avez eu des explications dans ce journal. Retraite spirituelle pour la célébration des familles autour du thème « L'intimité conjugale, un cadeau à préserver et à célébrer ». C'est une initiative de la communauté internationale des hommes d'affaires du plein évangile, Full Gospel. C'était le samedi 1er août dernier au CFK, Centre évangélique de formation en communication pour l'Afrique. À l'international au Vatican, le pape Léon XIV invite à vaincre la mondialisation de l'indifférence avec amour à l'occasion du 70e anniversaire de la fondation Leadership Conference of Women Religion. Enfin, en sport, la Coupe d'Afrique des Nations U23 de la CAF 2027 se tiendra en Égypte. Ainsi en a décidé la Confédération africaine de football, CAF. La réalisation de cette édition était assurée par Edouard Yao. Présentation Yves Steven Djike. Mesdames et messieurs, merci de nous avoir suivis. L'information revient lundi matin à 7h GMT. Que l'éternel Dieu continue de bénir notre pays, la Côte d'Ivoire et ses autorités. Bonne reprise de travail ce lundi. Portez-vous bien et à très vite.
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